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1: Le 3 octobre prochain aura lieu à Saint-Nazaire-en-Royan la toute première édition d'un événement dans le cadre du mois d'octobre, Octobre Rose. Comme vous le savez, chers auditeurs, auditrices, Octobre Rose, c'est un mois de sensibilisation sur le dépistage du cancer du sein, principalement, mais des cancers féminins, on dit, plus largement. C'est une campagne qui est nationale. Et à Saint-Nazaire-en-Royan, il y a une initiative toute nouvelle qui vient d'émerger autour de ce mois d'Octobre Rose et du cancer du sein. Et c'est Émilie Castro qui est là ce matin pour nous en parler, qui est secrétaire du comité d'animation de Saint-Nazaire. Bonjour Émilie.
2: Bonjour.
1: Bienvenue dans les studios des Radio Royan pour nous parler de cette toute nouvelle initiative. Et bien d'abord peut-être, qu'est-ce que c'est que le comité d'animation de Saint-Nazaire et comment tu te retrouves là, toi ?
2: Alors le comité d'animation, c'est une association qui existe depuis de très nombreuses années sur Saint-Nazaire-en-Royan et qui a pour but de créer des événements pour animer un peu la vie du village.
1: Voilà. Donc événements tout compris ?
2: Tout compris. Donc généralement on organise la fête du lac avec le 14 juillet avec le feu d'artifice. Et ces dernières années, il n'y a pas eu beaucoup d'événements, mais on a eu fait la brocante, on a eu fait des repas, des choses comme ça.
1: Animer la vie du village.
2: Voilà, c'est ça.
1: Et on sait que c'est important pour se retrouver entre voisins, voisines, entre personnes du même village.
2: C'est ça.
1: Toi, qu'est-ce qui t'a donné envie de te présenter et puis de rentrer dans cette association ?
2: Ben alors moi, j'aime beaucoup la vie associative. J'aime bien participer, rencontrer des gens, discuter, faire vivre un peu autour de moi. Et donc moi, j'ai fait partie de l'association des parents d'élèves de l'école pendant 3-4 ans. Et du coup, quand j'ai quitté l'association des parents d'élèves, parce que mon fils n'était plus à l'école de Saint-Nazaire, bah, tout naturellement, j'ai accroché les wagons du comité. C'est un peu la tradition à Saint-Nazaire, quand on quitte l'APE, du coup, on rentre au comité d'animation.
1: T'as suivi la voie de l'engagement associatif.
2: C'est ça, la voie toute tracée par les anciens et je continue.
1: Super. Et du coup, il y a Octobre Rose. Alors, on rappelle quand même que cette campagne nationale, finalement, on vient de découvrir que c'était assez loin dans le temps, parce que ça fait une quarantaine d'années que ça existe. D'abord aux États-Unis en 85, la première manifestation autour de ce Octobre Rose, oui, autour du dépistage du cancer du sein. Et en France, ça date de 94. Donc voilà, oui, ça fait quand même une trentaine d'années que cette manifestation nationale existe. Et sur le territoire, il y avait peut-être un manque là-dessus. C'est ça qui s'est passé ?
2: Oui, on a remarqué que on n'avait pas autour de nous sur le territoire vraiment de journées organisées pour ça. On a vu quelques randonnées ou quelques marches, des petites actions, mais vraiment une journée un peu plus grosse, un peu plus fédératrice, on n'en a pas vu. Et donc on s'est dit, ce serait bien de faire quelque chose.
1: Qu'est-ce qui a motivé, oui, cette envie parmi, j'imagine que tu n'es pas toute seule, même si tu es secrétaire du comité d'animation, ça a fait l'unanimité. Qu'est-ce qui a motivé comme ça ce groupe à se dire c'est important, on y va ?
2: En fait, on a hélas une personne qui est membre du bureau du comité d'animation et qui est touchée par la maladie et qui se bat tous les jours contre elle. Et du coup, ça nous a tenu à cœur. Du coup, en fait, c'est son mari qui nous a un peu lancé l'idée. Et en fait, on a tous suivi parce que ça nous tient à cœur. Et pour la soutenir, et pour soutenir même les gens autour de nous. On a tous plus ou moins connu des gens qui étaient touchés par le cancer ou perdus, des proches qui étaient aussi touchés. Et donc, voilà, c'est une façon de d'aider la lutte contre le cancer. C'est une façon d'aider les gens, de montrer qu'on est là, qu'on les soutient. Et voilà, c'est important.
1: Donc c'est une action aussi de solidarité, de soutien à cette personne-là qui
2: oui,
1: est proche finalement de vous.
2: Tout à fait.
1: C'est pas du tout éloigné en fait. Même si c'est une grande cause nationale, ben voilà.
2: C'est proche. C'est une grande cause nationale. C'est important que tout le monde puisse aider à sa façon parce que bon, on peut pas tous donner pour la recherche ou pour aider ces personnes atteintes, mais venir faire un petit geste, passer, se faire vivre un peu l'événement, c'est une façon aussi d'aider les autres, de montrer que on est là pour eux, qu'on pense à eux. Et voilà, puis c'était aussi une façon d'honorer un peu ceux qui sont partis déjà de cette maladie. Et du coup, de montrer que même s'ils ne sont plus là, même si la lutte, elle continue, et on essaie d'aider au maximum.
1: Donc on rappelle que cette action d'Octobre Rose qui tient tout le mois d'octobre, chaque année, donc depuis 1994 en France, le but ultime, c'est récolter des fonds pour la recherche, mais il y a aussi faire connaître ces maladies, notamment le cancer du sein, et rappeler que dans 90% des cas, c'est un cancer qui se soigne, même si c'est le cancer le plus répandu. Donc ça peut aussi donner de l'espoir et se dire, tant qu'il y a des sous pour la recherche, y a possibilité aussi de guérir de ce cancer-là.
2: Oui, c'est ça. C'est un cancer qui, maintenant, aujourd'hui, arrive à se soigner un peu mieux. Il y a quand même beaucoup de rémissions. Après, hélas, il n'y a pas que des rémissions. Et donc, nous, on s'est associé avec Agir contre le cancer 26, qui est une association de la Drôme, qui, en fait, déjà aide les gens qui sont justement atteints, va leur financer des soins, plein de choses comme ça, aide aussi les aidants, les personnes qui les accompagnent, et tout ce qui leur reste après au niveau des dons qu'ils n'ont pas utilisés est reversé à la recherche contre le cancer. Et dans l'événement, on a voulu aussi promouvoir du coup le sport parce qu'on se rend compte qu'il y a de plus en plus d'études qui sortent et qui montrent que les personnes qui pratiquent une activité sportive ont de meilleures chances de rémission. Et du coup, on trouve que c'est important aussi de faire découvrir aux gens que même si on est malade, on peut faire du sport. Et en amont aussi, faites du sport aussi.
1: En prévention.
2: En prévention.
1: C'est vrai que la plupart des actions dans ce mois de lutte contre le cancer, dans ce mois d'octobre rose, sont des courses collectives, sont des défis. Quand on regarde un peu le catalogue des actions au niveau national, c'est beaucoup ce type-là d'événements. Et alors, le 3 octobre, qu'est-ce qui va se passer à Saint-Nazaire-en-Royans?
2: Alors, le 3 octobre, on va du coup organiser une randonnée sur le Mont Vanille, donc environ 12 km, 3 heures et 300 mètres de dénivelé quand même, donc qui peut-être ne peut pas être accessible à toutes les personnes qui ne sont pas super bien entraînées. Donc, on fait ça. Ensuite, on aura une marche colorée, du coup, dans l'esprit de Run Color avec les poudres colorées, sauf que ça sera une marche pour être vraiment accessible à tout le monde. Elle fera 3 km, elle se passera sur le plateau de Saint-Just et l'arrivée, ce sera sur l'aqueduc de Saint-Nazaire. Du coup, ça fait l'occasion de découvrir un peu notre patrimoine aussi. Et de là, on aura d'autres intervenants. On aura l'aviron qui va proposer des baptêmes. On aura la nage avec palme qui vont plus faire une démonstration et faire découvrir leur activité. Ils vont faire de la nage avec palme en milieu naturel. On aura aussi du coup tout le pôle bien-être de Pont-en-Royans qui va venir proposer du coup à faire découvrir des massages, des soins, toutes ces choses-là, parce que c'est quand même aussi important de prendre soin de soi et de se sentir bien. En fin de journée, on aura aussi un concert de 18h à 20h qui est complètement offert par le groupe des Gold Women.
1: Qu'est-ce que c'est que les Gold Women?
2: Alors, c'est un petit groupe de la région qui chante et qui fait des reprises, notamment de chansons françaises, et c'est très sympa, très dynamique.
1: Donc ça, c'est de 18h à 20h.
2: De 18h à 20h.
1: Sur la plage?
2: Sur la plage. Tout va se passer sur la plage de Saint-Nazaire, à côté du bateau à roues et de l'office de tourisme. Et donc, ils nous offrent gratuitement ce concert pour Octobre Rose. Donc, c'est un super geste de leur part. Et ensuite, on a du coup le feu d'artifice de Saint-Nazaire, qui, à cause de la sécheresse, la canicule, n'a bien sûr pas été tiré le 14 juillet. Donc, il nous est offert par la mairie pour Octobre Rose.
1: Donc, le 3 octobre au soir.
2: Le 3 octobre au soir à 20h.
1: Est-ce qu'on peut rappeler les horaires de toutes les activités sportives dont tu as parlé? Est-ce que c'est toute la journée?
2: Alors, pour tout ce qui est rando et marche, ça va partir plutôt le matin. Donc, après, l'aqueduc sera ouvert jusqu'à 18h, donc ça sera possible de le faire même dans la journée, un peu plus tard. Pour ceux qui ne peuvent pas venir le matin, on peut leur donner le parcours, ils peuvent partir l'après-midi, c'est pas gênant du tout. Et tout le reste des autres activités vont être sur la journée, à peu près toute la journée. On aura aussi d'ailleurs BIPI, l'association BIPI, je ne sais pas si vous connaissez. C'est une association à Saint-Nazaire qui fait du miel, des ruches, et qui va nous proposer une ouverture de ruches. Donc pour les personnes intéressées, ils ont un super bâtiment qui permet d'être vraiment juste à côté de la ruche. Donc ils vont faire une ouverture de ruches pour faire découvrir ça. On a l'ULM aussi, qui va venir nous proposer une vente de baptême de l'air. Et voilà, tout ça, ça sera toute la journée.
1: Et pour les personnes qui nous écoutent et qui aimeraient y participer, comment ça marche? Est-ce qu'il faut s'inscrire pour un baptême du LM ou pour participer à l'aviron, par exemple? Là, il n'y a pas eu d'horaire très précis. Est-ce que c'est en continu toute la journée?
2: Ça sera en continu toute la journée. Il lui suffira de venir on va commencer vers à peu près à 10h le matin, normalement, et après jusqu'à 18h. Donc
1: vous passez dans la journée et peut-être vous pouvez vous inscrire pour un baptême?
2: Oui.
1: Peut-être pas. S'il n'y a pas de place
2: Oui, alors après les baptêmes, ça sera du coup pas le jour J, bien évidemment. Les baptêmes de l'air seront payants parce que, évidemment, il faut payer quand même toute l'essence et ça a un coût, vraiment un gros coût de faire démarrer un ULM. Mais par contre, une partie sera reversée du coup pour agir contre le cancer. Donc ça permet de se faire plaisir et de faire un beau geste aussi.
1: Si on cherche des informations sur ce 3 octobre assez fourni, avec à la fois de la musique, à la fois du sport, à la fois de la marche, et j'imagine tout va se passer donc sur cette plage-là, mais si on cherche des informations en amont, où est-ce qu'on peut vous trouver?
2: Alors, on peut nous trouver par le biais de notre mail, mon numéro de téléphone, ou alors sur la page Facebook du groupe Communauté d'Animation. On retrouve toutes les infos, les contacts, et n'hésitez pas du tout à nous contacter, on est toujours dispo pour répondre.
1: Ou via la mairie peut-être de Saint-Nazaire?
2: Oui, on peut demander à la mairie, ils vont vous renvoyer sur nous, je pense qu'ils vous fourniront notre numéro ou notre mail.
1: Vous attendez beaucoup de monde?
2: On espère en tout cas, c'est la première édition, c'est vraiment pas, mais on espère vraiment qu'on aura du monde. On a quelques contacts déjà, des gens qui demandent pour la randonnée, donc on espère que les gens seront au rendez-vous. Et pour passer une bonne journée aussi, parce qu'on va essayer de faire quelque chose d'un peu festif.
1: Et est-ce qu'au niveau national, vous êtes repéré comme un événement? Est-ce qu'il y a quelque chose qui coordonne au niveau national de faire tous les événements qui se passent partout en France et de dire, à Saint-Nazaire-en-Royans, il y a un nouvel événement et on renvoie l'information?
2: Non, on n'a pas. À notre connaissance, ça n'existe pas.
1: Ça ne marche pas comme ça.
2: Alors peut-être qu'on n'a pas l'info, c'est possible aussi. C'est notre première édition, donc voilà. Mais à notre connaissance, non, il n'y a pas de regroupement particulier qui permettrait d'identifier les événements.
1: Donc si vous avez envie, chers auditeurs, auditrices, de contribuer à ce mois d'octobre rose de lutte contre le cancer du sein et les cancers féminins, on disait plus généralement, venez le 3 octobre. C'est organisé donc par le comité d'animation de Saint-Nazaire-en-Royans pour la première édition. C'est une manière aussi de passer une belle journée, comme tu le disais, Émilie. Et on vous mettra dans l'article qu'on publiera sur le site internet aussi le lien pour retrouver toutes ces informations. Merci, Émilie, d'être venue ce matin.
2: Merci à vous.

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0: Radio Royan vous présente un entretien à propos du livre « Vers l'autre rive » aux éditions Derby. La plume est l'objectif de Anne et Fabien Dacostin, auteurs de cet ouvrage, paru en décembre 2014, nous invite à un voyage au cœur de la spiritualité en Inde. Auteurs de nombreux livres, films et documentaires, Anne et Fabien Dacosta nous proposent un livre agrémenté d'un DVD de 90 minutes, réalisé à l'occasion de plusieurs cheminements effectués dans ce pays aux contours si mystérieux.
1: D'abord, quand vous parlez de l'Inde qui semble mystérieuse vue d'ici, elle est tout autant mystérieuse quand on est en Inde, peut-être encore plus près. Hein. Vraiment, des fois, on a l'impression de toucher au cœur du mystère ou d'être baigné vraiment dans le mystère, parce que c'est pour moi une des caractéristiques de l'Inde. C'est un lieu où s'ouvrent d'autres dimensions si on est sensible, assez sensible, et si on n'est pas repoussé par certains aspects qui peuvent faire un peu peur, ne serait-ce que par la quantité de personnes au mètre carré. Mais il y a une dimension qui nous a particulièrement attirés, c'est cette dimension spirituelle, parce que l'Inde, c'est vraiment la terre de la spiritualité vécue au quotidien et vécue à travers la nature, les éléments qui sont extrêmement présents dans le culte hindouiste. Cette aventure a commencé pour moi il y a 9 ans exactement. C'était un projet de livre, mais qui n'est pas ce livre-là. C'était un autre sujet pour lequel j'étais parti au Kerala, en Inde du Sud. J'ai voyagé un peu en Inde du Sud. Et finalement, ce livre ne s'est pas fait avec l'éditeur auquel je l'avais proposé. Mais par le hasard des rencontres ou le karma, dirait-on là-bas, enfin un karma qui m'avait prédestiné à faire certaines rencontres, j'ai rencontré quelqu'un qui avait une mission scientifique sur le patrimoine des chrétiens de l'Inde du Sud et pour lequel, un an plus tard, il m'a embauché pour la partie photographique et vidéo de cette aventure, c'est-à-dire former des photographes indiens et puis faire un film qui retrace tout ce travail. Voilà. Donc ça a duré pendant quelques années, 3-4 ans. Et puis, lors d'autres voyages, Anne m'a rejoint et on a commencé à sillonner un petit peu, quand on avait un petit peu de temps, à travers l'Inde, principalement l'Inde du Sud pour commencer, et donc à faire des photos. Et petit à petit est né un projet de livre.
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Avant, chaque année, nous y passions la plupart du temps deux mois pendant lesquels on ne faisait pas forcément, on n'avait pas forcément le projet en tête. C'était de vivre en Inde, au milieu des Indiens, de découvrir leur culture, de découvrir leur gentillesse, leur accueil, et de découvrir également cette spiritualité qui, comme disait Fabian, baigne le pays tout entier. Ce qui fait une grande différence avec l'Occident, où il y a souvent la religion d'un côté, la vie de l'autre, et qu'on ne mélange pas. Là-bas, tout peut être en même temps, et ça ne dérange personne.

Par exemple, je me souviens, en prenant l'avion à l'aéroport de Delhi, je crois, c'était la fête des Lumières. Eh bien, au beau milieu de l'aéroport, il y a un monsieur qui est par terre, à quatre pattes, avec des poudres de couleur, qui est en train de faire un magnifique mandala, avec une gravure du dieu qui est spécialement fêtée ce jour-là, avec des fleurs, avec des lampes à huile, et les voyageurs et les employés de l'aéroport s'arrêtent, s'inclinent, joignent les mains, et hop, tout le monde repart à son affaire, et il n'y a aucun problème.

pour les hindous, la nature et le divin, et le divin et la nature. Donc déjà, il y a des dieux qui sont associés aux grandes forces de la nature, aux grands éléments. Il y a le dieu du feu, le dieu du vent. Les forces, les montagnes sont des dieux ou des déesses. Les fleuves, le Gange est un dieu. Ça, c'est même une déesse, c'est Mère Ganga, là, c'est la grande mère. Donc, puisque ces dieux et ces déesses sont incarnés dans les forces de la nature, bah, toute la nature est divine. Et dans les offices, dans les temples, même dans les petits offices que les gens font chez eux, ce sont ces éléments de la nature qu'on retrouve. Il y a les fleurs, il y a l'encens, il y a le feu. Donc, c'est sans arrêt mélangé à la vie. Et je vous dis, il n'y a pas de frontières. En fait, dans ce livre, je vais dire ce qu'il n'est pas, ce livre. Ce n'est pas un traité de théologie, parce que je ne suis pas théologienne. Ce n'est pas un guide touristique. Ce n'est pas un mode d'emploi non plus. C'est pas le vade-mecum du petit voyageur en Inde. C'est le témoignage de notre cheminement à tous les deux. Qu'est-ce qu'on a vécu, qu'est-ce qu'on a ressenti, quand c'était bien et puis aussi quand c'était pas bien, parce qu'il y a des moments qui sont pas toujours très très drôles ni très agréables, qui sont souvent très déstabilisants. Il faut l'accepter. Et ce que nous avons voulu, Fabian par ses images, moi par les textes, voilà, moi je me suis dit, quand j'ai commencé à écrire le livre, j'ai eu très peur, je me suis dit, mon Dieu, voilà que j'ai proposé un thème énorme à notre éditeur, mais comment je vais faire? Comment je vais me débrouiller là-dedans, tellement que c'est vaste? Mais je me suis dit, voilà, qu'est-ce que j'aurais aimé trouver comme livre, comme aide, avant moi-même de partir en Inde pour la première fois? Voilà. Et donc j'ai essayé d'offrir au lecteur ses impressions, ses émotions. Donc il y a aussi des choses très officielles. Je parle des grands textes de l'Inde. Là, il faut rester au plus près de ce que sont ces textes. Et ils sont d'ailleurs passionnants. Et je parle aussi de cette vie intense, de cet amour qu'ont les Indiens, de la famille, de ce lien très très fort. Ils ont des familles élargies qui pour nous seraient monstrueuses, hein. D'ailleurs, je ne m'imagine pas vivre comme ça, mais voilà, ce sont des découvertes d'un autre monde, d'une autre manière de penser, de vivre, avec laquelle on n'est pas toujours d'accord, mais c'est extrêmement enrichissant. Et une des grandes qualités des Indiens, c'est d'être dans l'accueil et le partage. L'Inde est un pays où, quand vous arrivez, au bout de quelque temps, si on habite un petit peu au même endroit quelques jours, les gens viennent vers vous et vous demandent peu de choses, mais ils vous demandent. Ils vous demandent pas combien vous gagnez, quelle est votre profession. Non, ils vous disent, est-ce que vous croyez en Dieu? Est-ce que vous êtes marié? Et est-ce que vous avez des enfants? Et si vous arrivez à dire oui, allez, on va dire à 2 sur 3, tout va bien. Les gens vous aiment.

approche, disons, de ce territoire spirituel de l'Inde qu'on a essayé d'évoquer dans les différents chapitres. Il y a un aspect extérieur que les touristes peuvent voir quand ils se promènent en Inde du Sud, aller dans les temples magnifiques où il y a de très belles architectures. Si on reste un peu, on a en général la chance d'assister à une fête, parce qu'il y a très très souvent des fêtes très colorées, très musicales, où l'on est très bien accueilli aussi en général, même en tant qu'étranger. Les Indiens sont très friands de partager, ils sont très curieux déjà de savoir d'où vous venez, quelle nationalité, et ils mettent un point d'honneur à bien vous accueillir et vous montrer ce qu'il y a de plus beau et ce qui leur tient le plus à cœur dans leur pays. Donc on a très très vite, très facilement un contact avec les gens. Donc ça, c'est un aspect, disons, que quand on va pour une première fois en Inde, on peut découvrir aisément. Ensuite, moi, au cours des séjours quand même assez longs que j'ai fait au Kerala, j'ai été intrigué par différentes scènes auxquelles j'assistais dans la rue, surtout à certaines périodes, et j'ai découvert qu'il s'agissait de très grands pèlerinages, dont un qui se tient fin décembre, début janvier, au Kerala, à Sabarimala. Et donc je voyais des milliers et des milliers d'hommes habillés en noir qui étaient dans des Land Rover, sur le toit de camions, de vieux bus ou à pied. Et donc je me suis un peu renseigné et j'ai appris qu'ils allaient au milieu de la jungle à un temple très ancien auquel on accède qu'à pied. Il y a 3 kilomètres de marche à pied. Donc certains arrivent à 3 kilomètres du sanctuaire en bus, mais d'autres font la marche à pied, un peu comme le pèlerinage de Saint-Jacques de Compostelle, hein, un peu de toute l'Inde du Sud. Je savais pas très bien si j'allais pouvoir y aller, si un non-hindou était accepté. Donc j'ai discuté un peu avec les gens, puis ils m'ont dit oui, vous êtes le bienvenu, etc. Et donc la grande fête, c'était, je crois, le 10 janvier de cette année-là. Je me suis dit, je vais essayer d'y aller. Alors, je m'étais un petit peu renseigné. On m'avait dit que quand même, le 10 janvier, il y avait 6 millions de personnes, 6 millions de pèlerins au sanctuaire de Sabarimala dans la jungle. Alors, je me suis dit, ça fait peut-être un peu beaucoup. Donc, j'y ai été quelques jours avant et il n'y en avait que la moitié, disons. D'ailleurs, 3 millions. Je me suis trouvé le seul Européen au milieu de 3 millions d'Indiens habillés en noir, certains d'un aspect un peu farouche, mais qui m'ont merveilleusement accueilli. J'ai été pris sous l'aile de chauffeur de taxi qui était venu de Madurai, quand même, à quelques 300 ou 400 kilomètres, qui étaient là avec leur fils, et donc qui m'ont chapeauté, et tout le monde a été très, très, très gentil, d'ailleurs, et donc on faisait même pas attention à moi, parce que les gens sont très concentrés, en fait, quand ils vont se recueillir dans ce genre de sanctuaire, pour avoir la vision de ce héros mythique, qui est Ayappa. Et ils sont habillés d'une façon très belle, très harmonieuse. Il y a une caractéristique dans ce pèlerinage, c'est qu'ils portent des noix de coco sur la tête pendant tout leur trajet, nouées avec une écharpe, et qui vont briser devant la statue du dieu le jour de la fête en offrande. Ça a été ma première grande expérience de pèlerinage. Pour un photographe, c'est fabuleux parce qu'il y a des couleurs extraordinaires. Et puis c'est vraiment très très prenant, des personnages étonnants. Après, on a assisté à pas mal d'autres pèlerinages, mais l'année dernière, en 2013, se tenait la grande Kumbh Mela. Et la Kumbh Mela, c'est la plus grande fête religieuse, on va dire, de l'humanité. Le plus grand rassemblement religieux
et plus grand rassemblement tout court, puisque le 10 février 2013, nous étions 35 millions rassemblés dans un lieu pas plus grand que Saint-Jean-Royans.

0: En Inde, la seule difficulté, c'est de ne pas être assailli par des gens qui vous demandent une photo. Oui. Sinon, à 99% des fois, les gens sont tout à fait d'accord, très gentils. Et pour ça, c'est vrai que les hindous sont très habitués à l'image, donc eux-mêmes aiment beaucoup faire de photographies, se faire photographier. Dans ce lieu de pèlerinage que j'évoquais de Sabarimala, il y avait même un studio de photos où on pouvait se faire photographier assis sur la monture de cette divinité Ayyappa, qui était un tigre. Donc il y a un studio avec le tigre, et moi-même j'ai participé à ce cérémonial de me faire faire ma photo juché sur le tigre avec le turban adéquat. L'image ne pose aucun souci. Ouais.
1: Entretien avec Anne et Fabien Dacosta, auteurs de l'ouvrage Vers l'autre rive, voyage au cœur de la spiritualité en Inde, pèlerinage et expérience.
2: Ça peut être une grande expérience. On a fait un autre pèlerinage quelques années plus tard, qui était de monter aux sources du Gange à 5000 mètres. Donc on avait préparé ça avec énormément de sérieux, on avait pris un guide, on avait des aides qui portaient tout le barda qui est nécessaire à emporter, parce que c'était quand même, il n'y a pas des restaurants et des hôtels partout, donc on avait préparé ça très sérieusement. Et ces sources du Gange, il y en a 4 qui sont toutes dans des hauteurs extrêmement respectables dans l'Himalaya, et il y a des millions de pèlerins, hommes, femmes, enfants. Les plus riches y vont dans de jolies voitures, les plus pauvres y vont dans des vieilles guimbardes, et les sadhus, les swamis, donc les moines, y vont à pied, quasiment pieds nus, alors qu'il fait franchement pas chaud et que les chemins ne sont pas du tout praticables pour des pieds nus. Donc nous, on s'était lancé comme ça également, et là, personnellement, j'ai vécu quelque chose de très difficile. C'est-à-dire que contrairement à ce que j'espérais, j'avais pourtant bien préparé tout ça. Arrivé à 4000 et quelques mètres, j'ai eu le mal des montagnes. Mais sévère, tellement sévère qu'il a fallu bivouaquer sur place. C'était la nuit, il était hors de question de redescendre. Et le lendemain, on a dû redescendre et on n'a pas réussi à aller jusqu'à la source. Et là, je l'ai très très mal vécu. D'abord parce que j'étais très malade, j'ai eu très peur, c'était vraiment très désagréable comme sensation. Et puis aussi parce que j'avais privé Fabian, qui ne voulait pas me laisser redescendre toute seule avec un déporteur, donc toute la troupe est redescendue. J'avais vraiment un sentiment d'échec incroyable. Et au retour, nous nous sommes arrêtés auprès d'un moine que nous avions déjà rencontré à l'aller, qui est réputé pour être un des grands sages, qui avait vécu des années auparavant seul dans les grottes de l'Himalaya, dans une ascèse assez extraordinaire. Donc on s'était arrêté chez lui en partant pour ce fameux pèlerinage. Et au retour, l'oreille basse, on est repassé chez lui et je lui ai dit, à moitié pleurant, que j'étais vraiment très très déçue. Elle m'a dit, mais il ne faut pas être déçue. Le pèlerinage, tu as voulu le faire. L'important, c'est pas que tu y sois arrivé, c'est que tu aies essayé. Tu me dis, tu sais, Dieu, il est partout. Pas seulement là-haut, à Gomuk. Dieu, il est dans ton cœur. C'est pas grave, t'inquiète pas, tout va bien. Ça, c'était mon pèlerinage raté le plus réussi.

On rejoint en fait, c'est un peu ce que disait Socrate, hein, connais-toi toi-même. Et toutes ces voix qui ont été très développées dans ces traditions de l'Inde, hein, que ce soit l'hindouisme ou le bouddhisme, qui est quand même issu de l'hindouisme au départ, hein, qui est une espèce de réforme de l'hindouisme, c'est d'entreprendre ce pèlerinage à la quête de soi-même et de l'harmonie qu'on peut et qu'on espère et qu'on devrait trouver en soi, sans dépendre des circonstances extérieures. Donc, pour ça, il y a des aides, que sont les pèlerinages, les rituels. Mais il y a encore une voie plus abrupte et plus directe qui est celle qu'ont choisi ces sages ou ces ermites qu'on appelle des sadous ou des sannyasines qui se retirent, mais qui se retirent pas complètement du monde, hein, parce qu'ils peuvent avoir un contact avec les gens, mais enfin qui se retirent intérieurement des préoccupations, disons, mondaines. Après, justement, une autre partie de notre recherche en Inde, ça a été d'aller à leur rencontre. Donc, soit dans des événements comme cette grande fête de la Kumbh Mela, mais plus précisément en allant dans ces lieux de vie spirituelle que sont les ashrams.

0: Il y a eu des rencontres magnifiques qui ont été soit un peu, disons, programmées parce qu'on savait qu'à tel endroit il y avait tel ou tel sage, ou des rencontres fortuites dans un coin de rue avec quelqu'un avec qui on se met à parler et puis il se passe quelque chose, on est tout de suite porté un petit peu hors du temps et grâce à ce qui émane de ces personnes qui sont arrivées à un niveau de paix intérieure, disons, et de des intérêts d'une réussite ou de se faire paraître comme un grand sage, mais des gens très simples, très souriants, ayant beaucoup d'humour, un contact humain très facile, voilà, à la fois l'humanité dans ce qu'elle a de plus chaleureux et la spiritualité aussi la plus exigeante, on va dire, qui cohabite. Et ça, c'est des rencontres assez fantastiques. Ouais.
1: Et

0: un ashram notamment où on est retourné et c'est l'ashram de Chandra Swami, un grand sage contemporain qui vit non loin de Rishikesh, qui a beaucoup de disciples étrangers, en fait. Il y a des Français, il y a des Américains, il y a des Indiens, bien sûr. Mais disons que il a une façon très particulière, d'ailleurs, de transmettre ce qu'il a appris de la vie, en fait, c'est qu'il ne parle pas. Donc, on va se dire, comment il transmet ça? Eh bien, il écrit, on lui pose des questions par écrit, et il répond en écrivant, et il y a quelqu'un qui traduit en hindi pour les Indiens, en anglais, et puis en français, comme il y a une Française, il y a même deux Françaises qui sont à demeure, et donc il transmet l'enseignement traditionnel des Védas, des Upanishads, de cette façon, et il est présent lors des séances de méditation qui ont lieu plusieurs fois dans la journée. Donc là, c'est vraiment un lieu où on peut faire une réelle expérience de ce qu'est la spiritualité de l'Inde vécue très profondément.
1: Il paraît qu'un jour, il a dit à ses disciples, le jour où il a décidé, je crois qu'il y a une vingtaine d'années, qu'il a pris le silence, comme on dit, et ses disciples étaient désespérés, et lui disaient, ah non, Swamiji, tu peux pas faire ça, il faut continuer. Il dit, mais attendez, il y a 20 ans que je vous enseigne, il y a 20 ans que je vous dis des choses, vous n'écoutez pas, ça ne change rien à votre vie. Alors peut-être que maintenant que je vais me taire, ça aura plus d'effet.
0: J'ai travaillé plusieurs années au Kerala, donc c'était pas dans un milieu hindou, c'était le milieu chrétien, des chrétiens originels de l'Inde, hein, avant que mes ancêtres portugais arrivent là-bas pour leur dire qu'ils avaient tout à fait tort et qu'il fallait brûler leurs livres. Il y avait des chrétiens depuis au moins le 4e siècle. Mais c'était pas conforme à la théologie catholique romaine, donc on a envoyé même des inquisiteurs pour régler tout ça. Mais cette tradition est restée parce qu'ils sont restés fermes dans leur tradition. Et donc voilà, j'ai beaucoup fréquenté ces milieux-là et je me suis aperçu qu'ils étaient en parfaite harmonie avec le milieu hindou parce que eux ils se sentent indiens avant tout, originaires de l'Inde, qu'ils soient chrétiens, hindous et même musulmans, ne pose aucun problème. Chacun a sa tradition, mais toutes les traditions convergent vers Dieu. Donc dans ces fêtes chrétiennes, c'est la musique du temple hindou qui mène la procession parce qu'ils estiment que c'est une musique plus dynamique que leur fanfare héritée des Portugais, qui sont sympas aussi. Mais voilà, la musique du temple, c'est ce qu'il faut pour mener une procession, même chez les chrétiens.

Alors ça, s'il y a un paradoxe en Inde, c'est bien celui-là. Et si moi, en tant que femme, j'étais d'autant plus confrontée à ce paradoxe. Alors, la femme est à la fois une déesse, extrêmement respectée, surtout en tant que mère. Si elle a des garçons, c'est encore mieux. Et ça reste encore valable aujourd'hui. Ça, c'est pas forcément le meilleur côté. On sait très bien qu'il y a ces horribles histoires de fœtus féminins qui sont avortés parce qu'il ne faut pas qu'il y ait trop de femmes, parce qu'avoir des filles peut être une calamité absolue à cause de la dot. Le jour où Gandhi voulait qu'on supprime les dots des filles, et c'était, je pense que ça sera le jour où l'Inde arrivera à ne plus fonctionner avec ce mode de dot obligatoire, la place de la femme sera transformée. Mmh. Parce qu'une famille pauvre ou même modeste qui a une fille, elle arrive à payer la dot. Si elle a deux filles, elle n'y arrive beaucoup moins. Si elle en a trois, eh bien, voilà. C'est tragique parce que la famille se ruine. Mmh. Voilà. Donc, il y a ce problème qui est très choquant, qui est très troublant, qui choque et qui trouble également beaucoup en Inde. Il y a de grandes campagnes, justement, actuellement en Inde, pour que soient arrêtés ces infanticides. Faut le reconnaître que ça existe malheureusement encore. Alors, ceci étant posé, ça c'est le pire, la place de la femme est très paradoxale parce que c'est vrai que elle n'a pas la place que nous pensons que les femmes ont en Occident. Ça, c'est encore à revoir. Quelle place juste à la femme en Occident? Est-ce qu'on est vraiment les égales des hommes? Je pose la question, je ne donnerai pas la réponse. L'Inde, malgré tout ça, c'est quand même le pays où il y a une femme premier ministre. Et quelle femme? Indira Gandhi. Il y a eu une femme qui a été présidente de la République indienne. En Inde, on peut dire que les trois quarts des médecins, des avocats, sont des femmes. Les ingénieurs sont des femmes. Donc on ne peut pas dire que la femme n'a pas de place. Mais c'est clair que pour y arriver, il faut qu'elle soit meilleure que les hommes. Ça, c'est un peu partout, d'ailleurs, en fait. Et puis, il y a quand même un très grand respect des femmes, malgré tout. Malgré tout ce qu'on sait, malgré les maltraitances, malgré les viols qui existent, il y a fondamentalement, dans l'esprit indien, un immense respect de la femme et de la mère. Et c'est très déstabilisant. Et alors moi, ce que j'adore en Inde, ce sont les femmes. Parce qu'elles ont une force. Elles ont, même les plus vieilles, les plus pas très belles, les pauvres, celles qui sont pas forcément ces splendides créatures qu'on peut voir passer aussi. Elles ont une puissance de vie, une force de joie. C'est elles qui tiennent la barre. Il n'y a pas de problème là-dessus. Mais c'est compliqué. C'est très compliqué. Et alors dans la religion, dans la spiritualité, la femme a une grande place. Dans tous les grands ashrams, tous les grands maîtres ont eu, et il n'y avait vraiment aucune connotation sexuelle dans cette chose-là, il y avait une mère de l'ashram, qui était la présence féminine. Et souvent, après la mort du maître, c'était cette femme qui prenait sa place et qui était respectée par les disciples à la même hauteur que le maître. Et il y a des femmes gourous, on en a rencontré à la Kumbh Mela, des femmes à la tête de confréries et qui ont exactement le même statut et vers lesquelles les gens viennent avec la même soif de rencontres, de conseils. Et là aussi, on peut dire que dans la religion, la femme a une place que je n'imaginais pas, très franchement.

Alors, le DVD, l'idée, c'est, je l'ai appelé Pradakshina. La Pradakshina, c'est la circumambulation que l'on fait autour d'un lieu sacré qui correspond à ce qu'on a. C'est des pratiques qu'on a aussi en Occident pour certaines fêtes. Voilà, il y avait des processions où on tournait autour de l'église, ou ce qui correspond aussi un peu au système du labyrinthe que l'on peut retrouver dans la cathédrale de Chartres. C'est-à-dire, c'est un moyen d'accès à plus d'intériorité, donc au centre, d'essayer d'aller au centre de soi-même à travers un parcours un peu initiatique qui se fait extérieurement par la marche autour d'un lieu sacré. Donc j'ai construit le film comme ça, avec différents lieux de pèlerinage ou dans la nature, où il y a cette déambulation sacré, on va dire, autour d'un lieu saint. Voilà, c'est un peu la structure du film.

je suis très, très, très sensible à ces musiciens des rues. Alors à chaque fois qu'on en rencontre, et il y en a quand même pas mal hein, en Inde encore, des musiciens ambulants hein, qui ont juste un petit baluchon, leur tabla, qui prennent deux baguettes et qui tapent sur une boîte de conserve et qui transmettent quelque chose que je trouve fantastique. Voilà, donc j'ai aussi beaucoup tourné autour de ces groupes de musiciens.

0: la manière dont j'ai travaillé le livre, c'est ce que moi, ce qui m'a étonnée, ce qui m'a séduite. Je dis aussi des fois ce qui m'a un peu choquée, parce qu'il y a des choses qui, pour un occidental, sont choquantes. Comme je pense qu'il y a des choses, lorsque les hindous viennent en Europe ou en France, les choquent également. Il y a quand même une différence de culture très nette. Et c'est vrai que j'ai essayé d'expliquer à moi-même d'abord, et puis aux autres aussi, parce que ça permet, savoir un petit peu, permet de ne pas être tout de suite dans le jugement. Mmh. Et ça, c'est important. Quand on arrive dans un pays comme l'Inde, je pense que c'est un peu partout pareil, mais l'Inde, c'est tellement différent de ce qu'on a l'habitude de vivre, nous. On peut très, très vite se retrancher pour se protéger derrière un jugement négatif. Je comprends pas, ça me plaît pas, j'aime pas ça. Donc si un petit peu, on a déjà des points de repère, des petits symboles comme ça, un peu plus précis, je pense que ça aide à avoir le cœur et l'esprit un peu plus ouvert.
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1: J'ai le plaisir de recevoir Colline, programmatrice de la 5e saison. Bonjour Colline.
2: Bonjour Céline.
1: Alors la semaine dernière, c'est Anouchka qui avait reçu la compagnie La Vrille, parce que c'est la saison culturelle du chapiteau qui s'ouvre à Saint-Laurent-en-Royans très prochainement. Et ben voilà, on continue sur les saisons culturelles cette saison, ma foi. C'est l'ouverture de plusieurs saisons culturelles dans notre territoire. Tout le monde fait un peu sa rentrée. Et donc c'est l'occasion avec Radio Royan de faire le tour de toute la programmation, de tout ce qui se passe au niveau artistique et culturel. Et peut-être une première question un peu d'introduction avant de rentrer dans une programmation assez riche pour la 5e saison. Comment ça va à la 5e saison ?
2: Ça va. C'est une rentrée Oui, c'est la rentrée. On est content de faire notre rentrée. On est surtout très content de faire notre rentrée avec un programme qui, vous le verrez si vous trouvez le programme papier dans les commerces du coin, a quand même une nouvelle allure, puisqu'on a changé de logo et que ça faisait bien longtemps qu'on voulait le faire, et ça nous fait bien plaisir d'avoir un peu une nouvelle identité visuelle. Donc ça, c'est quand même vraiment chouette. Ça fait du bien pour cette rentrée.
1: On peut le dire aussi, nous aussi, Radio Royan Vercors, on vient tout juste de changer notre identité visuelle, nouveau logo, nouveau site internet, nouvelle charte graphique. Autant du côté de la 5e que de la radio, on se met au neuf pour cette rentrée 2026-2027. Et puis, peut-être les gens ne sont pas encore au courant, mais on a donc séparé nos deux entités. La CCR était historiquement, depuis 40 ans, la 5e saison, la salle de la navette à Saint-Laurent-en-Royans, la salle de résidence et la radio. Et voilà. Et donc après moult réflexions et tergiversations, nous avons séparé administrativement nos entités. Donc Radio Royan-Vercors a pris son envol et est une entité en elle-même. Et puis la 5e saison gère toujours la programmation culturelle et la navette.
2: Tout à fait.
1: Avec des sorties de résidence et tout un tas de belles choses.
2: Voilà.
1: Alors, dans cette rentrée 2026, il y a tout prochainement, dans deux jours, le 19 septembre d'abord, un partenariat avec la Ferme des Roussets.
2: Un partenariat avec la Ferme des Roussets et avec le Parc du Vercors, puisque le parc a organisé cette année avec plusieurs fermes des événements qui s'appellent à tout bout de champ. Qui avait pour objectif d'ouvrir un peu les fermes à des animations autour de leurs activités et éventuellement aussi à des événements culturels, ce qui est notre cas. Une soupe paysanne, ça faisait un moment qu'on voulait programmer ce spectacle qui se base sur un livre de Pierre-Antoine Landel et Jacques Lyotard qui s'intitule « Être paysan ensemble, 1960-1990, une page de l'histoire du syndicalisme paysan en Drôme ». Et ça parle d'écuma, ça parle de la mutualisation de matériel, ça parle des débuts du bio aussi. Et parmi les témoignages qu'il y a dans ce livre et qui réapparaissent dans le spectacle, il y a notamment un certain monsieur Villard, dont les enfants sont par ici et dont l'un d'eux est aussi dans l'agricole. Donc il nous paraissait pertinent quand même de le présenter aussi ici, parce que voilà, ça fait écho à une certaine époque et à une certaine façon d'envisager l'agriculture aussi, qui a quand même pas mal bougé. Et c'est proposé par le groupe Tone, cette soupe paysanne, et c'est une compagnie qu'on a accueillie nous cette année aussi pour un nouveau projet.
1: Autour de Giono.
2: Autour de Giono, oui. Et voilà, on reste un peu dans le paysage et des choses assez locales.
1: D'ailleurs, le groupe Tone, on avait eu l'occasion de faire un plateau radio sur le parvis de la médiathèque avec un atelier d'écriture, tout ça, il y a quelques mois. Donc, si vous voulez le retrouver, c'est sur notre site internet tout nouveau. Et donc, du coup, on entend aussi un peu leur manière de travailler à ce groupe-là et comment ils s'immergent aussi dans les territoires. Donc là, ils proposent cette veillée spectacle avec repas. Je crois que c'est déjà complet.
2: Oui, c'est complet.
1: La veillée, en tout cas. Mais par contre, il y a plein d'autres choses dans la journée.
2: Oui, il y a, les partenariats sont multiples, en fait. Hein. Finalement, il y a aussi l'Assemblée Générale de Batotopie.
1: Du GAEC des Roussets.
2: Non, du GAEC des Roussets, pardon, en effet.
1: On accueille,
2: et donc il y a des activités à la ferme des Roussets pour découvrir les différentes activités, le maraîchage, mais aussi l'apiculture, la boulangerie, voilà tout ça.
1: Ça c'est de 16h30 à... Enfin c'est à 16h30 et à 18h30.
2: C'est entre 16h30 et 18h30. Alors on n'a pas tout le... Il y a le détail sur le site internet de notamment Batotopie et sur notre site internet. Mais parce qu'il se passe beaucoup de choses, on va peut-être pas tout dire en détail, mais vous retrouverez aussi le musée des objets récoltés sur le territoire par la compagnie L'Arrosoir.
1: On a eu l'occasion d'interviewer plusieurs fois, de suivre lors de leur premier musée, lors du forum des associations à Saint-Jean. Donc voilà, c'est leur dernière date, ce 19 septembre, pour qu'est-ce qu'ils ont fait des objets que vous avez déposés dans différents lieux. Ça aura lieu à 16h, 17h et 18h. Voilà. Et donc après, cette veillée spectacle qui est déjà complète, donc ça dure environ 3 heures à partir de 19h. Mais la soirée continue.
2: Et oui, ça poursuit avec un concert de Ouzak Taraf, qui est de la musique d'Europe de l'Est. Donc ça va être dansant et festif. Et puis ensuite, il y a Atlin, une DJ qui nous vient du Diwa et qui va terminer la soirée. Donc on poursuit en musique après une soupe paysanne. Voilà.
1: Puis on se rappelle des 10 ans de la ferme où on avait fini en beauté dans la miellerie à danser.
2: Ben voilà, c'est le retour à la miellerie avec une DJ.
1: Donc voilà, une rentrée dansante pour ce samedi 19 septembre. Et puis après, y a d'autres choses qui se passent quand même, et notamment ce gros partenariat avec la Vrille qui pose son chapiteau, qui est en ce moment même en train de le monter, de faire la déco sur le parking à côté du stade de foot.
2: Oui, c'est sur le terrain de boule en fait, à côté du stade de foot de Saint-Laurent-en-Royans. La déco est magnifique, je vous spoile pas, mais allez y faire un tour, j'y suis passé hier, c'est du très beau travail et c'est très chouette. Et on a donc deux partenariats, nous, la cinquième saison cette année, avec cette saison culturelle au chapiteau. Et le premier partenariat se fait autour d'un spectacle très jeune public, puisque c'est un spectacle à partir de 3 ans, qui s'appelle Le Cirque des Étoiles, d'une compagnie zéroise qui s'appelle Comme une étincelle. Un petit spectacle un peu merveilleux sur l'univers du cirque avec de la projection, de la manipulation d'objets. C'est un moment un peu magique pour les petits. On organise une scolaire le mardi, donc il y a tous les enfants de l'école maternelle de Saint-Laurent qui viennent, les enfants de Saint-Jean et les enfants de Saint-Nazaire. Et puis le mercredi matin, c'est ouvert à tout public. Et voilà, pensez à réserver, c'est encore, y a encore de la place et c'est l'occasion de voir un beau spectacle pour les tout petits le mercredi 23 septembre. Et c'est à 10h, donc au chapiteau à Saint-Laurent.
1: Et ça dure 30 minutes puisque c'est adapté pour vraiment les tout petits.
2: Et oui, les spectacles pour tout petits, ça dure pas très longtemps, sinon on les perd après.
1: Et du coup, oui, c'est ce spectacle délicat à la croisée du cinéma d'animation, du théâtre d'objets et du théâtre d'ombre. Et c'est donc ce partenariat entre la Vrille et puis vous, la cinquième saison. C'est chouette aussi de commencer par du jeune public. Il y en a pour tout le monde.
2: Oui, et puis c'est chouette de pouvoir proposer aux écoles du coin. C'est évidemment chouette que l'école de Saint-Laurent puisse venir, puisque ça se passe quand même à Saint-Laurent, tout ça, voilà.
1: Et ça a déjà été évoqué dans le micro-ondes de la semaine dernière avec Anouchka et Julien et Léa qui étaient venus pour la Vrille présenter ce spectacle, donc on s'appesantit pas, mais le teaser était déjà passé effectivement la semaine dernière. Et donc on continue votre programmation à la cinquième saison avec une sortie de résidence qui s'appelle Naui.
2: Je ne sais pas comment le prononcer, moi.
1: Le rituel des fortuits de la compagnie Naranjazul.
2: Mais qu'est-ce que c'est ? Naranjazul. Par contre, je n'ai pas pratiqué l'espagnol, mais je crois que ça se prononce comme ça. c'est une compagnie qui est basée en Savoie, mais qui est mexico-savoyarde. Et donc, c'est une forme de danse cirque autour de l'ancestral, de rituels un peu traditionnels, avec tout un questionnement autour des éléments et sur une culture mexicaine autour des éléments. Et donc c'est une sortie de résidence d'un spectacle qui est déjà bien avancé de cette compagnie Naranjazul, et qui pourront donner quelques mots. Du coup, c'est composé de 7 histoires, donc il y a différentes parties. Et en exemple, Naoui interprète notamment le chant d'une cigale dans une danse sonore, admire la fragilité du vol d'un papillon dans une danse avec des fouets. Et vous verrez l'image de peut-être de communication autour de ce spectacle. Et le circassien a un grand bâton dans les mains. Il y a une forme de cirque, mais avec des instruments de jonglage qui sont assez inhabituels.
1: Donc c'est pour les enfants plutôt à partir de 7 ans.
2: C'est
1: plutôt conseillé.
2: C'est pour les personnes de façon générale et c'est plutôt conseillé à partir de 7 ans. Voilà.
1: Et ça dure une heure. C'est le jeudi 1er octobre à 18h30 à la salle de la Navette à Saint-Laurent-en-Royans. L'entrée est à prix libre parce que vous avez envie que les sorties de résidence permettent aussi déjà. Bon, ce sont des moments qui sont importants pour les artistes de rencontrer le public et pour le public de rencontrer les artistes.
2: C'est ça.
1: Mais il y a une jauge limitée et c'est vrai que c'est.
2: Il y a une jauge limitée, c'est pas mal de réserver. Alors je sais que par exemple, sur. Dès qu'on annonce cirque, en général, ça se remplit un peu vite. Donc là, ça vaut la peine de réserver. Et puis oui, à prix libre, parce que alors là, c'est un spectacle qui est plutôt abouti, mais des fois, c'est encore en travail. Et puis, c'est aussi des occasions de on aime bien le prix libre aussi. Ça permet à des gens qui, peut-être, trouvent que certains autres spectacles sont un peu trop chers, même si on fait plein d'efforts pour faire le moins cher possible, de venir et de... le prix libre est fait pour ça, pour encourager des personnes à petit budget à venir sans scrupule.
1: Pour cette première sortie de résidence de l'année, pour la cinquième saison, ce sera donc le 1er octobre à 18h30. N'hésitez pas à réserver auprès de la cinquième saison. Et puis la semaine d'après,
2: on revient au chapiteau.
1: 9 octobre, vous revenez au chapiteau, deuxième partenariat.
2: Voilà, grosse soirée de danse. Un partenariat musical, on va faire... on a pas mal de programmation musicale cette année.
1: C'était le souhait des bénévoles de la cinquième saison aussi.
2: C'était un souhait et il s'avère aussi qu'on a obtenu un partenariat avec le Centre National de la Musique qui du coup nous apporte une aide financière qui permet que... on puisse proposer des beaux concerts et le vendredi 9 octobre donc on vous propose la programmation de quatre concerts. Donc il y aura un premier concert qui est un concert assez local dont vous avez peut-être déjà un peu entendu parler, qui est le duo Blem, qui est une sorte de rap slam avec un fond de musique électronique.
1: David et Adrien, que j'avais eu l'occasion de recevoir ici à la radio, vous pouvez retrouver l'interview du groupe Blem, justement c'était pour la sortie de leur premier album.
2: Voilà.
1: C'est Saint-Janet, pur Saint-Janet, mais c'est chouette et puis ça va faire une première partie assez...
2: Voilà.
1: C'est pas dansant, mais c'est très beau à écouter et on est dans une espèce d'atmosphère à la fois électronique et à la fois très sensible, poétique.
2: Voilà, ça sera l'apéritif à 19h avant la suite des événements où du coup on a eu un petit chamboulement et une petite annulation de dernière minute. Donc le groupe suivant est encore un groupe mystère, mais
1: une surprise.
2: On est plein de ressources, donc on va avoir une super proposition pour cette première partie.
1: Puis rester connecté sur les réseaux justement pour avoir l'info, ça va sortir prochainement dès que vous aurez trouvé.
2: Voilà, tout à fait, je pense que de semaine prochaine on aura toutes les infos. Et puis ensuite on poursuit avec un duo qui est à géométrie variable, qui s'appelle Primitif. Primitif, c'est un projet qui a été fondé par Julien Corda, qui a fabriqué une sorte d'orchestre d'automates donc de l'électromécanique avec des sortes de xylophones qui sont automatisés et qui font une sorte de musique électronique, mais avec du son acoustique et fait en direct. Donc ça, c'est déjà assez particulier. Et habituellement, il est en duo avec un batteur. Mais là, on a eu un petit bouleversement où le batteur n'était pas dispo et il va être en duo avec... un claviériste complètement fou qui est un peu comme Julien Corda, finalement passe par des sons acoustiques mais à une telle frénésie de pianotement qu'on imaginerait que c'est plutôt une machine qui est en train de le faire, mais venez voir, c'est assez surprenant de rapidité et de folie. Il s'appelle Antoine et son nom de scène, vous l'avez peut-être déjà vu, il s'appelle Gwynvurst. Donc ça va être un duo très improbable, mais avec de super musiciens. Et puis on va terminer avec
1: un quatrième groupe.
2: Une artiste qui vient faire du live électronique et qui s'appelle Undae Tropic. Elle vient de Lyon et c'est une alliance entre la musique expérimentale, la trance polyrythmique et une sorte de techno-pop. Voilà, ça s'annonce assez hybride aussi comme musique et c'est un très très beau son. Si vous voulez aller écouter avant de venir, n'hésitez pas, c'est des très belles sonorités.
1: Et oui, puisque à la fois sur la communication du chapiteau de la Vrille et à la fois sur votre communication, il y a des points d'interrogation parce que vous étiez encore en cours de programmation.
2: À ce moment-là, oui, et finalement les points d'interrogation sont le remplacement d'Ultramoule qui est un petit peu diffusé là, à droite à gauche et qu'on regrette, mais finalement elle ne pourra pas venir, on l'a appris seulement il y a quelques jours.
1: Donc voilà. Ce sera ça, cette belle soirée, c'est le vendredi 9 octobre à partir de 19h, donc au chapiteau de la Vrille. Le tarif est moins libre, plus fixe.
2: Bah, il est libre quand même, c'est-à-dire qu'il est intitulé comme c'est 10 euros en tarif solidaire. Solidaire, c'est à la fois nous qui sommes solidaires des personnes qui n'ont pas forcément beaucoup de moyens. Et en même temps, ben, toujours, c'est toujours solidaire de donner des sous à une association qui crée un événement. Et donc, un premier tarif à 10 euros, il y a un tarif qu'on appelle prix coûtant à 15 euros, qui est un peu le minimum nécessaire pour que l'événement puisse être à peu près équilibré, et un tarif soutien qui est à 20 euros, qui, en gros, est un peu un tarif solidaire du tarif solidaire aussi. Hein. Ça reste une forme de prix libre entre 10 et 20 euros, donc pour cette soirée, et un peu selon vos moyens.
1: Puisqu'on... Avec 4 groupes, il y a une buvette, une restauration dès 18h. Enfin, il y a vraiment moyen de passer une chouette soirée plusieurs heures à Saint-Laurent-en-Royan.
2: Tout à fait.
1: Et bah, du coup, pour faire une pause musicale et se mettre un peu dans l'ambiance de cette soirée du 9 octobre, je vous propose de découvrir et d'écouter le morceau Tribulation, justement du groupe Primitif dont tu parlais, Colline. On écoute.

0: Alors, ce qu'on est en train d'écouter, c'est Primitif, le groupe qui sera donc un des groupes qui sera là cette soirée du 9 octobre dans ce co-organisation Chapiteau de Laverie et la cinquième saison. C'était le morceau Tribulation. N'hésitez pas à vous rendre sur les réseaux pour découvrir ce groupe-là et puis surtout à venir le 9 octobre.
1: Oui, c'est parce que ça vaut le coup d'être vu, ça, pour le coup, vraiment. Les instruments fabriqués par le musicien sont quand même très improbables et fous. Et c'est une vraie curiosité.
0: On continue dans la programmation de la cinquième saison, qui est donc l'invité de ce micro-ondes du 17 septembre. C'est une nouvelle sortie de résidence et c'est quelqu'un qu'on connaît sur le territoire, Anuradha Rugunundan, qui était une artiste accueillie par le festival Texte en l'air à Saint-Antoine-l'Abbaye toute la saison dernière.
1: Et là, c'est encore un partenariat avec Texte en l'air. On poursuit les résidences avec Anuradha et avec Texte en l'air.
0: Et donc cette sortie de résidence, c'est donc Anuradha Rugunundan, c'est la compagnie La Lézarde, elle est dans le Trièves et elle vient peaufiner ce spectacle qui s'appelle Mon père était dans sa cuisine, c'est ça. Elle avait fait une première sortie, c'est un texte qui existe depuis longtemps, mais elle l'avait mis en spectacle lors d'une saison des Coloniales le 28 février dernier. Ça avait eu un grand succès d'ailleurs, ça avait beaucoup
1: j'avais
0: plu.
1: J'avais eu plein de très bons échos, j'avais pas pu être là, mais oui.
0: Et donc là, elle vient travailler.
1: Et donc là, elle vient travailler et elle vient donc durant 5 jours et elle vient présenter comme d'autres compagnies. Elle présente le jeudi, donc là sera le jeudi 29 octobre à 18h30. Et elle est preneuse évidemment aussi de vos retours. L'idée de la sortie de résidence du jeudi soir étant qu'elle puisse dormir sur les retours du public et que le lendemain elle puisse retravailler un peu avec ces retours-là avant de repartir vers d'autres contrées.
0: Anuradha, elle était là, donc comme je le disais, sur la table ronde qu'on avait organisée racisme et santé mentale lors des deuxièmes saisons des Coloniales du 28 février 2026. Et elle parle, on a eu l'occasion donc de l'interviewer juste après cette première performance qu'elle a fait autour de Mon père était dans sa cuisine. Et je vous propose de l'écouter parler de son spectacle.
2: Dans ce spectacle, je mets en scène un père qui est immigré et qui est ici en France, mais en fait ça pourrait être ailleurs, qui est dans un ailleurs par rapport à son île et qui se raccroche à son île par la cuisine et par la musique notamment. Et du coup, disons que ça met en scène une cellule. Plus que le foyer, en fait, vraiment cette pièce de la cuisine, de la maison qu'est la cuisine, comme un endroit d'intimité très fort, par lequel qui fait un lien en fait vers cet endroit dont il vient, qui porte en lui. Et il y a voilà, au début, il y a quand je décris cette cuisine, il y a cette description d'une cuisine qui est très petite au milieu d'un grand appartement, comme une île au milieu de l'océan. Et donc c'est vraiment ça que je mets en scène, c'est une personne immigrée qui se raccroche à là où il vient et qui le fait vivre dans son quotidien tous les jours, dans des actes d'amour, de partage avec sa famille. Et cette pièce ne met pas du tout en scène. Tout se passe dans la cuisine de ce père. On ne voit pas du tout ce père qui sort de cette maison, qui interagit avec le reste du monde, avec l'espace public, avec d'autres personnes que sa famille. Donc la façon dont je traite ce sujet dans Mon père était dans sa cuisine, c'est ce méga focus sur l'endroit où on peut se relier. Bah, c'est vrai que ce spectacle, ce texte, moi j'écris toujours en m'inspirant d'expériences vécues. Après, je les transforme de façon à ce que ça soit pas que j'ai pas l'impression de raconter mon histoire à moi, mais que ce soit du coup une histoire que je raconte. En tout cas, moi, pour parler de moi, Anuradha, la vraie personne, j'ai longtemps eu cette représentation que mon père nous avait transmis peu de choses de sa culture. Pour tout un tas de raisons, parce qu'il nous parlait pas dans sa langue maternelle, donc qu'on n'a pas apprise, que voilà ce que je raconte dans cette, là quand je dis Ça, c'est vrai aussi concernant moi que je ne sais pas cuisiner la cuisine mauricienne. Je l'ai beaucoup vu, mais je ne sais pas le faire. Donc j'ai longtemps eu cette représentation que mon père ne nous avait pas transmis sa culture parce qu'il parlait très peu de lui, de sa famille, etc. Et c'est que tard que je me suis rendu compte de à quel point il nous avait transmis beaucoup de choses. Et notamment ces deux choses qui étaient très présentes, qui étaient la cuisine et la musique, dans laquelle on a baigné sans que la transmission se fasse par une transmission volontaire. Et donc c'est vraiment ça qu'en fait que je mets en scène dans ce texte-là dont je parle. Il y a un focus qui se resserre très fort sur ces deux choses, la cuisine et la musique, un peu comme s'il y avait rien d'autre au monde et comme si le reste du monde n'existait pas. Et donc ça triangule avec la souffrance. Enfin, c'est les trois choses auxquelles sont reliés ce père. Il cuisine, il chante en écoutant sa musique indienne et il souffre. Quand il est sur son canapé. Et du coup, la question de la transmission, c'est ça, c'est aussi comment est-ce que finalement, il y a beaucoup de choses qui sont transmises, pas forcément par une volonté de transmettre, de dire « Ah oui, c'est important que mes enfants parlent le créole, alors je vais leur parler créole dès qu'ils auront 2 ans. » Bon, bah, c'est un rapport volontaire à la transmission, mais en fait, finalement, de voir quelqu'un qui, dans sa façon dont il vit sa propre culture dans son quotidien, et que les transmissions se font aussi par ça, par ce qui est là, ce que nos parents aiment, ce avec quoi nos parents vivent, même si c'est pas dans des actes de transmettre que ça passe, que ça se transmet. Et moi, dans ce spectacle, je mets aussi en scène des choses, notamment voilà quand on voit le personnage. Alors je on sait pas très bien si c'est le père qui danse à la fin dans son tablier ou si c'est la fille qui danse dans sa cuisine, mais qui chante des chansons, cette chanson dans une langue ni le père ni la fille ne connaissent cette langue. Et en fait c'est des musiques qu'ils aiment, ils se raccrochent à des bouts et ça fait partie des cultures qui sont vivantes. Même si en fait finalement c'est plus nos cultures, c'est la culture de nos ancêtres, c'est des cultures qui sont transmises par fragments, mais ça existe et ça fait quand même vivre des choses qui sont là. Et je pense que le fait de raconter ça, pour moi, c'était aussi une façon de dire en fait de désacraliser l'idée que nous, en tant que personnes issues de l'immigration, on devrait connaître les cultures dont on est originaire et qu'elles nous appartiennent entièrement. En fait, on a des fragments et du coup donner de la valeur à ces fragments-là, tout en disant ah oui, en fait c'est des petits bouts, mais c'est beau, ça nous touche, c'est des choses qu'on aime. Et en fait, on n'a pas besoin de tout avoir. Et donc c'est pour ça que j'ai vraiment centré sur ces petites chose là, et comme il y a que ça, bah ça prend beaucoup de place et du coup ça donne le focus de ah en fait c'est pas rien d'avoir réussi tout ça et de le faire vivre et de continuer à le vivre.
0: Un extrait du plateau avec Anuradha Raghunandan, entre autres, hein, sur ce 28 février qui était donc Racisme et Santé Mentale. Et on venait de voir son spectacle, donc c'était...
1: Oui, ça annonce des grandes discussions post-sortie de résidence, je sens ça.
0: On était sur les questions de transmission, on était sur les questions de souffrance, d'immigration, tout ça. En tout cas, je trouvais ça chouette aussi qu'elle en parle, elle, et qu'on l'entende pour cette sortie de résidence qui aura donc lieu. Donc mon père était dans sa cuisine. C'est du théâtre, c'est tout public et ce sera le jeudi 29 octobre à 18h30 à la Navette, toujours en entrée libre, jauge limitée, réservée auprès de la 5e saison.
1: Voilà.
0: Partenariat avec Festival Texte en l'air, on a tout dit. On continue avec un autre temps fort pour la 5e saison.
1: Eh ben oui, un temps fort du territoire. Hein. On est de nombreux partenaires autour de cette semaine de novembre qui s'intitule la semaine loisirs sans écran. Donc c'est en partenariat avec pas mal de structures puisqu'il y a Active Royan, le Centre Social La Paz, Verta Pop, les établissements scolaires du territoire, la communauté de communes, j'espère que j'en oublie pas, mais un paquet. Et on se rassemble pour proposer toute une semaine d'animation, de débats, de spectacles, d'ateliers, de plein de choses autour de cette question des écrans, des réseaux sociaux, d'internet, de beaucoup de choses. C'est une semaine faite pour de la sensibilisation autour de ce sujet-là, mais aussi, bon voilà, juste de la cogitation autour de ce sujet. Qu'est-ce qu'on en fait? Qu'est-ce que... Et il y a quand même cette volonté de faire des propositions d'activités qui nous éloignent des écrans, donc.
0: L'idée, c'est... Et puis, c'est pas que destiné aux jeunes. On a toujours souvent tendance à dire c'est les jeunes qui sont scotchés à leur smartphone. C'est aussi les parents, c'est toute la famille, tout le monde en fait.
1: Mais complètement. Là, nous, on arrive avec une proposition de spectacle qui est faite et pour les adultes et pour les jeunes. Et il y aura des propositions dans cette semaine qui sont aussi destinées aux parents et aux enfants. Quand on se pose la question de l'usage des écrans, en fait, c'est quelque chose qui concerne tout le monde. Et oui, les parents ont tendance à dire à leurs enfants qu'il faut qu'ils limitent un petit peu le téléphone ou l'ordinateur. Et en fait, la question se pose aussi pour nous adultes. Donc, finalement, se poser la question entre enfants et parents, c'est quand même plus judicieux. Voilà, mais nous, donc, on est sur l'ouverture de cette semaine Loisirs sans écran avec un spectacle de la compagnie TSF. Ça fait écho à notre radio locale. La compagnie TSF, qui est une compagnie drômoise et qui vient proposer un spectacle qui s'appelle Mayday, un jour possible. C'est du théâtre, c'est une compagnie qui est très habituée du spectacle, qui a une forme un peu d'émission radiophonique. On les avait accueillis il y a quelques années pour un spectacle qui s'appelait Rire de tous les mots, qui était une sorte de chronique littéraire radiophonique, mais en spectacle vivant. Et là, on est sur un scénario un peu catastrophe où c'est un jour où il n'y a plus de réseau sur le territoire et deux personnages sont dans les archives de la Maison de la Radio à Paris. Et ils travaillent dans les archives et finalement ce sont eux les seuls à pouvoir transmettre des informations au reste de la France via le canal hertzien. Donc on revient à la radio et en même temps je crois qu'ils sont un peu cloîtrés. Bon voilà, faut venir découvrir ce scénario un peu improbable, un peu catastrophe, mais qui fait que finalement il ne reste plus que la radio pour communiquer. Quelles questions ça pose, comment le gouvernement s'adresse à l'ensemble des habitants du territoire face à ce problème là voilà, il y a toutes ces questions là qui se posent. Il y a la question de l'IA qui se pose aussi sur ces archivistes qui risquent d'être remplacés par l'IA. L'IA qui... donc il y a quelques voix off dans ce spectacle et l'IA est la voix de Thomas VDB que vous écoutez peut-être de temps en temps sur Radio France ou sur Radio Nova plutôt. Je crois qu'il n'est plus à Radio France lui non plus. Voilà, humoriste radio. Donc c'est un tout nouveau spectacle, donc à venir découvrir le 14 novembre, le samedi

0: ce spectacle samedi 14 novembre.
1: Donc le spectacle, lui, il est à 20h, mais on vous annoncera quand on aura l'horaire de ce rendu.
0: Ça risque d'être 18h, 18h30, un peu avant, et c'est gratuit.
1: Tout est gratuit, donc ça c'est chouette aussi dans la semaine loisirs sans écran. L'année dernière, c'était la compagnie Salgamine avec son magnifique
0: spectacle. On va en parler
1: spectacle.
0: Juste après, figurez-vous.
1: Oui, de l'Eventate, qui était incroyable, et c'est vrai que de voir des spectacles comme ça gratuitement, parce que vous avez demandé des subventions et que c'est soutenu, et que vous mettez aussi à plusieurs associations pour ça, c'est chouette. Et c'est important. Et je me dis, c'est peut-être un peu prémonitoire cette histoire de crash. Il y a plus d'internet, blackout total. Et puis, nous, on est toujours là avec la radio.
0: Ça serait bien. Oui. Moi, j'ai tellement pensé quand on allait programmer ce spectacle. On était aussi en train de monter l'antenne radio, d'être autonome, tout ça. Je me disais, waouh, c'est fou ces liens.
1: Donc, la salle de la parenthèse, samedi 14 novembre à 20h. Entrée gratuite, rendu d'atelier avant, pot offert après le spectacle. Tout public à partir de 10 ans et ça dure 1h15 ce spectacle Mayday, un jour possible de la compagnie TSF.
0: Voilà.
1: Et donc on en parlait, c'est la compagnie Salgamine qui revient. Alors ils ont fait un tabac avec l'Eventate et là ils préparent autre chose, c'est ça?
0: Et ils préparent Foule, mais en fait l'année dernière ils étaient venus présenter l'Eventate à la fin de leur semaine de résidence. Sur ce nouveau spectacle qui va s'appeler Foule. Ils étaient venus donc l'année dernière en résidence à la Navette. Ils avaient présenté leur spectacle Les Ventatés dans le cadre de la semaine loisirs sans écran de l'année dernière et ça avait rencontré un très grand succès. Et là, ils reviennent pour donc une étape de travail qui n'est pas une sortie des résidences parce qu'ils ont encore du travail. Mais on propose quand même cette étape de travail sur ce spectacle Foule de la compagnie Salgamine durant la semaine loisirs sans écran. Donc Salgamine revient pour la semaine de loisirs sans écran. Et ce sera le mercredi, là c'est une exception, d'habitude on fait des sorties de résidences le jeudi. Mais là ça sera le mercredi 18 novembre à 18h30 à la Navette. Foule qui vient titiller le moment précieux, le point de bascule dans une foule où la question se pose entre suivre son libre arbitre ou l'élan collectif qui nous embarque presque malgré nous. C'est vraiment la question de... Il y a un peu une question démocratique derrière tout ça. C'était assez clair dans le propos que je viens de dire, mais c'est vraiment cette question du leadership, mais aussi de qu'est-ce qu'on fait collectivement et qu'est-ce qui est... Que crée la foule. Voilà.
1: Et vu que c'est une étape de travail, il n'y avait pas encore de teaser disponible sur leur site, mais il y avait quand même sur leur site un peu des explications sur le fait que déjà, c'est une compagnie qui est assez en création musicale et théâtrale, donc il y aura de la musique. Ce sera donc une création musicale pour une place publique et trois personnages en quête de rassemblement autour de notre relation sensible aux foules, des mécanismes et des jeux d'influence à l'œuvre dans les foules citoyennes, militantes, festives. Une réflexion sur la foule, sa contagion sociale, sa relation au leader charismatique, son intelligence et sa bêtise collective. Et ben tout un programme très très d'actualité également.
0: Sujet fort et en même temps beaucoup d'humour. Alors si certains avaient vu l'Eventate, en effet, on est sur des sujets forts, mais en même temps on est touché, mais on rigole bien aussi quand même.
1: Ouais, ils ont vraiment une puissance dans l'humour et dans la musique aussi. Donc à découvrir cette étape de travail mercredi 18 novembre à 18h30 pour cette sortie de résidence. Non, étape de travail. Pas sorti de résidence.
0: Là, il va y avoir des choses à échanger et vous pouvez être acteur de ce que deviendra le spectacle vraiment, puisque vos retours seront toujours aussi précieux.
1: 10 jours plus tard, c'est un autre partenariat.
0: On n'arrête pas les partenariats cette année. C'est la folie.
1: C'est la folie, mais peut-être c'est aussi le rôle de la CCR 5e saison.
0: Complètement. On est
1: de mailler le territoire avec
0: là,
1: des partenariats.
0: Il y avait cette volonté de faire des événements musicaux. C'est des moments qui sont fédérateurs. Et en fait, on a un peu tendu la perche à toutes les associations du coin en leur disant « Bon, en fait, si vous voulez,
1: on fait des choses.
0: On fait des choses ensemble et on peut réfléchir à de la programmation musicale. » Et là, c'est un partenariat avec l'association R, l'accueil interculturel en Royan, qui va proposer une journée, soirée. Tout ça va s'étoffer, mais donc la programmation détaillée de ce jour-là est à venir. Mais notre partenariat se situe donc dans le concert qui sera proposé à 20h30 le samedi 28 novembre, un concert du groupe La Liane, qui est un groupe drômois composé de 6 musiciens, c'est pas rien, avec plein d'instruments, dont des cuivres et des instruments, des voix d'ailleurs.

0: puisque le groupe s'est un peu construit autour d'Angela Erazzo, que vous avez peut-être déjà vu dans d'autres groupes, mais qui est installée dans la Drôme depuis déjà pas mal de temps, mais qui est d'origine colombienne. Et donc ça s'inspire des musiques colombiennes. Et voilà, donc ça s'annonce dansant avec ses influences colombiennes, mais aussi de jazz, du rock et un peu musique de rue, donc festif, autant le dire. Voilà. Donc voilà, là, il y aura la liane et puis il y aura sûrement un programme de j'imagine, de débat, de sensibilisation à certains sujets avec l'association R. Le programme est à venir, mais de sûr, vous aurez un concert le samedi 28 novembre à 20h30 à la parenthèse à Saint-Jean-en-Royans.
1: Et un événement qui sera à prix libre, donc c'est pareil, c'est l'occasion de voir un concert à tout petit prix. Et pour vous donner envie, on vous propose l'écoute du teaser que le groupe La Liane a fait en 2025.
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0: Vous êtes toujours dans Micro-Ondes, l'émission en direct de Radio Royan-Vercors. Pour ce jeudi 17 septembre, on fait le tour de la programmation de la cinquième saison. Et là, on était en train de s'ambiancer, de danser avec Colline.
1: Mais j'imagine que les auditeurs, pareil.
0: Hein. Bah oui, tout à fait. Peut-être vous êtes à table, peut-être vous êtes en train de retourner au travail.
2: Faites attention en conduisant quand même.
0: C'est ça, on peut s'ambiancer sur le groupe La Liane qui sera donc en concert le samedi 28 novembre. À 20h30 à la salle de la parenthèse, dans le cadre d'un événement de l'association R. Il nous reste deux événements à passer en revue pour cette programmation qui va jusqu'au mois de décembre. Il y a deux événements en décembre, donc le samedi 5 décembre, et là, nouveau partenariat peut-être.
2: Oui, on a déjà fait un partenariat en décembre l'année dernière avec la médiathèque de la Halle à Pont-en-Royan autour d'un spectacle très jeune public et on y revient cette année parce que c'était chouette l'année dernière. Et donc on propose deux représentations d'un petit spectacle qui, comme tu le disais tout à l'heure, dure pas longtemps puisqu'il dure 30 minutes et c'est à partir de 2 ans. Donc voilà, et c'est le spectacle Un peu perdu de la compagnie Compte en Nombre. Un peu perdu, c'est un petit livre pour tout petit qui est passé dans les nombreuses mains d'enfants là, ces dernières années, qui raconte l'histoire d'un bébé chouette et de sa maman, puisque ce bébé chouette, au début d'histoire, perd sa maman. Et il la perd dans le sens où il sait pas où elle est, c'est tout. Hein. Ah. Mais il tombe du nid, il se retrouve tout seul et puis il rencontre un écureuil qui est pas très malin, mais qui essaye d'écouter ce bébé chouette et lui pose des questions sur à quoi elle ressemble ta maman et il lui présente plein d'animaux, pas les bons. Mais voilà, enfin, c'est une très jolie petite histoire. Moi, quand je l'ai vu, j'y ai vu un peu une métaphore aussi de... Enfin, j'ai trouvé ça hyper intéressant sur comment on décrit quelqu'un et que les critères physiques sont pas forcément toujours évidents, ce qui fait que on peut lui présenter un lapin au lieu de lui présenter une chouette. Voilà. Bon. Et voilà, c'est en nombre et lumière, c'est très très très joli dans la forme qui a été choisie. Donc venez avec vos enfants. Il y a deux séances, le samedi 5 décembre, donc à la médiathèque Lalle à Pont-en-Royan. Une séance à 9h30 et une séance à 11h. Et il s'agit de réserver parce que la jauge sera limitée et qu'en plus on va se faire déborder puisque c'est gratuit. Mais encore un événement gratuit. Mais voilà, pensez bien à réserver à l'avance pour voir ce très beau spectacle.
0: Prenez les enfants des autres aussi si vous en avez pas.
2: Tout à fait. Optimisez l'espace. Un adulte et 5 enfants, c'est parfait.
0: Pour ce donc un peu perdu, ce compte en nombre, et on a un petit teaser pour vous donner envie de venir.
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0: Mais voilà. Elle est jouée. Écoute. Boing. Boing. Boing. Oh. Il tombe du nid. Bébé chouette. Et cette histoire, je vais vous la raconter.
1: Un peu perdu de la compagnie Conte en Nombre, donc c'est du théâtre d'ombre. Alors évidemment là on est à la radio, donc on voit pas tout ce qui est visuel,
2: c'est compliqué, hein.
1: Donc allez voir, c'était le son du teaser, allez voir ce teaser si vous voulez voir à quoi ça ressemble. Et puis surtout venez le 5 décembre, c'est gratuit à la médiathèque La Halle. Dernier rendez-vous pour la cinquième saison pour ce mois de décembre. Un nouveau partenariat encore.
2: Oui, oh, c'est pas nouveau les partenariats avec le centre social La Paz, mais voilà, un premier partenariat en tout cas pour cet événement annuel que propose le centre social, qui est la fête de Noël, qui aura lieu cette année le vendredi 18 décembre. Et dans le cadre de cette fête de Noël, on propose une fois de plus un concert. Alors ça s'intitule le bal de Patkala, mais c'est un concert qui fera bal ou ne fera pas bal. En tout cas, c'est une musique qui est suffisamment festive et enjouée pour que les enfants et les parents dansent. Alors une fois de plus, enfin voilà, on s'est intitulé comme un concert jeune public. La vérité, c'est que c'est pour tout le monde, notamment parce que ça va chercher des anciens morceaux qui sont un peu connus de tous, mais plutôt des parents, finalement.
1: Oui, de musique afro ou de soul qu'on connaît, quoi.
2: Oui, ou de Steve Waring. Bon, Steve Waring, par exemple, c'est plutôt une référence
1: adulte.
2: Ouais. Adulte, hein. Anne Sylvestre, pareil, même si c'est repris par les enfants aujourd'hui, Brassens, voilà. Alors, c'est pour ça, des reprises de ces artistes-là, mais finalement en soul ou en hip-hop ou en jazz ou en punk, voilà. Donc ça traverse un petit peu différentes musiques du monde, mais aussi des musiques voilà, plus rock, jazz, etc. De quoi traverser ouais, plein de choses différentes, d'avoir des influences différentes. Je pense que personne n'aura pas de référence sur ce concert. Voilà, il y en a pour tous les goûts et un spectacle chaleureux enjoué, voilà, pour faire la fête un peu avant les vacances de Noël, hein, puisque
1: bah oui, c'est vendredi, le soir des vacances, voilà. le vendredi 18 décembre, et c'est juste après la sortie d'école. Donc le concert, il est à 17h45, mais il y aura déjà des choses en place dès 16h30. Renseignez-vous auprès du centre social qui va faire donc une soirée un peu plus complète autour de tout ça pour justement enchaîné à la sortie de l'école, l'occasion voilà de fêter les vacances scolaires.
2: Exactement.
1: Donc c'est à la salle de la parenthèse.
2: Et puis
1: Saint-Jean.
2: Ça sera chaleureux. On ne sait pas quel temps on aura au mois de décembre. J'espère que
1: j'espère qu'on aura froid. et ce sera gratuit. On vous propose de découvrir justement le bal de Patkala avec un petit teaser pour nous mettre un peu dans cette ambiance.

0: Et voilà pour ce dernier teaser pour cette programmation de la cinquième saison. C'était le bal de Patkala, qui est un bal pour enfants, mais aussi pour adultes. Pour le 18 décembre, pour rentrer dans les vacances d'hiver en soleil. Merci à Colline d'être venue nous parler de tout ça. Il y a une belle programmation, beaucoup de partenariats. Ça montre à quel point la cinquième saison est dynamique aussi sur notre territoire pour mailler, pour créer, pour faire des choses ensemble. Peut-être vous avez besoin de bénévoles.
1: Bah, c'est aussi pour ça qu'on fait des partenariats, c'est qu'on essaie d'unir nos forces pour que les événements puissent avoir lieu et qu'on ne s'épuise pas à faire autant d'événements. Donc oui, on cherche aussi de façon générale, pour quasiment tous nos événements, on cherche des bénévoles pour plein de choses, pour des fois tenir des buvettes, pour très souvent nous aider à charger, décharger du matériel et monter des espaces scéniques. Donc si ça vous intéresse de faire des choses comme ça, n'hésitez pas à nous contacter. Et parmi nos recherches de bénévoles et en tout cas des occasions de s'investir un petit peu dans l'association, on se pose plein de questions et rien n'est joué sur ce qu'on va faire pour la fête de la musique de Pantin-Royan l'année prochaine. Et donc, n'hésitez pas à vous rapprocher de nous. On va vous proposer un rendez-vous début novembre pour penser à tout ça. Et l'idée, c'est donc d'avoir un certain nombre de bénévoles autour de nous pour qu'on prenne des décisions tous ensemble sur ce qu'on a envie de faire et puis qu'on le mette en place. Donc vous serez bienvenus.
0: C'est vrai que la fête de la musique à Pont-en-Royan est un peu une institution maintenant et que ça réunit quand même pas mal de monde, mais c'est chouette d'être encore plusieurs à y penser, à penser programmation, à penser
1: Et de façon générale, là on se retrouve nous avec un conseil d'administration qui est pas très étoffé non plus, donc on est des salariés, mais on a aussi besoin de cogiter les choses avec d'autres gens. Et là, bêtement, c'est l'année prochaine, la fête de la musique est un lundi. Et des gens qui nous disent « Oh mais non, faut pas le faire le lundi. Ah mais si, il faut le maintenir, c'est le 21. On fait toujours la fête de la musique le 21. Et, mais ça serait bien s'il y avait plus de programmation amateur. Eh ben venez, on en discute tous ensemble et on l'élabore ensemble. »
0: Donc tu vas lancer une réunion là-dessus début novembre.
1: Tout à fait.
0: Donc, tenez-vous au courant si vous avez envie de cogiter, de proposer des choses. C'est vrai que souvent, il y a ceux qui organisent, puis il y a ceux qui viennent, j'ai envie de dire, consommer les événements. Mais en fait, c'est chouette de pouvoir... On est sur un petit territoire, on peut facilement se rencontrer, se connaître. Donc, venez donner votre avis.
1: Et les gens ne savent pas qui il y a derrière la cinquième saison, mais en salarié, on est deux personnes et on n'est pas du tout à temps plein. Donc, on a vraiment besoin de bénévoles pour faire toute cette saison. Venez.
0: Et pour le prochain trimestre, semestre, vous avez déjà, j'imagine, plein de choses dans les tuyaux. Tu viendras nous en reparler. Il y aura aussi des partenariats, du spectacle jeune public, de la musique.
1: Exactement, tout ça. Et plein de projets de territoire aussi. Mais on se donne rendez-vous en décembre pour vous annoncer tout ce qui se passera à partir de janvier.
0: Ben merci beaucoup Colline d'être venue jouer le jeu du direct. C'est pas tout à fait pareil que d'habitude, mais tu vois, finalement.
1: C'est pas pareil, mais on s'en sort.
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bienvenue dans l'agenda de Radio Royan Vercors. On débute par une page d'information service autour de l'amélioration de l'habitat en Royan-Vercors avec Solia et les aides à la rénovation 2026 repartent. Rassurez-vous, les aides n'ont pas disparu grâce à la loi de finances 2026 qui a été votée en début d'année. Un budget de continuité a pu être attribué à l'ANAH permettant de poursuivre ses objectifs d'amélioration de l'habitat privé. En parallèle, il est important de rappeler que la communauté de communes Royan-Vercors, la commune de Saint-Jean-Royan, la commune de Saint-Nazaire-en-Royan, engagée dans ce dispositif, ont mis en œuvre depuis mai 2025 cette opération Rénov' Royan-Vercors qui vise à accompagner l'amélioration et la requalification de l'habitat privé ancien pour permettre le développement d'une offre de logement plus adaptée aux besoins et renforcer ainsi l'attractivité du territoire sur les centres-bourgs de Saint-Jean et Saint-Nazaire avec des gratuités de frais de dossier pour le dépôt auprès de financeurs car prise en charge par les collectivités et puis d'autres attraits comme la priorité dans l'instruction des dossiers auprès des financeurs et des aides locales supplémentaires accordées par les collectivités. N'hésitez pas à vous lancer dans cette opération pour rénover notamment votre logement par des dispositifs très avantageux. Vous pouvez joindre Solia par téléphone au 04 27 24 06 25, par mail sur l'adresse rénov-royan-vercors@dromenet.org et puis également des permanences physiques sans rendez-vous le mercredi de 13h30 à 17h30 en mairie de Saint-Jean-Royan au premier étage et le jeudi de 9h à 12h en mairie de Saint-Nazaire en Royan. Un petit détour du côté des logiciels libres et cela se déroule à Romont afin de découvrir Linux. Peut-être avez-vous entendu parler de ce type de logiciel libre comme alternative au verrouillage par des géants de la Silicon Valley. Vous ne savez pas encore comment ça fonctionne et vous avez peut-être même un peu peur de vous retrouver bloqué face à ce type de logiciel. Eh bien, rassurez-vous, le passage à Romont organise une soirée d'installation de Linux qui vous permettra de vous lancer, en tout cas, de cheminer sur cet enjeu de l'autonomie numérique. Vous pourrez en effet vous affranchir de fenêtres intempestives de publicité durant vos pratiques informatiques. N'hésitez pas justement à porter votre PC pour mettre en œuvre ce type de logiciel ou un autre support clé USB avec les données contenues, les données qui vous sont précieuses. Donc c'est le jeudi 23 septembre au café associatif Le Passage à Romont de 18h à 22h. Nous poursuivons cette actualité service avec un prochain don du sang à Saint-Jean-Royan dans la salle des fêtes à l'initiative des donneurs de sang. C'est le vendredi 25 septembre de 15h à 18h30 avec la participation de votre association pour le don de sang bénévole. Se munir d'une pièce d'identité et ne pas venir à jeun. Poursuivons avec la rentrée et puis différentes activités proposées et notamment des cours de relaxation Qigong proposés par l'association Kinumai à Saint-Laurent-en-Royan le mardi de 9h à 10h30 et le jeudi de 18h30 à 20h. Renseignements

0: sur des pratiques sportives de détente et puis aussi des cours de théâtre le lundi soir. Ce n'est pas tout à fait complet. N'hésitez pas à rejoindre ces ateliers le lundi en soirée à Active Royan. Et de la danse aussi au programme. Car ce communiqué de l'association Cursive nous incite à aller à Saint-Sauveur et entrer dans la danse afin de découvrir ou de revoir les danses traditionnelles. Et puis même si vous n'êtes pas danseur, mais par contre instrumentiste, musicien, vous pouvez toujours accompagner aussi les danseurs lors de ces temps de 18h30 à 19h30 le jeudi. Et en ce qui concerne la danse, alors là c'était la répétition pour les moments de danse au niveau instrument, mais la danse elle-même s'organise de 19h30 à 21h30 dans la salle associative de Saint-Sauveur. Un temps de service et d'animation, c'est la grande braderie de la recyclerie Le Bruit du Placard. C'est samedi prochain, le 26 septembre, à Saint-Laurent-en-Royans, de 10h à 17h, avec des prix défiant toute concurrence. Venez nombreux, nous dit Le Bruit du Placard, non loin du stade de foot, juste en face du stade de foot de Saint-Laurent-en-Royans. De 10 à 17h, pour en savoir un petit peu plus sur cette initiative, eh bien, on écoute les propos justement de l'association captée lors du forum des associations à Saint-Jean-Royan.
1: Bonjour Agnès, tu fais partie de la recyclerie?
2: Oui.
1: Et tu viens nous donner quelques petites actualités?
2: Oh, il y en a une surtout qui est immanquable.
1: Alors, de quoi s'agit-il?
2: C'est la grande braderie, en fait, de fin septembre, la braderie d'automne. Ça y a lieu le samedi 26 septembre, de toute la journée, de 9h jusqu'à 17h. Donc on vous attend nombreux, il y aura énormément d'articles, on va sortir tout ce qui est dans les placards pour vous.
1: Tout doit disparaître.
2: Incroyable. Ah oui, beaucoup. On a eu reçu beaucoup de dons, on fait du tri, mais il y a vraiment encore de très belles pièces, très belles choses... Pour vous, auditeurs, auditrices.
1: Mobilier, vêtements...
2: Exactement, je vois que vous aussi, vous êtes adepte de Body Placard.
3: J'adore.
2: Donc, voilà, il y a également de la vaisselle, il y a des appareils électroménagers, il y a des affaires pour faire du sport aussi, pour les voitures, beaucoup d'articles de bébés pour écultrices, énormément de vêtements, même pour enfants en bas âge. Il y a vraiment beaucoup de choix, à très bas prix.
1: Et du coup, pour le 26 septembre, si on a des choses à donner, on peut encore venir à la recyclerie Bruit du Placard, ou alors on vient faire nos emplettes.
2: C'est ouvert du coup, alors c'est assez facile à retenir, c'est les mercredis, jeudi et vendredi, toutes les après-midi de 14h à 17h, et on rajoute encore même le samedi matin de 10h à 12h30. Mais pour la braderie, là, du coup, on fait jusqu'à 17h. Et en plus, c'est moitié prix. Donc, vous êtes vraiment gagnant de venir. Mais si vous venez avant, vous êtes sûr d'avoir vos articles.
1: Hein. J'ai entendu plusieurs émissions cet été qui parlaient de l'engouement qu'il y avait pour la seconde main, aussi parce que le pouvoir d'achat des Français et des Françaises diminue. Et du coup, est-ce que toi, tu remarques ça en tant que bénévole à la recyclerie, que vraiment les gens ont maintenant l'habitude?
2: Oui, ils aiment beaucoup. Ils font du tri, ils donnent et ils reprennent en plus d'autres choses. Donc en fait, les vêtements comme ça ou autres, hein, ça peut être effectivement tout ce qui est bibelots, les vases... La vaisselle, effectivement, c'est pas parce qu'à nous, elle nous plaît plus que pour les autres, c'est inintéressant, quoi. Loin de là, en fait. Hein.
1: Et comment vous faites pour faire du tri? Parce que les locaux sont pas extensibles au Bruit du Placard. Comment vous faites pour...
2: En fait, on fait attention. Si c'est trop abîmé pour nous, ça sera forcément trop abîmé pour vous, clients. Du coup, on ose jeter. Hein. Et à un moment donné, on peut pas vous vendre, en fait, même si c'est bas prix, on peut pas vous vendre des choses qui vaut pas le coup.
1: Ouais. Donc voilà. C'est facile à trier quand on est bénévole.
2: Non.
1: Vous passez beaucoup d'heures.
2: Il y a beaucoup de choses. Il faut faire attention effectivement à la lumière pour qu'on voie en fait les affaires abîmées ou pas. Et malgré tout, on passe quand même des fois effectivement. Ça nous arrive d'avoir des vêtements qui ont été acceptés et que finalement, oups, ça aurait pas dû.
1: Et toi, en tant que bénévole, tu passes combien d'heures à trier des choses à la recyclerie?
2: J'essaie d'y aller une à deux fois par semaine. Du coup, en termes d'horaire, je dirais dans les trois heures, on va dire, minimum. En moyenne, on va dire. Quoi.
1: Et donc, vous triez à certains créneaux ou
2: Nous, on commence un petit peu plus tôt que l'ouverture pour justement un peu déblayer.

0: Et encore que le mot est large, là, avec la rentrée.
1: Il y a pas mal de choses.
0: Voilà. Beaucoup en vêtements, donc. Faut pas être pressé. Voilà. Petit à petit, sûrement.
1: Est-ce que vous cherchez des bénévoles? Est-ce que vous avez besoin de monde?
0: Ah oui, beaucoup. Même ceux qui sont. Il y en a qui viennent même pas du Royan, hein, et qui viennent ici parce qu'ils sont contents, en fait, à faire une petite pause, en fait, dans leur quotidien. Il y en a qui viennent en voiture, d'autres en vélo, d'autres comme moi à pied, j'ai de la chance. Et tous les bénévoles sont les bienvenus, en fait. On leur explique un peu comment on fait. Et après, s'ils aiment ça. C'est dur de partir, en fait.
1: Donc, il y a toujours besoin de petites mains pour vous aider à trier.
0: C'est ça. Il n'y a pas de petites mains inutiles, loin de là.
1: Donc, rendez-vous tous les après-midi de mercredi, jeudi et vendredi.
0: Parfait. 14h-17h.
1: 14h-17h à Saint-Laurent-en-Royans. Vous êtes facile à trouver?
0: Je pense. C'est au niveau en fait, du stade de foot, hein, vers la déchetterie. Il y a des petits panneaux, mais voilà.
1: Si on trouve le stade, on vous trouve.
0: Ah oui, avec les terrains de pétanque à côté, c'est ça. Il y a même, pour ceux qui font du tennis, voilà.
1: Et je pense à ça, il y a la saison du chapiteau qui ouvre juste à côté.
0: Ah, c'est juste en face.
1: Et l'année dernière, vous aviez fait un partenariat, vous aviez ouvert des soirées.
0: Oui, c'est ce qui est prévu aussi. Hein. C'est prévu de faire la même chose. Hein.
1: Donc, fin septembre, début octobre, vous allez faire quelques soirées aussi.
0: On vous attend avec la bonne ambiance, le sourire, et c'est exactement. Oui, oui. Et c'est pas encore tout placé, hein, mais c'est dans nos idées en tout cas. Ouais, c'est dans nos agendas à traiter.
1: Eh bien, merci pour ces actualités du bruit
0: plaisir.
1: Du placard.
0: Et on vous retrouve de quoi à Saint-Laurent. Au revoir.
2: Voilà pour cette braderie du bruit du placard. Donc, le samedi 26 septembre de 10h à 17h à la recyclerie Saint-Laurent en Royan. Poursuivons cet agenda. Une information émanant de la Gazette. Des offices de tourisme Vercors-Drôme de ce mois de septembre qui nous convie à une rencontre dédicace avec Nelly Quill à la chapelle en Vercors ce mardi de 18h à 19h30. Nelly Quill qui présentera son livre Oser guérir, un ouvrage très personnel qui relate un chemin de transition allant d'un désir de mort vers un choix de vie marqué par la guérison d'un cancer et une démarche d'éveil de la conscience. Cette rencontre se déroulera au Café des Loisirs, donc ce mardi dès 18h. Comment attraper une étoile? C'est le chapiteau de la Vrille en association avec la 5e saison qui vous propose ce spectacle marionnettes et arts visuels tout public à partir de 2 ans. Donc sous le chapiteau de la Vrille à Saint-Laurent-en-Royans, ce spectacle pluridisciplinaire mêle théâtre, marionnettes et cinéma d'animation librement inspiré de l'œuvre d'Olivier Jeffers. Pour en savoir plus, bien nous allons écouter les propos de Colline, animatrice de la 5e saison pour un temps de spectacle ce mercredi au stade de foot, donc sous le chapiteau.
3: Un petit spectacle un peu merveilleux sur l'univers du cirque avec de la projection, de la manipulation d'objets. C'est un moment un peu magique pour les petits. On organise une scolaire le mardi, donc il y a tous les enfants de l'école maternelle de Saint-Laurent qui viennent, les enfants de Saint-Jean et les enfants de Saint-Nazaire. Et puis le mercredi matin, c'est ouvert à tout public. Et voilà, pensez à réserver, c'est encore, y a encore de la place et c'est l'occasion de voir un beau spectacle pour les tout-petits le mercredi 23 septembre et c'est à 10h, donc au chapiteau à Saint-Laurent.
1: Et ça dure 30 minutes puisque c'est adapté pour vraiment les tout-petits.
3: Et oui, des spectacles pour tout-petits, ça dure pas très longtemps, sinon on les perd après.
1: Et du coup, oui, c'est ce spectacle délicat à la croisée du cinéma d'animation, du théâtre d'objets et du théâtre d'ombre. Et c'est donc ce partenariat entre la Vrille et puis vous, la 5e saison. C'est chouette aussi de commencer par du jeune public. Il y en a pour tout le monde.
3: Oui, et puis c'est chouette de pouvoir proposer aux écoles du coin. C'est évidemment chouette que l'école de Saint-Laurent puisse puissent venir, puisque ça se passe quand même à Saint-Laurent, tout ça, voilà.
2: Colline de l'association La Cinquième Saison pour ce spectacle sous le chapiteau de La Vrille, ce mercredi à 10h. Et bien sûr, ce chapiteau reste en place encore jusqu'à mi-octobre, avec très régulièrement des spectacles pour tous les âges, pour toutes les envies. N'hésitez pas à consulter la plaquette qui a été élaborée, assez attractive, hein, pour nous faire converger vers ce chapiteau artistique.

0: allons à présent nous dégourdir les doigts avec les ateliers de l'Arsolite qui organisent justement un prochain atelier manettes kawaii ce mercredi 23 à Saint-Jean en Royans à l'Arsolite. Fabriquez vos manettes en plastique dingue avec plusieurs choix de modèles dans un style japonais kawaii. C'est justement en résonance aussi avec l'exposition Inspiration Japon qui se déroule dans la grande salle de l'Arsolite. Vous pourrez donc dès 14h30 faire votre propre magnette très personnalisée et vous serez d'ailleurs accompagné pour cela. Tarif de 15€, matériel fourni et goûter offert. Il faut de préférence s'inscrire auprès de l'Arsolite par téléphone, par exemple 04 58 47 94 79 ou par mail avec l'adresse bienvenue@larsolite.com. Et enfin, un temps de cinéma pour jeudi. Le Moine et le Fusil, c'est à Vassieux-en-Vercors que cette projection s'organise dans le cadre du 21 septembre, Journée internationale de la paix. Le comité Vercors de paix organise une soirée ciné en collaboration avec le Ciné-Club de Vassieux dans le musée de la Résistance de 20h à 22h. Donc ce 24 septembre, c'est à partir de 4€ côté tarif qu'il faudra compter pour l'entrée dans la salle de ciné du musée. Nous refermons cet agenda.
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2: Dans la collection La famille tout écran, on trouve l'ouvrage Grandir dans un monde connecté, ça s'apprend, édité par l'UNESCO, le Clémy et le réseau Canopée. Dans son édito, Khaled El Enani, directeur général de l'UNESCO, écrit ces mots que je vous livre en guise d'introduction. Les écrans imprègnent désormais les gestes les plus simples du quotidien familial. Les devoirs se font sur ordinateur, tandis que les repas sont ponctués de notifications professionnelles auxquelles les parents répondent sur leur téléphone. Les technologies numériques offrent des possibilités inédites pour communiquer, apprendre et accéder au savoir. Mais elles exposent aussi les plus vulnérables, en particulier les enfants, à des risques mentaux, physiques et cognitifs qui appellent une réponse urgente et collective. Beaucoup de parents estiment que leurs enfants passent trop de temps devant les écrans. Pourtant, cette préoccupation reflète aussi un questionnement plus intime sur leurs propres usages. Nombre d'entre eux reconnaissant dépasser eux-mêmes ce qu'ils jugent raisonnable. Le défi est donc profondément intergénérationnel. Quelle posture adopter en tant que parent dans ce monde ultra connecté? Comment prendre du recul par rapport à son propre usage des outils numériques? Où se situer entre interdiction, accompagnement, partage des pratiques avec son enfant? Avec quel groupe de parents, quelle structure prendre accroche quand on se sent dépassé par une technologie qui peut simplifier beaucoup de choses en enlevant parfois du sens? Bonjour et bienvenue dans Parentalité, Mon Amour, pour un nouvel épisode consacré au numérique, aux écrans, aux réseaux sociaux et comment l'éviter, à l'intelligence artificielle. Pour traiter ce vaste sujet, je reçois Emmanuel Delaveau. Bonjour.
3: Bonjour.
2: Vous êtes référente famille à la MJC Grand Charan et vous êtes au téléphone, on peut l'entendre. Vous êtes avec nous grâce aux écrans de l'autre côté,
3: oui.
2: Pas de l'autre côté de la Drôme, mais vous êtes aux Ramières, pas loin de... dans la Drôme d'ailleurs, dans la rivière. On va en parler avec vous parce que vous nous direz ce que vous faites là-bas et on verra ça en début d'émission. Et ici, au 40 rue Bouffier, dans les locaux de la radio, c'est Magali Romageau qui est avec moi. Bonjour.
4: Bonjour.
2: Vous êtes médiatrice numérique à la Fédération Famille Rurale de la Drôme. On échangera avec vous aussi. Dans cette émission, c'est Florie, Christophe, Millie, Tom et Elliot qui seront en portrait. On écoute un extrait.
5: Je suis loin d'être parfaite vis-à-vis de ce téléphone, de ce satané téléphone. J'essaie de faire attention, mais je me rends bien compte qu'on est adulte, du coup, on a notre téléphone dans la poche, ça sonne, on le sort. Ou je vais me rendre compte moi-même, au bout d'un moment, que bah, en fait, j'ai arrêté, j'ai dit, bah, tu as fini ta peinture, moi, pendant ce temps, je vais répondre si j'ai le téléphone qui sonne. Je le fais très régulièrement. Et je m'en rends compte et je suis dans une culpabilité qui ne m'empêche pas de le faire. Et oui, c'est un vrai travers, ça.
2: Stéphanie Boncio, bonjour.
6: Bonjour.
2: Vous tiendrez à la fin de cette émission l'agenda pour l'UDAF de la Drôme en deux mots. Il se passe quoi cet été?
6: Plein de choses.
2: Plein de choses. Et je me permettrai de venir dans votre agenda pour parler de livres. Commençons par des personnes rencontrées par Clarisse. Elle était en stage chez nous il y a quelques temps. Et la première question était, êtes-vous à l'aise avec le numérique?
7: Moyennement. J'ai 50 ans, je m'initie un peu. Pas les réseaux sociaux, un poil l'IA, mais quand même peu. À l'aise.
8: Oui, plutôt, on va dire, enfin, les dernières générations, on va dire, je me sens un peu en décalage, mais on va dire que j'y suis assez constamment dessus, donc un minimum.
2: Comment on gère les rapports enfants-parents avec le numérique? C'était la deuxième question.
7: Bah, c'est lui qui m'explique, en fait. C'est lui qui m'aide. Je gère tout seul.
9: Ouais, c'est plutôt moi qui gère tout seul. Après, on est plutôt, par rapport à l'intelligence artificielle, on est quand même plus justement responsable que nos parents, et c'est plutôt nous qui leur apprenons comment bien l'utiliser, pas l'utiliser tout le temps, etc. Donc normalement nous ça va, on arrive à... en fait plus on grandit plus on arrive à s'autogérer. C'est vrai qu'il faut un petit contrôle je pense jusqu'à 15 ans pour que ça soit pas excessif dans nos vies et que bah c'est dangereux avant 15 ans, et bah, à partir de 15 ans après

0: 90% des copines, ils sont dessus. Et moi, je freine encore sur ça. Elle est sur aucun réseau social. Et voilà, j'ai l'impression de la mettre à l'écart. Et pourtant, ben, je la protège. Et c'est cette ambivalence-là qui est difficile et qui est compliquée à vivre.
1: Ben, j'ai l'impression qu'on a un petit peu le même rapport au final, malgré la différence d'âge.
2: C'est vrai. Moi, c'est vrai que je suis assez souvent sur mon téléphone, mais j'essaie quand même un peu de me réguler. Mais c'est vrai que ma mère, elle y est aussi beaucoup, même comparée à moi. Elle y est même des fois plus que moi, je remarque, mais ça dépend des moments. Mais c'est vrai qu'à ce niveau-là, j'ai l'impression qu'on est assez pareil. Il n'y a pas une grande différence par rapport à l'âge ou quoi que ce soit.
3: Et bien voilà, ces témoignages, il y a pas mal de choses à l'intérieur. Magali, peut-être, Romajo, pour commencer, vous êtes, je rappelle, médiatrice numérique. Alors, ses parents, on entend un papa qui dit « je gère », et puis l'enfant qui reprend de suite en disant « oui, c'est moi qui gère ». Vraiment, la voix du papa baisse. Qu'est-ce que vous avez noté ?
4: Alors moi, ce que je note, oui, c'est vrai que ça, je l'entends au quotidien, effectivement, des personnes de plus de 50 ans qui me disent « mais c'est les enfants qui le font ». Et c'est vrai que moi, je leur pose toujours la même question, mais est-ce que c'est le genre de relation que vous voulez entretenir avec vos enfants et avec vos petits-enfants ? Et là, finalement, ils me disent non. Voilà.
3: Vous avez noté pas mal de choses, il y avait peut-être une autre chose.
4: Des termes un petit peu que je trouve anxiogènes, je veux la protéger, c'est illégal, etc. Moi, vraiment, ma philosophie, c'est de dire de ne pas interdire, mais surtout d'accompagner.
3: Ne pas interdire, mais accompagner dans toutes les ressources que j'ai cherchées pour préparer cette émission. Ça ressort énormément. On sent cette complexité pour ne pas être anxiogène. On ne peut pas l'être, puisque ces objets sont partout. Et on va le voir avec vous en deuxième partie d'émission. Dans la Drôme, dans la rivière Drôme, on a Emmanuel de l'Avocat qui est là. Peut-être vous faire réagir à ce que vous avez entendu.
5: Oui, alors j'ai entendu... donc. Une maman qui disait on n'est pas parfait, et effectivement on n'est pas parfait, et les parents ils font du mieux qu'ils peuvent comme ils peuvent. Et puis cette phrase aussi, quand elle répond à un message en disant j'ai de la culpabilité, je sais que c'est pas bien, mais en même temps je le fais quand même. C'est vraiment cette ambivalence là dans lequel les parents sont au quotidien.
3: C'était Florie dans le portrait. Il y a une maman qui l'a redit d'ailleurs dans le micro trottoir, l'ambivalence, c'est de ça qu'elle parlait. Alors Emmanuel, vous êtes là, donc je le disais, sur une plage de la rivière Drôme, à hauteur des Ramières. Je trouve que pour parler du numérique, c'est un bon début, parce que la connexion de départ a pas été facile de notre côté, pardon. Vous êtes avec des familles et des personnes seules d'ailleurs qui ne sont pas en famille. Comment se passe la gestion du portable sur une plage de la Drôme? Je rappelle que les personnes avec qui vous êtes ont entre 6 et 70 ans.
5: Eh bien, en fait, je suis la seule avec mon téléphone.
3: Pardon, veuillez nous excuser.
5: Et du coup, je suis isolée du groupe, puisqu'ils sont dans l'eau, à partager des moments ensemble. Et voilà, il y a des ados, il y a des enfants, il y a des adultes. Et les téléphones ne sont pas là, il n'y a que moi qui suis sur le mien.
3: Bon, on vous garde un petit moment, puis après vous pourrez aller dans la Drôme. J'ai parlé avec vous, et c'était avec grand plaisir au téléphone, quand on a préparé de Game Boy, de Commandant Cousteau et de sa cartoon. Ça faisait longtemps que j'en avais pas parlé. Une époque qu'on ressent aujourd'hui très lointaine. Alors ça fait un petit peu vieux, mais je suis désolé, c'est comme ça. Et pourtant, c'est juste une quarantaine d'années qui nous sépare d'elle. Comment vous avez vécu l'évolution en vitesse grand V du numérique, personnellement, vous ?
5: Nous, on a eu, alors je sais pas si c'est une chance ou pas, mais de voir les choses, arriver rapidement, mais finalement, on les a vues arriver, donc, petit à petit, c'est venu dans notre quotidien, et en fait, naturellement, moi, je m'y suis mise, parce que ça faisait partie des choses des nouveautés, en fait, c'était avec de la curiosité, et de se dire, oh là là, c'est génial, je suis pas obligée d'aller avec ma carte à puce dans une cabine téléphonique, je peux appeler de n'importe où. C'est un côté incroyable.
3: effectivement, ça facilite, on va dire, c'est ce qu'on disait, mais ça complexifie aussi certaines choses. C'est cette balance qu'on va essayer de faire toute cette émission. Votre métier, c'est l'accompagnement. Et l'invité qui est avec vous aujourd'hui, Magali, en a déjà parlé. Hein, pas l'interdiction, mais accompagner. Vous accompagnez des familles au sens large, vous m'avez dit, parents, parentalité.

0: parents, enfants, grands-parents, personnes seules, et vous avez une grande liberté d'action. Quel type d'outils vous développez justement pour accompagner? Alors j'ai envie de dire, si on sort un petit peu du numérique, qu'est-ce que vous mettez en place?
1: Oh, alors bah, ça peut être plein de choses, bah, ça peut être des sorties comme aujourd'hui, ça peut être des week-ends à vivre en famille, ça peut être des groupes de parole de parents, ça peut être des soirées débat, des soirées thématiques, des événements à vivre ensemble, des journées de répit parental où les parents vont vivre des choses de leur côté et les enfants de l'autre, et puis avec des temps où communs on va se retrouver. Donc c'est assez varié.
0: Vous m'avez parlé de père aidance dans la parentalité, alors j'imagine que ça peut s'appliquer au numérique. Déjà nous dire ce que c'est la père aidance dans la parentalité, j'entends, et sur le numérique précisément.
1: C'est de partir du principe que chaque parent a des ressources en lui et a sa façon de faire, qui est voilà, ce qu'il est, avec son vécu. Et c'est permettre aux parents de prendre confiance dans leurs compétences. Et puis d'échanger avec d'autres parents, puisqu'ils vivent des choses similaires, mais peut-être avec des approches différentes ou des façons de gérer les choses différentes. Et le fait de s'en discuter entre eux, ça a quelque chose de rassurant, parce qu'on se dit, voilà, l'autre me comprend, parce qu'il vit les mêmes choses. Et on se donne des trucs, des astuces. Et on dit, moi j'ai tenté ça, tiens, ça m'intéresse, moi je vais tenter ça. Et voilà, c'est très riche.
0: On parle beaucoup des adolescents quand on parle du numérique, mais j'ai découvert un terme qui s'appelle la technoférence, qui désigne ces moments où notre téléphone détourne notre attention pendant les temps de relation avec nos enfants. Je pense que peut-être vous le connaissiez. Et elle atteint son plus haut niveau lorsque les enfants ont moins de 5 ans. C'est une étude Focus Bayard Jeunesse qui le dit. Est-ce que vous recevez, dans les parents que vous avez parlé de groupes de parole, de père aidance, etc., sur l'impact du numérique sur les tout petit. On en parle un petit peu moins, même si on en parle.
1: Alors, on peut pas vraiment... On va plutôt mesurer ça par rapport à l'inquiétude des parents, en fait, qui vont se poser beaucoup de questions. Après, moi, dans ma pratique, par rapport au tout petit, on va pas forcément percevoir ça au niveau de l'enfant, mais ouais, ça va plutôt être dans les inquiétudes de parents qui parfois... C'est des préoccupations en fait qu'il y a à partir du moment où on est parent. Hein.
0: Alors ces parents justement qui viennent chez vous, j'imagine peut-être des fois ils viennent avec les petits dans les groupes, etc. Quelle est la gestion? Je voulais poser ici au bord de la Drôme, sur une plage de la Drôme, mais quelle est la gestion du téléphone? Parce qu'il est partout, c'est presque un prolongement de notre bras aujourd'hui. Comment vous faites? Vous mettez des règles, vous, quand les parents arrivent sur ce téléphone? Il doit être mis dans une boîte comme au collège ou pas forcément? Comment ça se passe, ça, sur les temps que vous proposez?
1: Alors non, il n'y a pas de règles de poser. Et par contre, si on est sur des temps où on discute de ces sujets-là, bah du coup, c'est l'occasion de se saisir de ce qui va se vivre avec le téléphone, justement, pour interpeller ça et permettre une réflexion.
0: Donc vous faites... ça va provoquer, en fait, la discussion, c'est ça, hein?
1: Exactement, ouais, exactement.
0: Alors,
1: ça peut être qu'on est en train de discuter, et puis il y a une notif qui tombe, et puis un parent qui va regarder, va dire « Ah bah tiens !» Tiens, justement, voilà, qu'est-ce qu'on... Et ça lance un débat, ça lance une discussion.
0: Est-ce que ça peut créer des tensions, de la même manière, dans le groupe?
1: Alors, j'en ai pas vécu. Peut-être que ça pourrait, mais... À partir du moment où il y a du dialogue et il y a de la discussion, je pense que ça apaise quand même.
0: Alors ce dialogue justement, on en avait parlé au téléphone, parfois il est rompu, il peut être rompu dans certaines familles entre cet adolescent, pour y revenir quand même parce qu'il utilise beaucoup lui, le dialogue peut être rompu, vous m'avez dit tant qu'on communique c'est ok, mais quand il y a cette rupture, c'est beaucoup plus compliqué et on peut aller dans d'autres choses, on peut parler de pathologie parfois aussi. Qu'est-ce que vous nous diriez là-dessus et qu'est-ce que vous donnez peut-être comme conseil pour que ce dialogue ne se rompe pas ou puisse dès les premiers instants être recollé?
1: Déjà, c'est ce que disait l'autre personne, pas d'interdit. Pas poser des interdits, Magali, mais voilà, essayer de discuter, peut-être d'interroger sur les pratiques, de s'intéresser. Il y a ce papa qui dit, bah, de toute façon, moi, c'est lui qui m'explique. Bah, en fait, ça, c'est quelque chose dont on peut se saisir en interpellant son ado, en lui disant, écoute, là, je suis en galère, ça, j'arrive pas, que tu pourrais m'aider. Ça peut être une petite approche pour entrer dans un dialogue et puis surtout donner une posture différente à la relation, mettre la relation sur un autre plan. Et puis, d'essayer de dire, bah, tiens, moi, j'ai vu ça sur Insta, j'ai vu tourner ça, est-ce que toi, tu l'as vu? Voilà, d'essayer de trouver un petit peu des petits sujets à évoquer, de discussion. Et puis, ce qu'il faut se dire aussi, c'est pas parce que l'ado donne l'impression d'être tout le temps sur son téléphone qu'il est complètement isolé. Parce que qu'est-ce qu'il y fait sur son téléphone? Ben, peut-être qu'il est en train de discuter sur des groupes WhatsApp, justement. Peut-être qu'il est en train d'être en visio. Peut-être qu'il est, enfin, donc c'est pas forcément un isolement total. C'est aussi une façon d'être en lien.
0: C'est aussi une façon d'être en lien. On rentre là dans peut-être ce qui nous pique un peu, nous, parents, et là où on va mettre de l'anxiogène et de l'anxiété peut-être à des endroits où il n'y en a pas forcément, et où il y a des choses qui se passent, et des belles choses aussi, parce que c'est leurs usages, c'est leurs pratiques, c'est leurs outils, c'est des digital natives. J'allais parler avec toutes les deux, je crois, de ça. On verra avec Magali, on en reparlera. Magali Romageau, je crois que vous êtes assez d'accord, parce que je vous voyais opiner du chef, je pense que vous êtes assez d'accord là-dessus. Est-ce que dans la parentalité, avec ce que vous voyez, avec toutes les personnes que vous croisez, Emmanuel Delaveau, est-ce qu'il n'y a pas du bon sens parfois à remettre, qu'on aurait peut-être oublié en pensant ne vivre que de la nouveauté, et là où en fait il y a des liens qui sont les mêmes depuis toujours, et remettre un peu de bon sens? Qu'est-ce que vous en pensez de ça?
1: C'est totalement du bon sens. Ce qui peut faire peur aux parents, justement, c'est ce côté je maîtrise pas, je connais pas tout, ça va plus vite, ils savent bien plus que moi. Et effectivement, mais en attendant, le rôle du parent, bah, c'est de prendre soin de son enfant, c'est d'éduquer. C'est comme quand on fait la conduite accompagnée avec son ado. On est assis à côté, on peut pas prendre le volant, on peut pas passer les vitesses à sa place. Mais on va dire, ah ben là, est-ce que tu as vu, là, il y avait un sens interdit, là, oulala, attention, voilà, on va guider avec, on va dire, les restes qu'on a eu, nous, de notre code qui peut dater, ou des fois même, on est limite. Et puis notre expérience de chauffeur.
0: C'est ça.
1: C'est exactement ça ce qui se passe aussi avec le numérique. On fait avec notre expérience, et peut-être qu'eux, ils en ont plus que nous. Mais oui, le bon sens, il faut s'y raccrocher et surtout ne pas se dire, oh là là, qu'est-ce que je fais? Non, si vous avez des alertes et si les parents se disent, ah bah tiens, ça quand même, ça me pose question, c'est jamais pour rien.
0: Merci Emmanuel Delaveau, on pourrait en parler encore et encore, et je pense qu'on le refera parce que ce sujet amène forcément énormément d'ambition. En préparant, j'ai glissé bien entendu sur l'IA, j'ai eu beaucoup d'IA de partout, du coup je ne l'ai pas utilisé, ou très peu je crois, voire pas du tout. Mais des recherches, je n'ai pas eu le parallèle avec la conduite accompagnée, je vous en remercie, on la réutilisera celle-là aussi. Merci beaucoup Emmanuel Delaveau, on va vous laisser aller faire un tour dans l'eau, peut-être vous pourrez juste avant écouter notamment le portrait de la famille qu'on va accueillir dans Parentalité Mon Amour tout à l'heure. Pour l'heure, on va parler musique, et là je laisse Raphaël nous le dire rapide. Il avait déjà envoyé le son, Raphaël.
2: Et oui, j'avais pas prévu de parler. C'est notre artiste Valentino Sdirpola qui sort un album au mois d'octobre, un album éponyme. Là c'est le single qui vient de sortir, Cradle. Je vous propose de le découvrir tout de suite.

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2: C'est la suite de votre magazine autour de la parentalité. Aujourd'hui, on parle du numérique et de tout ce qui va avec. Et il y en a des choses dans cet océan. Je vous propose d'aller faire un tour dans Valence, pas très loin d'ici. J'ai rencontré une famille et ils vont se présenter dès le début de ce portrait.

0: Je m'appelle Christophe et j'ai 40 ans cette année.
1: Je m'appelle Elliot et j'ai 13 ans.
2: Je m'appelle Florie et j'ai 40 ans.
3: Je m'appelle Tom et j'ai 11 ans.
4: Et la petite dernière, Millie, qui a 3 ans et demi. On a un ordinateur, on a deux iPads professionnels et un vieil iPad pour bricoler pour les enfants et deux téléphones, un vidéoprojecteur avec un écran.
5: Moi, eh ben, j'ai une imprimante 3D avec mon frère.
6: Alors nous, on gère les écrans sur une journée. Déjà dans la matinée, il y a 10 minutes, 20 minutes où on écoute de la musique, surtout quand on prend la douche. Souvent dans la journée, on lance une impression 3D et après, ben, c'est tout. Alors des fois on fait des jeux vidéo, mais ça reste très très rare. C'est deux fois une heure par semaine.
0: Dans notre famille, l'écran qu'on va utiliser vraiment de façon familiale ensemble, c'est surtout le vidéoprojecteur pour regarder un film. On a quand même l'ordinateur qui reste en fait un point d'accès pour notamment Pronote. Ça, c'est une des grosses utilisations familiales de l'ordinateur, qui m'agace beaucoup d'ailleurs.
4: Beaucoup de temps sans écran dans la journée. Alors mon petit mantra clé, c'est t'as de la chance si tu t'ennuies, parce que l'ennui est créatif. Du coup, j'essaie de transmettre ça aux enfants. Et des fois, ils sont d'accord, des fois, ils le sont moins. Quand ils étaient plus jeunes, avec la petite, on va lire des livres, on va faire de la peinture, on va faire beaucoup de bricolage. On va faire beaucoup de jeux de société ensemble. Ils sont toujours en train de bricoler un truc ou de sortir un jeu. Alors c'est vrai que leur chambre est archi pleine, mais du coup, ça permet toujours de trouver quelque chose à faire finalement.
5: L'ennui, c'est créatif. Pour moi, du coup, c'est... Moi, je trouve que c'est vrai. Parce que quand on s'ennuie, après, on va chercher quelque chose à faire. On va trouver quelque chose de bien pour s'occuper longtemps et qu'on peut arrêter, mais reprendre aussi après.
6: Être au collège sans avoir téléphone, ça pose vraiment pas de problème. Parce que déjà, au collège, tu peux pas utiliser ton téléphone. Mais sur le chemin, du coup, j'appelle pas mes parents. Sincèrement, ça va. C'est ma mère qui voulait pas que j'aie de téléphone. Moi, je suis surtout d'accord avec cette décision. Parce que je trouve que on habite près en plus du collège, donc ça sert un peu à rien. Moi, je connais qu'une personne dans ma classe qui n'a pas de téléphone.
7: C'est toi, du coup ?
6: Non, non, autre que moi. Et ben, il le vit très bien aussi.
7: Et les autres, ils te disent quoi du fait que t'aies pas de téléphone ?
6: Ils me disent... Oh, t'as pas de téléphone, ah ok, voilà.
5: Ça, non, ça crée pas des choses désagréables parce qu'en fait, ils m'en parlent pas trop. On les utilise pas trop et vu que mes copains ils rentrent pas avec moi parce qu'ils prennent souvent le bus, du coup, en fait, je les vois presque jamais avec leur téléphone. Du coup, ça crée pas trop de trucs désagréables.
6: Très rarement, le matin, quand j'arrive à l'école, ça m'arrive qu'en fait, il y ait eu quelque chose d'important, voilà, où je suis pas au courant. Mais bon, c'est des fois, c'est pas tout le temps.
4: En tant que parents, ce qu'on voit, c'est qu'ils ne sont pas du tout demandeurs, tout va bien, mais il y a des moments où ils vont revenir et dire « bah tiens, les autres, ils m'ont parlé ». Alors ça va surtout être sur la question des jeux vidéo, mais les autres, dans la cour, vont parler un peu de certains univers auxquels Elliot et Tom sont un petit peu à côté. Et nous, du coup, avec Christophe, pour pallier ça, on est OK, sur ces fameuses deux fois une heure dans la semaine de jeux vidéo, on leur laisse aller voir un peu l'univers des copains sur des jeux. Alors, il y a des noms catégoriques sur certains jeux, mais d'autres jeux qui, moi, me parlent pas du tout et dont je vois pas l'intérêt, je les coupe pas de l'univers numérique par rapport aux copains pour qu'ils puissent quand même avoir des échanges.
0: On a la chance de vivre à côté du collège. Et notre vie est organisée où on n'a pas vraiment besoin de communiquer via téléphone. Et en fait, vu qu'on n'avait pas vraiment la demande, on s'est dit, mais pourquoi leur mettre entre les mains pour l'instant? Et pour l'instant, j'ai pas eu l'impression qu'ils nous ont vraiment demandé le téléphone. L'accès au numérique pour faire de l'impression 3D, l'accès au numérique pour faire de la programmation informatique ou l'accès au numérique pour jouer à des jeux vidéo, je trouve qu'en fait, on n'est pas consommateur. En fait, on est acteur de son utilisation du numérique. Et là, j'y vois vraiment, moi, personnellement, un attrait et j'en vois un pour mes enfants. Mais par contre, après, ce côté numérique, juste consommateur de contenu, me dérange, en fait. Alors, pour ma vie personnelle, à petite dose, c'est ce que je fais. Mais par contre, j'ai peur que ça cannibalise en fait le reste.
4: On n'est pas anti-écran, on n'est pas anti-numérique. Donc on peut jouer aux jeux vidéo même s'il y a des horaires et des durées. On peut regarder le match de foot même si papa et maman ne sont pas du tout foot. On peut mettre l'écran à 23h pour regarder le match de foot, pour pouvoir échanger avec les petits camarades aussi sur les scores. On peut aller voir des informations sur Internet. Mais par contre, on ne va pas sur Internet sans demander. Si on y va pour voir les classements de la FIFA, on se retrouve pas sur un site en train de regarder des vidéos sur YouTube. Il y a des règles, mais après ces règles-là, ils les acceptent complètement. Et du coup, nous, on leur laisse faire les recherches qu'ils souhaitent, parce qu'on trouve que c'est intéressant aussi d'être pas coupé des autres et pas coupé du monde non plus.
5: Alors, je trouve que du coup, mes parents, ils utilisent très raisonnablement les appareils, du coup. Et en fait, des fois, c'est dans une conversation, c'est ils nous coupent parce qu'ils ont un message sur leur téléphone, mais c'est vraiment très rare quand même.
8: Des fois, on se fait. Alors, c'est rare qu'on se fait couper parce qu'en fait, eux, ils disent on n'a pas le droit de, par exemple, utiliser le téléphone quand on mange et tout. Par contre, quand on mange pas, il y a un message qui arrive. Papa, il a un appel, bah direct, il part du jeu et il fait son appel si c'est important. Et puis souvent, des fois, moi, elle me dit « Non, là, je peux pas, je suis en train de regarder mes messages. » Donc voilà. Donc des fois, je me suis un peu dégoûtée.
0: Moi, je suis un peu moins stricte que Florie, par exemple, sur l'utilisation du téléphone à table. On est en train de parler d'un sujet et qu'on n'a pas l'information. J'ai tendance à attraper mon téléphone et à sortir, à regarder. Ah, ben voilà, comme ça, j'ai la référence ou j'ai le sujet. Et Florie, à chaque fois, elle me coupe et on se prend un petit peu la tête parce qu'elle me dit, oui, mais ça, c'est quelque chose qu'on ne va pas supporter, qu'il fasse plus tard, en fait. Tu n'as pas à montrer cet exemple-là. Donc oui, là, ça peut être un petit truc de crispation. Après, on est assez raccord quand même.
4: Je suis loin d'être parfaite vis-à-vis de ce téléphone. De ce satané téléphone. J'essaie de faire attention, mais je me rends bien compte que voilà, on est adulte, du coup, on a notre téléphone dans la poche, ça sonne, on le sort. C'est pas tant des points de friction avec les enfants, c'est plus de la culpabilité, notamment quand ils étaient petits ou avec la petite, où je vais me rendre compte moi-même au bout d'un moment que j'ai dit, bah tiens, finis ta peinture, moi pendant ce temps, je vais répondre si j'ai le téléphone qui sonne. Je le fais très régulièrement et je m'en rends compte et je suis dans une culpabilité qui ne m'empêche pas de le faire et c'est un vrai travers, ça.
0: Ce qui est difficile dans notre famille, je trouve, aujourd'hui, c'est les différences d'âge. Parce que justement, on commence à donner accès à Elliot et Tom, qui sont grands, qui ont 13 ans et 11 ans, à du numérique. Et à l'âge de Millie, en fait, donc Millie, elle a 4 ans. C'est vrai qu'elle, elle a accès beaucoup plus, parce que c'est difficile d'organiser, on ne va pas la mettre dans une pièce à part. Et je vois qu'elle ne grandit pas de la même façon à son rapport au numérique, ça c'est sûr. J'ai du mal à me projeter, parce que ça va tellement vite, et je vois que l'usage, je sens qu'il va vraiment changer. Et j'ai l'impression qu'on sait pas encore vers quoi. Je suis pas inquiet parce que j'ai l'impression que ça roule dans notre famille, on n'est pas crispé par rapport au numérique et je me dis que pourquoi ça continuerait pas comme ça. Après, si l'usage change, je pense qu'on réussira à s'adapter.
4: À l'heure d'aujourd'hui, le collège est très très pro-numérique, entre Pronote et les professeurs qui envoient sur ChatGPT pour faire des exposés. Est-ce qu'il va y avoir une prise de conscience de la société et des professeurs pour faire une marche arrière? Est-ce qu'ils vont mettre la puissance 1000 d'ici 10 ans? Ça, on sait pas.
9: Et je remercie cette famille de m'avoir accueilli chez eux pour recueillir ce témoignage. Je vais prendre les réactions de nos invités. Elles ont noté des choses. Alors, pas au bord de la Drôme, mais effectivement, Magali, je vous ai vu noter. Emmanuel, vous n'avez pas trop chaud sous le parasol ?
10: Ça va, ça va.
9: Dites-nous, qu'est-ce que vous avez retenu de cette famille ?
10: Plein de choses. Parle de difficultés, des différences d'âge. Ça, c'est vraiment une réalité. C'est compliqué à gérer. Hein. Quand on a plusieurs enfants qui sont dans des besoins différents, dans des attentes et des demandes différentes par rapport au numérique, effectivement, c'est compliqué. Hein. Mm-hmm. Il y a l'histoire de Pronote, bah oui.
9: Il sort celui-là, le collège Pronote, on l'entend.
10: Oui, ça c'est sûr que c'est là aussi où d'ailleurs on n'en a pas encore parlé, mais l'histoire de la fracture numérique, elle s'y fait aussi beaucoup ressentir, hein, parce que dans l'établissement scolaire, il y a besoin du numérique. Même les parents sont parfois informés avant les enfants de leurs notes. Mmh. Ouais. Il y a l'histoire des règles, c'est important cette histoire-là de poser des règles d'usage, d'utilisation et qu'elles soient claires, qu'elles soient expliquées. Et moi, je trouve ça intéressant la façon dont elle l'a posée. Et puis cette espèce d'injonction aussi à répondre au téléphone où les parents culpabilisent en se disant mais je me rends bien compte qu'en fait je coupe la parole, Mais voilà, je reçois un appel et je réponds, mais j'ai bien conscience que, mais voilà. Je le fais quand même.
9: Et le jeune qui dit, je ne sais plus, mais en gros, j'ai un message, je vais le lire. Des phrases que je crois on a tous dit autour de la table. En fait, c'est cette impression que j'avais. Merci Emmanuel. Je me tourne vers Magali avant de partir en musique. Magali, qu'est-ce que vous avez retenu, Magali Romageau? Alors, vous, médiatrice numérique, je précise quand même.
11: Moi, je trouve que c'est une famille qui est quand même exemplaire. Ils ont su trouver un petit peu une balance du trop, du pas assez, établir des règles. Les enfants ont l'air d'être volontaires, ont l'air d'être d'accord avec ça. Le fait de ne pas avoir de portable au collège, ça n'a pas l'air de les déranger. Donc, vraiment, je trouve que c'est une famille exemplaire. C'est pas tout à fait le genre de famille que je reçois à la fédération. Nous, c'est vrai que c'est plutôt des parents qui sont quand même assez dépassés. Ouais. Je fais le lien justement avec la scolarité et cette impression du tout numérique, jusqu'au maintenant aux photos de classe où il faut scanner des QR codes, créer des comptes, etc. Et c'est vrai que c'est pas évident d'arriver à trouver le juste milieu dans tout ça. Oui, effectivement.
9: On en parle, on parlera de la fracture numérique. On n'en avait pas trop parlé effectivement avec Emmanuel et on fera lien avec l'intergénérationnel puisqu'il le dit, il parle de l'âge et on en parlait au tout début dans mon introduction avec le directeur général de l'UNESCO qui précisait le défi est intergénérationnel. On le voit là et on a entendu dans le portrait. Juste avant ça, je vais laisser la parole à Raphaël s'il veut la prendre pour nous présenter.
12: Je vais la prendre.
9: Le morceau qui vient.
12: Je vais la prendre rapidement. Un vétéran de la musique ressort un disque, c'est Tricky. Tricky, on l'a bien connu dans Massive Attack. Alors il ressort régulièrement des albums, il n'a jamais vraiment arrêté, mais là le dernier disque va sortir le 17 juillet. Moi j'ai toujours eu une certaine affection pour la musique de Tricky. L'album s'intitule Different When It Is Silent, et le morceau c'est Because I Don't Know.

0: On est toujours dans Parentalité, Mon Amour, votre magazine qui traite aujourd'hui du numérique et de tout ce qui va avec. Et c'est très très large. Avant de repartir dans la deuxième interview de cette émission, je vous propose d'écouter encore quelques personnes, des témoignages recueillis dans la rue. D'abord autour du téléphone dans la famille.
1: Moi j'aime bien, mais sinon ça va, ça me gêne pas trop parce que...
2: Bah toi t'en as pas déjà?
1: Oui, moi j'en ai pas et je sais pas quand je vais en avoir un, mais je suis bien. Moi, sans écran en soi, ça va bien. J'aime bien dessiner des canards et je m'occupe.
3: Bien sûr, oui, bien sûr. Et toi, comment ça se passe du coup, le téléphone à la maison?
4: Bah, des fois, j'aimerais bien regarder les réseaux sociaux, enfin. Plus être, plus avoir le droit sur des choses, sauf que en fait c'est pas trop possible et ce que je vois ce qui se passe en ce moment et ben voilà c'est dur et puis mes copines quand elles sont après au collège elles parlent des trucs que moi je comprends pas, du coup c'est un peu compliqué, du coup bah j'arrive pas trop à entrer dans le truc. Donc je me sens un peu mise à l'écart.
0: Mise à l'écart. On en parle juste après. Je vous propose d'écouter le deuxième court extrait avec... on parle de discuter ensemble des choses. Alors, est-ce que vous en parlez en famille?
5: Ouais, on essaie d'en parler, mais c'est vrai que c'est assez conflictuel parce que on arrive pas... Enfin, le peu que je lui accorde est, lui paraît pas suffisant. Alors que, voilà, je lui limite quand même le temps d'écran parce que ça pourrait être sans fin. Hein. On arrive à 30 minutes de SMS, c'est déjà pas mal, alors qu'on voit que les copines, elles passent presque des fois même des heures et des heures entières. Donc forcément, oui, elles se comparent. Et puis bah, moi, je vois aussi ce qui se fait aussi de l'autre côté, du côté des copines. Et, donc on est sur 30 minutes de SMS et puis des fois, elles veulent aller sur donc, CapCut. Ça, c'est un des faire des vidéos, des choses que bah, du coup, j'ai dit OK sur elles-mêmes créer des vidéos. Mais pas de les envoyer, pas de les poster. Après, il y a des jeux sur le téléphone sur lesquels je regarde avant pour dire si oui ou non, c'est OK. Mais voilà, il y a des choses que tu aimerais encore plus, forcément.
0: Et on finit par ça. J'espère en faire une émission. C'est le conseil de jeunes à leurs parents.
6: Oui, oui, c'est sûr. Bah, des fois, quand... Oui, par rapport à l'IA, par exemple, des fois, elle va peut-être tomber sur des vidéos d'IA où elle va... Alors on va avoir l'impression que c'est vrai, du coup je vais dire non c'est pas vrai parce que j'arrive mieux peut-être à percevoir ce qui est vrai ou faux, mais sinon oui je peux lui donner quelques conseils quand il y a des choses qu'elle comprend pas sur son téléphone ou voilà, mais ça va maintenant, elle se débrouille bien toute seule, elle apprend vite.
0: Alors on parlait de digital natives pour nous, notre génération, mais eux, ils sont peut-être pas des digital natives de l'IA, ils ont vécu sans de l'intelligence artificielle. Alors on va en reparler. Emmanuel, peut-être quelques mots de ce que vous avez entendu là sur ces trois petits micro-trottoirs.
7: Toujours cette histoire de rail hein, où la maman elle explique voilà, les règles qu'elle a posées. Et ça, je trouve ça intéressant. Et puis, elles sont expliquées, elle dit pourquoi. Il y a cette notion d'exclusion, de mise à l'écart. C'est vrai que c'est toujours une préoccupation de... on revient sur cette histoire d'ambivalence, hein, de à la fois, je veux protéger, à la fois, je veux pas mettre à l'écart. Et du coup, bah, qu'est-ce qu'on fait avec cette histoire-là? Qu'est-ce qu'on permet? Qu'est-ce qu'on autorise? Qu'est-ce qu'on n'autorise pas? Et puis ce temps-là, quand on met un temps, c'est difficile d'arrêter. Alors peut-être des fois de dire attention, il te reste plus que tant de temps. Il reste un quart d'heure, 10 minutes, 5 minutes. Là, ça va être vraiment la fin. Ça peut aussi permettre de. C'est comme quand on regarde une série où on est captivé et en fait, si on nous dit d'arrêter là comme ça, c'est
0: on
7: trop dur
0: pas.
7: D'arrêter.
0: C'est pareil pour nous finalement. Nathalie Romageau, avant de vous poser quelques questions, peut-être une réaction là aussi à ce que vous avez entendu. Je vois que vous validez ce que disait votre collègue.
8: Tout à fait, oui. Oui, effectivement, c'est une maman qui a l'air d'avoir posé des règles, qui a un regard quand même éclairé sur le numérique, qui n'a pas confié un téléphone comme ça à sa fille sans au préalable se renseigner de ce qu'elle lui mettait dans les mains. Donc oui, effectivement, je trouve qu'elle elle a trouvé le juste milieu et j'espère que pour elle, au fur et à mesure des années, ça va continuer ainsi.
0: sur l'IA. L'IA qui paraît chez la dernière jeune fille, c'est alors, elle qui commence à piloter.
8: Oui, alors l'IA c'est compliqué parce que l'IA en fait est très intrusif et maintenant on l'a absolument sur tous les outils, sur toutes les applications. Chaque application sur notre téléphone par exemple a sa petite IA personnalisée. Donc moi je donne toujours cet exemple parce qu'on va pas se mentir, hein, y a énormément d'enfants maintenant qui font leurs devoirs avec l'IA. Moi ce que je conseille vraiment aux parents par rapport à ça, c'est par exemple, vous ne comprenez pas un exercice de maths, ne demandez pas à l'IA de vous le faire, demandez à l'IA de vous l'expliquer. Et donc, du coup, au lieu de prendre la place, l'IA devient assistant. Mmh. Et je trouve que c'est beaucoup plus pédagogique.
0: On ne fait pas à la place de...
8: Mmh. On explique.
0: Je peux préciser, ouais. Je me permets de préciser, d'avouer qu'elle m'a un petit peu assisté, mais effectivement pas à la place de. Et c'est beaucoup plus valorisant d'ailleurs de sortir ici pour l'animation d'une émission aussi de choses qu'on a pu trouver en se faisant aider parfois. Vous m'avez remémoré vous aussi des choses quand on a préparé au téléphone Magali. Vous m'avez dit, vous avez parlé des forfaits illimités, vous m'avez dit que c'était le tournant pour vous, le tournant dans le numérique.
8: C'est
0: là, ça.
8: Ça
0: m'a replongé sur des vieilles choses. Effectivement, à un moment donné, ça a basculé et on pouvait aller tant qu'on voulait sur nos téléphones. Quelle évolution de votre pratique numérique, vous aussi, finalement vous n'êtes pas digital native, je rappelle, moi non plus, Emmanuel non plus, Stéphanie qui est là, mon studio non plus, et Raphaël non plus. Vous voyez, on a fait le tour du studio. qu'est-ce que vous en diriez de cette pratique avec ce tournant de l'illimité?
8: Alors, je pense que ça a été un véritable tournant parce qu'au début, on nous a mis les téléphones dans les mains, mais je pense que tout le monde se souvient du fameux Nokia 3310, le téléphone incassable, mais où
0: on
8: il
0: fallait...
8: On fait
0: même plus de pub, c'est une institution, ça, ouais.
8: Oui. Voilà. Et disons qu'il fallait à peu près 10 minutes pour écrire un texto, appuyer trois fois sur la touche pour faire une lettre, donc voilà. Et il y a eu vraiment un tournant avec tous ces forfaits illimités, ces réseaux illimités, etc. On compte plus les SMS, on a des gigas, et ça, je pense que ça a accentué notre dépendance au numérique, tout à fait.
0: Dépendance, vous l'avez dit. Vous êtes aujourd'hui médiatrice numérique.
8: Oui.
0: On l'a dit tout à l'heure, donc à la Fédération Famille Rurale de la Drôme. Et votre entourage, il est étonné, vous m'avez dit, par votre métier. Ah bon, tu fais ça? Pour quelle raison on s'étonne d'avoir des médiateurs numériques? Pourtant, on voit bien que c'est compliqué, qu'on est dans cet océan dont je parlais tout à l'heure.
8: Oui. Alors, moi, on est un petit peu étonné parce que, disons que médiateur numérique, on a tendance peut-être à confondre avec technicien informatique, donc un métier d'homme. Voilà.
0: Ah oui, voilà.
8: Premier préjugé. Voilà. Alors qu'en fait, c'est quand même un métier qui nécessite quand même beaucoup de social. Et la dématérialisation des services publics, vraiment, qui est arrivée dans les années 2000, a vraiment marqué un véritable tournant. Et c'est à partir de cette année-là que mon métier est apparu.
0: Vous avez commencé vos interventions dans cette émission en parlant de « il ne faut pas interdire, mais accompagner ».
8: Tout à fait.
0: Et vous m'aviez précisé interdire à un enfant d'avoir un compte sur les réseaux sociaux. Ça ne sert pas à grand-chose parce qu'il va s'en créer un dans votre dos. Pourtant, se dessine une interdiction légale des réseaux sociaux en dessous de 15 ans. C'est un texte qui a été retoqué là, juste là par l'Union européenne, mais qui pourrait sortir en septembre. Vous en pensez quoi si on bascule dans l'interdiction légale?
8: Alors, ça dépend. Y a interdiction et interdiction. C'est-à-dire que si, par exemple, vous prenez un mineur qui va se créer une adresse mail et qu'il a juste une case à cocher « j'ai plus de 15 ans », je trouve que cette interdiction, finalement, elle va pas servir à grand-chose. Et du coup, les adolescents vont la détourner et ils vont continuer à aller sur les réseaux derrière le dos des adultes. Donc, je trouve pas ça très productif.
0: Ouais. Oui, c'est pas effectivement productif, ça sera derrière le dos les parents d'autant plus démunis de
8: exactement.
0: Le trouver peut-être en décalé. Il faut donc parler, il faut donc accompagner, on l'a dit plusieurs fois dans cette émission. Et on a vu cet enfant qui accompagnait son parent tout à l'heure, en tout cas qui lui expliquait des choses. Et vous, sur certaines personnes, un enfant qui dit « mais tu vas voir, c'est facile ». Je crois qu'on l'a tous entendu. Et en fait, le parent n'a rien compris. Et vous êtes là pour faire cette pédagogie. puisque ces outils vont faire se sentir bête. Et peut-être qu'on a tous aussi, autour de cette table, ressenti ce sentiment. Qu'est-ce que vous dites aux parents? Venez ici, vous êtes en sécurité dans cet espace.
8: Alors moi déjà, je leur dis félicitations déjà d'avoir poussé la porte d'une structure de médiation numérique, parce que c'est déjà un grand pas. Et lorsque vous arrivez à Famille Rurale, j'ai pris un grand tableau noir et en gros j'ai marqué « Je ne suis pas nulle avec l'ordinateur, je ne sais pas encore faire ». Voilà. J'essaye de mettre vraiment les personnes en confiance. J'ai beaucoup de parents justement qui viennent me voir et qui me disent bah oui mais mon enfant il m'a dit tu vas voir c'est facile mais j'ai rien compris alors du coup j'ai honte etc. Donc moi je leur dis mais écoutez apprendre le numérique c'est un métier. Moi je suis allée à l'école, j'ai fait des études pour être médiatrice numérique dont j'ai appris la pédagogie et ça les enfants ne l'ont pas forcément. Donc vous n'êtes pas incompétent, c'est juste qu'on ne vous a pas bien expliqué.
0: Voilà, juste un problème d'explication. Est-ce qu'il ne faudrait pas des modes d'emploi? Alors, je ne sais pas, dans les conditions générales d'utilisation des applis ou des téléphones, des objets connectés, etc., peut-être que ça existe au fin fond de quelque chose, mais est-ce qu'il ne faudrait pas des modes d'emploi comme on l'avait pour monter un meuble ou utiliser un grille-pain?
8: Tout à fait, ou alors pousser une porte de structure de médiation numérique et nous on vous expliquera.
0: Est-ce que vous donnez des choses, je voulais dire ça pardon, bien entendu, est-ce que vous allez donner ces choses avec lesquelles on va partir à la maison pour aller plus loin, pour regarder, pour s'informer et puis pour actualiser, parce que les choses vont très très vite. Qu'est-ce que vous donnez après votre porte quand on en repart?
8: Alors moi je crée mes propres supports. Tout simplement, des supports colorés, des supports imagés, comme je dis, j'y vais souvent un petit peu à la truelle, je vulgarise énormément les choses, mais finalement, c'est vrai que les parents me disent « Ah ben comme ça c'est plus simple, voilà, des images, des couleurs, des flèches rouges très grosses, cliquez ici, faites ci, faites ça », et du coup je leur redonne les supports lorsqu'ils s'en vont.
0: Alors à la truelle, vous m'aviez dit une définition de l'IA. Je crois qu'on finalement on l'a pas dit. On est parti sur autre chose. Vous m'aviez dit que l'IA pour vous, vous la définissiez
8: très vite. Alors pour moi l'IA, je la définis très vite et très simplement parce que finalement c'est quelque chose de très technique. Donc moi je dis aux gens tout simplement, vous voyez un entonnoir en fait. Si par exemple l'histoire du chat, si par exemple on met dans l'entonnoir comme quoi un chat a 6 pattes, la personne qui sera en dessous de l'entonnoir et qui pose la question combien le chat a de pattes. Eh ben, l'IA va vous répondre, il en a 6. Voilà. Donc une IA, c'est ni plus ni moins qu'un entonnoir dans lequel on met des données. Et vous, vous êtes en dessous, vous posez une question et la donnée ressort.
0: IA, je ne l'ai pas gardé là, mais à qui j'ai posé la question de savoir qu'est-ce qu'elle pensait de ses dangers, de ses propres dangers, et qui m'a répondu plein de choses sur ce qu'elle-même peut provoquer. C'est qui était assez vertigineux, en fait, de pouvoir questionner sur ce qu'est cet outil, parce qu'il faut rappeler c'est quand même des ordinateurs, physiquement. Je n'ai pas les matières avec lesquelles c'est construit, mais en tout cas, c'est plein de matières différentes assemblées. Il ne faut pas l'oublier, parce que quand on en parle aujourd'hui, on parle presque d'une personne. Est-ce que vous avez ce sentiment, je ne veux pas aller dans l'anxiogène, mais d'une peur face à ce mur qu'est cette intelligence qui grandit à une vitesse grand V, même si c'est du physique?
8: Alors moi, pour l'instant, c'est pas tant dans les usages, parce que je trouve encore qu'on arrive quand même à avoir un usage raisonné de l'IA lorsqu'on a un esprit critique. Moi, c'est plus cela ce qui me fait souci, c'est en termes d'environnement. Vraiment, ça nécessite...
0: Il fait chaud dehors aujourd'hui.
8: Voilà.
0: Je pense qu'Emmanuel ne dira pas le contraire.
8: Et le problème, c'est que là, il va y avoir par exemple un centre d'entraînement qui va s'ouvrir ou qui s'est ouvert, je n'ai pas l'information, pas loin de Valence. Ça nécessite énormément d'eau pour refroidir les systèmes.
0: Centre d'entraînement d'intelligence artificielle.
8: Artificielle à Rovalte, exactement. Et donc, du coup, moi, là, vraiment, où je me pose la question sur les années à venir, c'est sur l'impact environnemental. De l'intelligence artificielle, plus que de ses usages au quotidien.
0: Qui aura de fait un impact sur nous. On se rapproche de la fin de cette émission, c'est l'agenda de Stéphanie. Merci beaucoup Magali, j'avais encore beaucoup de questions à vous poser. On vous fera revenir ou on créera des suppléments parentalité, mon amour. Stéphanie, un agenda aujourd'hui assez rapide.
9: Partout sur le territoire de la Dromois, de nombreuses propositions sont faites pour que les parents puissent partager du temps avec leurs enfants. Donc, je vais vous donner une sélection de pistes estivales pour se changer les idées. Donc, d'abord, nos invités nous ont parlé du numérique Et pour rester dans la thématique, l'espace de vie sociale de L'Oriole propose tous les lundis de juillet des ateliers sur l'intelligence artificielle. Dans une autre catégorie, le Tour de France cycliste a commencé et la Coupe du Monde est en cours. Donc, et en plus, en tout cas chez nous dans la Drôme, il fait chaud. Donc pour allier activité physique et bonheur d'avoir les pieds dans l'eau, le centre aquatique Le Diabolo de Bourg-de-Péage propose 4 animations insolites pour petits et grands autour du sport. Ça commence le 15 juillet avec du golf, puis de la boxe, en passant par la réalité virtuelle et enfin le spikeball. Et l'été, ce sont aussi des arts de la rue qui sont à découvrir. Donc destination avec le pays, dans le pays du Diwa, le mardi 21 juillet à 18h30, avec la compagnie 128 kilos de mélèze. C'est un spectacle de cirque autoporté, tout public, au centre de Die. Le 27 juillet, au même endroit, à 18h30, un autre spectacle de marionnettes qui s'appelle Récital pour boules de poils à découvrir. Et on avance dans le temps en août, plus précisément le 16, avec un spectacle aussi de cirque et de théâtre, place du Champ de Mars à Saint-Vallier à 18h30. Je vous donne la parole, Bastien.
0: Merci, je reviens sur Die et je leur envoie du plein de courage avec les incendies actuellement là-bas. Je vous conseille quelques lectures pour l'été. C'est les règles d'or du bon usage de mon téléphone. C'est l'UNAF. Pas l'UNAF, mais l'UNAF qui le propose. Mon enfant et les écrans. Allez voir ça. Il y a plein de choses dedans. Je protège mon enfant. .gouv.fr. Là aussi, plein de ressources autour du numérique. Et je vous conseille un livre qui est très marrant qui s'appelle Aide tes parents à décrocher des écrans. C'est Guillemette Fort et Mélodie Dentruc chez Casterman. Allez-y, c'est parfait pour le lire avec vos bambins cet été. Vous verrez. On y trouve plein de choses et c'est eux qui vont vous le lire surtout le soir. En tout cas, il y a plein de ressources sur Internet autour du numérique. N'hésitez pas à aller consulter. Je termine cette émission. Merci Stéphanie, j'ai même pas dit merci. Ce 48e numéro de Parentalité, mon amour, se termine. Merci de nous avoir suivis. Merci à mes invités du jour, Emmanuel Delaveau, référente famille à la MJC Grand Charan, et Magali Romageau, médiatrice numérique à la Fédération Famille Rurale de la Drôme. Merci à la CAF de la Drôme et à l'UDAF 26. Merci à Raph pour la technique et les choix musicaux et à l'ensemble de celles et ceux qui créent des ressources pour nous permettre de voir plus clair dans cet univers numérique en expansion ultra rapide. On se retrouve à la rentrée depuis la journée du réseau d'écoute, d'appui et d'accompagnement des parents, le Réap de la Drôme. On y parlera notamment d'un nouveau site internet, tiens, Parents Drôme, qui sort début septembre. 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Pour finir, je citerai Laurent Noé, directeur de l'Académie de l'Éducation nationale de Paris, qui disait lors d'une table ronde au Sénat, que je vous conseille d'aller voir, elle dure 2 heures, mais c'est super intéressant, que vous pouvez donc retrouver sur le site du Sénat. Rien dans la vie n'est plus contagieux que l'exemple. Merci de nous avoir suivis. À bientôt dans Parentalité, mon amour. Salut, salut.

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C'est Pépita au micro et je suis très heureuse de vous retrouver pour la toute première émission de la rentrée. Aujourd'hui, on s'envole vers la jolie ville marocaine d'Essaouira. Au bord de l'océan Atlantique, à la rencontre du DJ sénégalais DJ Alassa. De son vrai nom Alassane Afai, DJ Alassa est un artiste pluridisciplinaire aux multiples talents. À la fois DJ, percussionniste et couturier-designer. Son univers artistique est influencé par la richesse musicale africaine et les tendances internationales de l'Afro House. DJ résident au Mega Loft, au lieu des nuits marocaines à Essaouira, DJ Alassa électrise les foules avec des sets puissants où se mêlent Afro House, Amapiano et percussions en live. Son envie ? Partager une énergie authentique mêlant culture, rythme et émotion. 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

0: Bonjour DJ Alassa, tu vas bien ?
1: Oui, ça va super, alhamdoulilah, et vous ?
0: Oui, ça va super. Je suis très très contente de te recevoir aujourd'hui. On peut commencer peut-être.

0: Est-ce que tu peux nous raconter un peu ton parcours du Sénégal jusqu'à ton arrivée dans la belle ville d'Essaouira?
1: Oui, en fait, j'étais au Sénégal, j'ai grandi à Dakar et j'étais un joueur de foot. J'ai joué le foot comme championnat au Sénégal et je voyageais avec notre équipe de foot souvent. Et c'est comme ça que j'ai connu au Maroc. Je suis venu jouer ici un match amical avec des amis comme ça. Et quand je me suis retourné, je me suis fait un blessure qui m'a prendre beaucoup de temps à me guérir. Et le moment que je reste ce temps-là, tu sais, en Afrique, c'est un peu, Et à ce moment-là que j'ai arrêté de jouer le foot et j'avais fait des bonnes rencontres ici et j'ai décidé de venir ici pour visiter un peu et je suis tombé en une bonne énergie avec cette ville-là et j'ai commencé à travailler, à rester un peu ici. À galérer un peu, quoi, à chercher du travail, à vendre des vêtements sur les rues, à être un petit commerçant au début, avant de devenir DJ, avant d'avoir les boutiques et tout ça.
0: Ok, et du coup, est-ce qu'on peut remonter un petit peu en arrière pour avoir un peu ton parcours musical aussi? Et déjà, moi, j'avais envie de revenir un petit peu à l'époque du Sénégal. Et je me disais, est-ce que tu écoutais déjà de la musique? Et surtout, avec quelle musique tu as grandi, toi?
1: Oui, je suis grandi avec musique Mbalax. Tu sais, c'est nous, le traduit de musique sénégalaise, c'est Mbalax. C'est quelque chose de très musical et très rythmique avec le bas de djembé et de sabar, les instruments. Et souvent aussi, je dansais dans les rues quand on fait chaque samedi ou chaque dimanche, il y a des rues qui organisent des trucs qui s'appellent sabar chez nous. Et souvent, je partais là-bas écouter de la rythmique et de la musicale, de danser avec des amis. C'est là-bas que j'ai un bon rythme musical et un bon écoute avec musical, quoi, en matière d'instruments djembé ou sabar. Et c'est comme ça que je me suis démarré à jouer le djembé et le sabar, tout ça, avec des amis. Et c'est là-bas que j'ai un bon écoute musical avant de commencer à apprendre à faire le DJ et tout.
0: Le sabar, c'est un instrument, c'est ça?
1: Oui, c'est un instrument sénégalais qui se fait avec du bois et des peaux de chèvre ou de mouton. C'est comme une djembé, mais on le joue avec un bâton. Parce qu'il y a djembé aussi.
0: Et tu jouais dans un groupe au Sénégal?
1: Non, au Sénégal, on avait un groupe et quand on était petit, on partait sur les gens qui jouaient ça dans les rues. Il y a des groupes de femmes qui organisaient ça et du coup, c'était sur une rue principale. Tout le monde s'est réuni là-bas, jouait de la musique et nous, on était en tour en train de danser et d'écouter de la vibe et d'apprendre le rythme. C'est comme si on a appris beaucoup de rythmes like, traditionnels sénégalaises.
0: Ok. Et dis-moi, du coup, du Sénégal, est-ce que tu aurais une musique avec laquelle tu as grandi et qu'on pourrait écouter là maintenant?
1: Une musique qui s'appelle Ismaël Lo, Africa, mon Afrique.
0: Est-ce qu'il représente un souvenir en particulier pour toi, ce morceau?
1: Je voyais que lui, il disait quelque chose like en Afrique, on doit se réunir et là où tu es et là où tu vas, tu dois savoir qui tu es et quand tu retournes à ces pays et représenter l'Afrique, quoi. C'est pour ça, quand j'étais petit, que j'ai entendu beaucoup ce son-là et je me suis rendu compte. Quand je suis venu ici à Essaouira aussi, tous les boutiques, ils vendent le même son et ça parle quelque chose d'Union africaine qui est un peu très respectueux et très deep parce que pour nous en Afrique, on doit être union et pour nous en Afrique, on doit être solidaire et pour nous en Afrique, on doit être une famille totale, quoi. Et là où tu es, tu dois te considérer comme tout le monde et respecter tout le monde. Et du coup, ça nous a appris beaucoup de choses.

0: Et vous êtes toujours sur les ondes de RDWA avec Pépita dans l'émission Black Power. Et aujourd'hui, je reçois en interview par téléphone depuis Essaouira, au Maroc, le DJ sénégalais DJ Alassa. Juste avant, on parlait un petit peu de avec quelle musique tu avais grandi. Je voulais revenir aussi avec toi sur comment tu en es arrivé au DJing et quand est-ce que tu as acheté ta première platine.
1: Ouais. Ça aussi, c'est une bonne question. Le DJing, je l'ai commencé à 2025, comme ça, 2026 maximum. Mais le platine, je l'ai acheté à 2024.
0: Ah oui, c'est
1: j'ai commencé à être DJ quand je travaillais à Taros, j'étais réceptionniste là-bas. Et avant d'être DJ, j'ai joué sur le riz avec mes amis. On avait une groupe djembe fula. On jouait sur la, sur toujours chaque côté du soleil, on jouait à côté de la plage pour faire un peu de son et pour faire une bonne soirée africaine avec les djembe. Il y avait beaucoup de monde et on jouait tous les soirs ou bien tous les après, avant le sunset comme ça. Et le soir, je pars travailler à Taros. Et je voyais que tout le temps, quand j'étais réceptionniste, les gens ils viennent là-bas et demandent afro-musique. Où on peut acheter, où on peut écouter d'afro musique, où on peut écouter des Rema, de Brina Boy, là, quelque chose de traditionnel africain, pas juste d'afro house, ou d'électro, ou de techno. Et à ce moment-là, chaque fois que je sors, je voyais que le DJ que je vois ici, il joue juste afro house, électro, afro tech, ou techno. C'est comme ça que j'ai dit, pourquoi pas, je suis africain et d'origine africaine, pourquoi pas, je n'essaie pas de lancer de ce projet-là. Pour devenir un DJ africain ou quelqu'un qui joue tout. Là, quelqu'un qui donne le vibe, qui donne l'énergie. C'est ce que les clients, ils préfèrent. Et à ce moment-là, j'ai dit, OK, mais pour acheter une table, ça va être galère et tout. Et j'ai continué, je n'ai pas arrêté. J'ai continué à mixer avec le boutique et le travail à Taros. Mais j'ai fait de l'argent en gage. Et j'ai trouvé un ami, un espagnol. Il m'a aidé à acheter mon premier table en 2024. Mais souvent, je l'ai laissé à la maison. Je jouais quand j'ai un repos, quand je ne travaille pas. Sinon, quand je descends le soir au travail, je reste à la maison, faire de mix là-bas, apprendre ou bien à la boutique. Et j'ai commencé à mixer un petit peu à la maison. Jusqu'à un jour, j'ai arrêté de travailler à Taros. Et j'ai dit, pourquoi pas, j'ai une bonne...
0: Taos, c'est un bar où tu travaillais?
1: Ouais, Taos, okay, c'est un restaurant-bar. Okay. Tu les connais, Kassavira, je travaille là-bas comme réceptionniste. Mais souvent, les gens qui viennent là-bas, ils demandent toujours la même chose, surtout les Marocains d'origine, ou bien les Africains qui viennent ici. Qui viennent ici, ou bien qui viennent de Gaza ou dans un autre pays, qui demandent où on peut trouver l'afro-musique, l'amapiano, l'afro, tu vois, quelque chose africain, quelque chose traditionnel. Et c'est à Kassavira souvent que... À part afro-marocain traditionnel, tout le reste, c'est de l'afro house ou de l'afro tech. C'est là-bas que je me suis rendu compte, peut-être que c'est une opportunité d'essayer de me lancer sur ce projet-là. Et au début, c'était un peu difficile parce que j'avais la boutique et je faisais la création le matin jusqu'à 18h. Et le 18h, tu dois aller au Taros. Par des fois, quand j'ai le jour de repos, je mixe, ouais, je pars avec mes amis, on joue des djembe sur le riz, là-bas que j'ai appris à jouer des djembe avec un bon rythme musical. Avec les djembe et tout, j'ai dit pourquoi pas avoir un projet avec les DJ et les djembe, mixer avec africain, comme ça, ça va donner une bonne énergie, une bonne vibe. Et en 2024, j'ai trouvé une table et j'avais un djembe à la boutique, ça fois que je ne travaille pas. Je mixe, je reste à la beauté. C'est là-bas que j'ai appris à faire. Jusqu'à que j'ai quitté à Taros et après j'ai commencé à jouer sur la rue comme ça. Et ce moment-là que Otman, le patron de Megalof, il m'a appelé de venir jouer chez lui un jour pour le coucher du soleil.
0: Ouais, c'est dans la rue, c'est en passant qu'il a découvert ce que tu faisais et du coup il t'a dit viens, sois résident au Megalof.
1: Ouais, on se connaît, lui et moi, on se connaît depuis que je travaille comme réceptionniste, mais Didier non. Mais quand il m'a trouvé jouer sur la rue, il voit que moi, je suis un potentiel et il me connaissait que je jouais le djembe parce qu'il me voyait aussi jouer le djembe. Il m'a dit la première fois, viens jouer le sunset, c'est moi, le coucher du soleil. Et j'ai parti jouer un jour le coucher du soleil. Et après deux jours, il m'a rappelé, il m'a dit si j'ai le temps, il me propose quelque chose, je peux jouer résident comme chez lui. C'est là-bas qu'il m'a trouvé à mon propre projet. Mais il m'a trouvé sur la rue.
0: Et du coup, comment c'était ta première soirée? Tu te souviens de ta première soirée au Megaloft?
1: Ouais, c'était juste une couchée de soleil, like, vers 18h, 19h30 ou 20h. Mais après ça, ça a devenu une soirée jusqu'à 23h parce que quand j'ai commencé à jouer, j'ai vu que c'est une bonne opportunité de me lancer et de donner une bonne vibe et de donner une bonne énergie pour marquer une empreinte. Comme ça, si lui, ce que je fais, ça le plaît. Comme ça, je peux travailler ici, même si c'est pas résident ou pas de temps en temps. C'est ça qui avait mon objectif. Et lui, il est quelqu'un de bien, de cool. Du coup, il a vu que moi, j'ai une bonne culture et j'aime bien faire le vibe avec une bonne énergie, avec une bonne culture musicale. Et il y avait aussi des amis qui sont venus, des amis sénégalais, gambiens, avec les amis que je connaissais là-bas qui travaillent là-bas. On faisait le show et c'était bien. J'ai vraiment kiffé mon premier soirée là-bas.
0: Est-ce que tu pourrais nous décrire un peu pour les auditeurs et auditrices qui connaissent pas le Megaloft, ben déjà qu'est-ce que c'est comme lieu?
1: Ouais, Megalop, c'est un endroit traditionnel, et très coloré et très traditionnel africain, moderne aussi. Et c'est au centre du Médina. Et tout le monde connaît, c'est très traditionnel. Il fait du Guinawa musique traditionnelle, live musique Guinawa. Et il y a une terrasse aussi qui est ouverte. C'est là-bas qu'il y a les DJ qui jouent des musiques sans dépend afro, sans dépend house. Par des fois aussi, il y a même des DJ, il fait des grandes soirées. En tout cas, c'est un endroit tranquille, un endroit magnifique. Et un endroit aussi très coloré pour les photos et tout. Et la terrasse, elle est magnifique, vue sur tout le Médina et vue sur la plage et tout. Ouais, tout le monde connaît, c'est un endroit très bien aussi à penser à y aller pour ces cafés-restaurants et bars aussi. Tu as envie de boire café, de boire quelque chose, mais n'importe, c'est pas quelque chose juste qu'on touristique, quoi. C'est mix et très local aussi. Et aussi, c'est un restaurant aussi très bien à déguster ou bien passer des apéritifs ou bien à écouter de la musique traditionnelle ou avoir une bonne vibe DJ.
0: Ouais, puis c'est sur 3 étages aussi, hein. C'est ça, il me
1: Ouais, c'est
0: semble.
1: sur 3 étages,
0: Il y a aussi la
1: ouais.
0: salle d'en bas où nous on s'était rencontrés, où il y avait la teuf, et puis il y a aussi après le rooftop, exact. Tout à fait, ouais. Et moi j'ai l'impression que de toute façon on peut pas aller à Essaouira sans passer au moins une soirée au Megaloft. Je sais pas ce que
1: Ouais,
0: t'en
1: bien
0: penses,
1: sûr.
0: mais ouais. Et
1: C'est
0: puis.
1: pas conseillé.

0: Et à quelle fréquence tu joues là-bas, toi?
1: Moi, je joue tout le soir, vers 18h30 ou vers 19h jusqu'à actuellement à minuit. Ça dépend aussi sur les périodes.
0: Et toi, tu participes aussi à la programmation au Megaloft ou
1: Ouais, je participe surtout quand elle fait des soirées. Soit je joue le sunset, le coucher du soleil. Soit je joue avant l'autre DJ booking. Il commence à jouer. Comme hier, on avait une soirée de Festival des Jeunesses. J'ai joué le premier temps avant le DJ booking qu'il joue.
0: Est-ce qu'il y a d'autres DJ résidents aussi avec toi ou tu es le seul?
1: Ouais, actuellement on a deux DJ résidents, l'autre qui joue en bas et l'autre qui joue le coucher du soleil, après c'est moi qui joue le soir. Mais la période de l'été, il faut que ça bouge un peu, du coup le concept c'est ça actuellement. Mais sinon avant c'était moi juste le DJ résident. Mais maintenant pour choper l'énergie et tout, on essaye d'avoir DJ sunset, coucher du soleil et DJ soirée, comme ça pour essayer d'avoir une bonne énergie.
0: Ouais, et puis c'est magnifique, ouais. Hein, au coucher de soleil là, pour y avoir été en janvier là. Waouh, c'est grandiose, hein, avec la vue là sur la plage et tout ça là, sublime.
1: Ouais, c'est bien avec une bonne musique différente après la musique soirée. C'est bon avec un DJ qui joue Afrodeep ou bien Melody House ou quelque chose de chill quoi. Pour le coucher du soleil, c'est bien. Et les gens aiment bien venir le coucher du soleil, écouter de la bonne musique avant la soirée commence, c'est très bon. Et c'est un bon espoir pour ça.
0: Ouais, et ben du coup, ça nous permet de faire le lien avec ta musique à toi. Hein? Et du coup, moi, je suis curieuse de savoir un peu les styles musicaux de prédilection que tu as et tes principales influences musicales. Qu'est-ce que tu joues principalement, par exemple, au Megaloft?
1: Au début, je commence par des fois. Ça dépend aussi sur le vibe. Ça dépend aussi sur l'énergie des gens qui sont là-bas. Par des fois, je vois que il y a une bonne énergie, like plus mix, soit plus marocaine ou européenne ou bien quelque chose de latin. Et c'est ça qui me donne l'inspiration de démarrer soit un afrobeat ou bien je démarre avec une latino house ou bien une musique latine ou bien quelque chose marocaine pour avoir l'énergie d'abord. Et je commence à monter afrobeat, afro house, latino house, et le marocaine musique, you know, et le hip hop R&B et tout, comme ça pour choper l'énergie et pour ambiancer la soirée. Mais ma principale musique, c'est d'afro music, afrobeat et amapiano et afro house. C'est ça mon style musical.
0: Et bien alors justement, pourquoi toi ces styles, ils t'inspirent plus que d'autres? Qu'est-ce qui te fait vibrer par exemple dans l'afrobeat, l'afrohouse ou encore l'amapiano?
1: Oui, parce que je vois que amapiano, afrobeat ou afrohouse, c'est quelque chose de naturel et africain. Et c'est pas tout, on l'écoute tout souvent quoi, surtout ici à Savera. C'est quelque chose qu'on n'écoute pas beaucoup. Parce que les DJ, tout ce que je connais, ils jouent plus qu'Afro House, Afro Tech, ou Melody House, ou Techno, ou Electro, ou Tech House. C'est ça qui m'a inspiré de plus que de concentrer sur Afro House et Amapiano, Afro Beat. Surtout Afro Beat, tout le monde le demande, tout le monde le kiffe. Et c'est quelque chose de naturel et quelque chose de bon rythmique. Et Latino House aussi, c'est quelque chose aussi qui fait vraiment les gens. C'est ça qui m'a donné une c'est ça qui m'exprime de jouer de tout music mix pour mieux prendre les gens dans la bonne énergie.
0: Que ça soit de l'afrobeat, l'afrohouse ou la mapiano, est-ce qu'il y a des artistes qui t'inspirent aujourd'hui?
1: Ouais. L'afro, à mapiano, j'aime bien le Nissa. Nissa, c'est une musique télérythmique et c'est à mapiano, différentes mélodies. Avec différents rythmes, quoi. Et s'appelle, cette chanson-là qui s'appelle Nissa, c'est une chanson que je kiffe vraiment et j'aime bien le closing quand je joue amapiano musique avant de rentrer sur l'afrobeat.
0: Ok, eh bien, tu veux qu'on se l'écoute, cette musique?
1: Ouais.
0: Allez, eh bien, on s'écoute. Tu veux présenter le morceau?
1: Ouais, c'est une mix Khalid qui le fait. Khalid Horizon, c'est lui qui a mixé ce mix-là et l'a chanté. Il s'appelle Khalid. Harrison.

0: Et voilà un petit bout de ce que les gens vivent quand DJ Alassa est derrière les platines au Mega Loft. Et on a la chance de l'avoir en direct aujourd'hui par téléphone dans Black Power. DJ Alassa, qu'est-ce que ça te fait, toi, d'entendre ce son à la radio?
1: Oui, ça m'a fait vraiment kiffer. Et aussi, il y a des autres sons que les gens connaissent pas trop, mais le kiff vraiment, c'est des musiques africaines très anciennes. Très maximum 2000, comme ça, jusqu'à 2005. C'est des musiques très rythmiques et c'est pas tout le monde qui le connaisse. Par des fois, si je le joue, les gens kiffent vraiment et j'aimerais bien, si je rentre sur Afrobeat, aussi je joue ça et le kiffent vraiment. Like Burna Boy.
0: Ouais.
1: Magic System.
0: Eh ben, on enchaîne alors.
1: Espoir 2002.
0: Allez, eh ben, on enchaîne avec Magic System. C'est lequel de morceaux que tu souhaitais écouter?
1: L'ambiance de l'africaine.

0: Yes, Magic System, ambiance à l'africaine, et ça c'est bien un morceau qui a le gros swag et qui donne envie de danser jusqu'au bout de la nuit. Et on continue à monter le niveau dans Black Power avec mon invité du jour, DJ Alassa, qui va continuer à mettre le feu sur les ondes de Erdiwa. DJ Alassa, comment ça va ?
1: Ça va, super. J'espère que tout se passe, non ?
0: Ah mais tout se passe parfaitement bien. J'aime beaucoup ta petite Selecta. Du coup, tu disais Magic System, c'est un groupe qui t'inspire. Pourquoi ça t'inspire, Magic System ?
1: Oui, c'est un groupe qui font une bonne ambiance et toute leur musique, ça parle quelque chose de valeur et quelque chose d'ambiance, tu vois. Et cette musique-là me kiffe vraiment parce que bah, des fois, je suis en train de jouer un Afro House ou quelque chose nord-européen. Et quand je rentre avec ce son-là, ça veut dire qu'il parle de quelque chose d'africain. Et la musique rentre direct. Et j'aime bien le rentrer aussi pour rappeler que les gens qui dansent, il y a une autre ambiance qui s'appelle l'ambiance africaine et ça kiffe et ça bouge.
0: Yes. Et tu joues aussi des percussions en live, il me semble, hein, avec ta musique. Ouais. Et ma question, c'est savoir comment tu combines platine et percussion et pourquoi aussi c'est important pour toi la présence des percussions en live.
1: Ouais, tu sais, si je me reviens au début, j'ai joué des percussions avec les amis. C'est là-bas que j'ai appris que le rythme aussi, ça donne la bonne énergie. Et Megalop, c'est un endroit, on peut pas assez grand. Je peux pas amener les djembés avec les percussions. C'est beaucoup du coup, j'ai acheté une percussion électrique que je peux jouer et que je peux avoir avec des rythmes comme la percussion djembé. Et j'aime bien jouer avec une bonne rythmique, c'est pour cela que les percussions, ça partit de mon sang, de mon culture et tout. Et j'ai acheté une électrique percussion et quand je joue de la, quand je joue en live, ou bien quand je joue à Megaloft, je joue les deux, ça combine vraiment avec une bonne rythme et ça donne un autre style, une autre version de DJ. Et du coup, c'est ça qui m'attire beaucoup sur le mix entre les deux.
0: Ouais, et puis ouais, c'est vrai que là, moi, quand je t'avais vu en janvier, là, au jour de l'an, oh là là, ça envoyait du lourd. Hein. Il y avait plein d'autres gens aussi qui jouaient des percussions. Et justement, ce que je voulais te demander, c'est que tu invites aussi d'autres musiciens assez régulièrement à jouer en live avec toi sur scène.
1: Ouais, sur une manière aussi, si je suis booké dans les soirées, soit une autre place qui s'appelle, je me suis fait booker en Beit, c'est un endroit où c'est terrasse à Savira. Et j'ai un autre ami qui fait des déguisements africains traditionnels. Et il met avec le feu. Et aussi, j'ai un autre ami qui joue les percussions professionnelles. Quand je joue dans des soirées, eux, ils viennent m'accompagner et on joue ensemble. Et souvent aussi, à Megalops, quand je joue, il y a les musiciens, les Guinawa traditionnels. Eux, ils jouent les trucs Kharkava, les crotales. Par des fois, ils montent en haut, ils mettent le show aussi avec les gembri ou avec les percussions qui sont. C'est aussi des artistes traditionnel marocain qui joue de Guinawa music et par des fois on partage le show et tout à Megalopress, ça donne une bonne ambiance.

0: Bah justement, est-ce que tu puises aussi tes inspirations dans les musiques traditionnelles du Sénégal, mais aussi des rythmes du Maghreb?
1: Ouais, surtout le rythme du Maghreb. Surtout, il y a des musiques, il y a des chansons très connues. Et aussi, surtout le guinawa, c'est quelque chose de très traditionnel marocain. Et aussi, les instruments, les guembri, les khorkoba, ça veut dire que les crotales, ça donne un bon son, un bon rythme. Et aussi, eux aussi, ils jouent du djembé. Ils sont des instruments très expérimentés. Avant aussi, je jouais avec eux. Soit je partais dans les guinawa avec mon djembé, eux, ils jouaient. Moi, je fais le djembé. Dans les petits restos, toi, des fois, dans des amis, entre amis. C'est là-bas qui m'a inspiré aussi beaucoup de choses avec la musique marocaine. Je peux le jouer avec la musique afro traditionnelle et la musique sénégalaise. Du coup, ça me permet aussi d'équilibrer quand je joue un peu, quand je mixe un peu tout. Des fois, je joue afrobeat et je remonte sur marocaine, musique traditionnelle. Guinawa, musique traditionnelle ou marocaine, musique traditionnelle ou quelque chose, chabik, traditionnel, ça aussi.
0: Donc en fait, finalement, toi, tu écoutes de tout.
1: J'essaie d'écouter de tout et de connaître tout musical qui fait kiffer les gens et tout instrument que ça donne une bonne vibe. Et du coup, je n'attends pas de préparer un set à la maison pour venir le jouer dans la soirée si tu es DJ résident. Du coup, un DJ résident, c'est plus dur qu'un DJ qui joue juste un set dans une soirée, un DJ booking.
0: Alors c'est quoi la différence?
1: Ouais, la différence, ça veut dire qu'un DJ résident, il joue tous les soirs et aussi il joue plus que 4 heures ou 5 heures et aussi en fonction des différents clients, ce qui vient, qui part, ils sont différents. Et du coup, la musique doit être quelque chose de commercial, quelque chose de traditionnel, quelque chose de good energy pour tenir les gens à venir pour passer du bon moment et de rester plus long et de partager le vibe. Un DJ soirée, c'est quelqu'un qu'on book juste pour un set de 1 heure, ou bien de 2 heures, ou bien de 1 heure et demie, au maximum de 3 heures. Et aussi, ça fait équilibrer aussi de changer le vibe de l'établissement par défaut d'avoir des DJ aussi connus ou bien des DJ aussi qui jouent quelque chose de différent par défaut avec les DJ résidents pour changer un peu le vibe parce que ça fait du bien aussi. Écouter toujours chaque fois la même chose, c'est dur, surtout si tu es résident. C'est plus dur parce qu'on essaie toujours de changer le vibe, toujours de changer l'énergie. Mais si c'était juste un DJ de soirée, c'est plus noble et c'est plus juste tu viens, tu fais ton set tranquille, tu kiffes les gens et tu pars. Ça fait. Mais un DJ résident, par des fois, c'est dur. Les gens pensent que tu es comme si tu étais en YouTube ou en Spotify, tu dois changer la musique comme eux, ils veulent. Ils viennent te dire, ouais, fais-moi cette son, ouais, fais-moi ça, et c'est pas ça. Mais eux, ils pensent que tu es en live, tu dois passer la musique qu'ils veulent, quoi. C'est ça, par des fois, aussi, c'est dur.
0: Comment t'arrives à quand même toujours te renouveler et à trouver chaque soir l'énergie pour faire vibrer les gens?
1: Ouais, numéro un, ça veut dire que l'énergie que j'ai avant de sortir chez moi, c'est que je viens pas d'ici, je viens de loin et je suis là pour travailler. Du coup, l'énergie que je dois fournir, c'est que je dois me concentrer sur mon travail et je veux manger quelque chose de non. Et du coup, quand je parle là-bas, même si je suis fatigué, j'ai pas d'énergie. Quand je vois avec une bonne sourire, quand j'arrive avec une bonne vibe, les gens qui attendent, les gens qui sont là-bas, qui dansent, qui kiffent, c'est ça qui me fait de rentrer dedans et c'est ça qui me fait plaisir de venir s'asseoir et de garder la même énergie ou de donner au maximum pour que les gens puissent kiffer et puissent avoir une bonne vibe.
0: Avant peut-être de continuer aussi, moi j'avais envie aussi d'aborder avec toi ton autre casquette, parce que tu es aussi couturier, designer, et j'avais envie de revenir là-dessus. Mais juste avant, je me disais, est-ce que tu as un morceau que tu aimerais nous partager? Un morceau, par exemple, que tu passes souvent en soirée?
1: Ouais, j'aime bien Espoir 2000. C'est une
0: Ok.
1: musique aussi d'origine ivoirienne, Abidjan Forever. C'est une musique aussi très bien que j'aime beaucoup écouter aussi parce que c'est old school et qui parle de boire, de sortir aux soirées. Mais chaque fois, tu dois savoir que Dieu est là pour tout le monde, tu vois. J'aime bien cette musique-là, Espoir 2000.

0: C'était Abidjan Faro du groupe ivoirien Espoir 2000. Et vous êtes toujours sur RDIWA 107.5 FM pour l'émission Black Power. Et on est en interview par téléphone avec TJ Alassa, l'homme qui fait danser tout Essaouira. DJ Alassa, comment ça va?
1: Ça va super, j'aime bien cette recyclage-là, l'homme qui fait tout le monde à Essaouira.
0: Ah, mais c'est vrai. C'est vrai. C'est vrai, tu es l'homme qui fait danser tout Essaouira. DJ Alassa, tu as aussi plusieurs casquettes. Tu es couturier designer et tu as une boutique au sein de la Médina que tu tiens avec ton frère et qui s'appelle Teranga Africaine. Et j'avais envie de revenir un peu aussi sur cette double casquette et que tu nous parles un petit peu de comment tout ça a commencé, cette boutique, et comment tu as commencé la couture.
1: Oui, en fait, moi, mes d'origine, like, mes cousins chez moi, au Sénégal, mes cousins, ils sont des couturiers. Le moment que je jouais du foot, il avait des ateliers de couture. Et quand je ne pars pas jouer, j'irai ça les aider. Surtout en Afrique, s'il y a des événements, soit le light Kabir et en Sénégal ou en Afrique, tout le monde porte des habits traditionnels sénégalais. Et quand il y a beaucoup de travail, je les aide à le faire. C'est là-bas que j'ai appris quelques peu, mais j'ai jamais touché la machine. Et quand je suis venu à Maroc aussi, j'ai commencé à vendre des trucs africains traditionnels. Et je vendais sur les rues par terre. Et aussi, j'avais un bon ami qui s'appelle Maguet Cham. Il est en France, dédicace pour lui. Lui, il me donnait des tenues traditionnelles. Je le portais quand je travaillais et on faisait du business avec. Et par des fois aussi, je vendais dans les rues des bracelets et tout. Mais quand on l'a pris, c'était interdit de mettre par terre. Et j'ai dit, je vais arrêter de faire ça.
0: Ouais, t'avais la police qui venait t'embêter quand tu vendais dehors.
1: Ouais. Je mettais des trucs. Par des fois, la police vient le prendre. Par des fois, ça amène des détails. Et du coup, je me suis juré que je ne vends plus les trucs comme ça tant que je n'ai pas un magasin ou quelque chose. Et j'ai arrêté de vendre, j'ai parti travailler dans les restos, cuisine, nettoyer, faire des trucs pour ramasser du souk. Et j'ai acheté une petite machine dans le souk des dimanches. Il y a un souk ici. Et j'ai commencé à faire des trucs à la maison petit à petit. Par des fois, je prends des amis qui viennent, qui demandent des trucs, je les fais. Et j'ai regardé un YouTube, j'ai regardé des vidéos et j'ai commencé à aller sur ce dilemme-là jusqu'à ce que j'ai le magasin à travailler de mes propres moyens. Et j'ai amené maintenant mon petit frère. On essaye de travailler ensemble plus parce qu'avec les DJ et tout, on ne peut pas faire les deux en même temps. Mais si on a des trucs commandes ou quelque chose qu'on doit faire beaucoup, je l'aide à le faire, lui aussi, il est designer et il fait bien les choses. Maintenant, on partage ensemble sur la boutique.
0: Quel type de création, toi, tu proposes, du coup?
1: Ouais, on fait des kimonos avec les jeans recyclés. On fait aussi des kimonos avec le wax traditionnel. Notre truc est d'essayer de prendre des tissus marocains et tissus sénégalais. On essaie de les mixer pour faire des trucs... des ensembles ou bien quelque chose avec des capuches ou des jaguettes.
0: Et à la boutique même, est-ce que toi, tu organises des événements dans ta boutique? Est-ce que ça t'arrive de jouer dans ta boutique aussi, de mixer?
1: Ouais. Là-bas, j'ai mixé plus. J'ai mixé avec un gars musicien qui joue une percussion électrique. Elle est de Racha. On a joué, on a fait une vidéo ensemble dans la boutique pour le marketing. Et aussi, j'ai un autre ami DJ aussi qui s'appelle Kaler. Il est DJ d'origine française. Il est un ami et on a joué ensemble. À Megalof, on a joué ensemble aussi dans la rue, on a joué ensemble dans la boutique. On a une bonne collaboration et ça passe quoi. On fait des vidéos, tu vois, pour faire le pub et essayer de sortir la culture aussi avec les designs et tout.
0: Du coup, j'ai l'impression que tes journées, elles sont quand même bien intenses, bien remplies. Enfin, tu dis que tu es à la boutique le matin avec ton frère, je crois, jusqu'à midi. Puis après, à 17h, tu repars au Megaloft. C'est un rythme assez intense. Je me dis, comment tu concilies tout ça? Comment tu arrives à gérer tout ça?
1: J'arrive à gérer ça, à savoir que tout ce que tu peux faire, ou bien tout ce que tu peux avoir, c'est le matière d'énergie ou de force et de tout. C'est à tellement le moment présent que tu as cet âge-là. Parce que fur et à mesure que le temps passe et tu seras grandir, tu ne peux pas l'avoir. Du coup, j'en profite à cette bonne énergie que j'ai actuellement pour essayer de faire le maximum ce que je peux faire pour m'en sortir.
0: Ok.
1: Ouais, c'est très chargé, mais...
0: Eh bien, on peut peut-être rappeler que ta boutique, du coup, elle est dans la Médina et que c'est à Essaouira et que, du coup, son nom, c'est Terengane African. Comme ça, s'il y a des auditeurs et auditrices qui passent par Essaouira et qui sont curieux de venir voir ton travail, voilà, ils peuvent découvrir un nouveau lieu super chouette.

0: J'avais envie de revenir un peu aussi sur la réalité, sur la vie des artistes au Maroc. Parce que, tu vois, on a cette image-là d'Essaouira comme une ville détendue, nomade, où il fait bon vivre. Mais je crois que la réalité, pour beaucoup d'artistes, elle est souvent autre, en fait, hein, et elle est souvent plus rude. Donc voilà, il y a beaucoup de précarité, de débrouille. Et est-ce que tu peux nous parler un peu de ce que c'est que d'être artiste aujourd'hui au Maroc ?
1: Oui, c'est quelqu'un de bien, mais quelqu'un aussi de dur à avoir si tu n'as pas plus de soutien ou bien plus de connaissances. C'est ça. Oui, parce que si en matière touristique, si tu es là, ça va quoi. Parce que tu es considéré comme une touriste, même si tu es un artiste, tu es la bienvenue. Tu vois, les choses ouvertes, les choses à cause que tu es touriste, tu vois, ça marche easy quoi. Mais pour nous qui habitons ici, soit marocain, sénégalais, n'importe un artiste, il doit être galéré parce que le début, c'est pas facile. On a galéré pour arriver. On n'est pas arrivé parce qu'on n'est rien du tout. On connaît rien du tout. Mais alhamdoulilah, on essaye de faire quelque chose et on se débrouille, on se bat pour arriver, pour avoir quelque chose, quoi. Mais sinon, si tu nous vois dans les platines, tu dis, ouais, lui, il est ça. Mais au début, on a galéré. On a travaillé plonge, on a travaillé maçonnerie, on a vendu des trucs sur les riz, on a voyagé des kilomètres, on a tenté des frontières pour aller en Europe, tu vois. Mais les gens ne peuvent pas voir cette image-là, mais toi-même qui connais qui tu es, c'est pas la peine de montrer les gens qui tu es. Tu vois, tu dois savoir qui tu es pour arriver où tu veux, tu vois. Et ça nous donne une bonne motivation, une bonne énergie pour arriver. Et ça nous pousse au bout et nous donne une bonne force pour avoir quelque chose et pour travailler dur. Mais au début, c'était la galère, surtout si on ne te connaît pas, ou bien surtout si tu ne connais pas des gens ici. Surtout ça, ou bien avoir une communauté mixte entre les deux, soit des gens qui habitent ici, à Essaouira, des Souriens, ou bien des gens qui sont étrangers mais qui sont des biens ici. Si tu n'as pas ça, c'est un peu plus la galère. Parce qu'il y a des endroits pour qu'ils te prennent juste pour jouer là-bas. Il faut qu'on avoir une liaison avec le fils du patron ou le patron, ou bien être un ami
0: Ouais,
1: avec un
0: avoir le bras long, quoi.
1: avoir un bras. Mais nous, alhamdoulilah, on ne court pas derrière personne. Chaque fois, on se bat. Et chaque fois, on donne la bonne version. Jusqu'à si on sort, c'est les autres qui nous parlent de nous, mais pas nous qui parlent. Avec mon exemple, si je sors maintenant, beaucoup de gens disent, lui, c'est une Didier de Mégalo, il est bien bon Didier, ça, tu vois. Et on n'est pas demandé, ou on n'est pas allé dire, ouais, moi, je suis Didier, moi, c'est moi qui étais le Didier, non. Alhamdoulilah, quoi. Mais le début, c'était dur juste pour avoir ça. Et on n'est pas où on parlait, ça, c'est une bonne occasion aussi de raconter notre historique, notre parcours, tu vois. Même si on peut pas dire à tout le monde, mais au moins, au fond de nous, il y a quelque chose qui est sorti, quoi. Surtout dans une émission, dans une radio comme ça, alhamdoulilah, quoi.

0: DJ Alassa, on arrive bientôt à la fin de l'émission. Et pour clôturer l'émission, j'avais envie de savoir un petit peu quelles sont tes envies pour la suite.
1: Pour la suite, j'aimerais bien être un DJ soirée, et DJ pour éditeur, comme ça, faire mes propres musiques, faire mes propres créations avec les styles africains. Et aussi mixer avec des autres cultures africaines ou bien européennes. Quelque chose qui me montre que pour être plus libre dans le domaine musical et jouer dans des soirées, jouer dans des festivals, quelque chose comme ça. Ouais, c'est ça mon objectif dans la carrière DJ, mais dans la carrière designer aussi. J'aimerais vraiment aimer aussi, Inch'Allah, de futur avoir une grand magasin ou bien marketing ou bien boutique online que j'ai avec mon frère, on fait des créations de haut niveau ou bien quelque chose de naturel, quelque chose de faisable, tu vois, quelque chose qui nous force à avoir une vie naturelle et quelque chose qu'on mérite de gagner sur la création et tout. Et on est de cette demande-là et aussi on aimerait bien avoir être free comme tout le monde, voyager comme tout le monde, aller dans les autres pays, apprendre dans les autres cultures et faire grandir notre mindset et apprendre des autres cultures européennes, africaines, ça dépend. On aimerait bien ça actuellement. On est comme si on est une prison parce qu'on a juste le possible de voyager entre ici, entre ailleurs pour voir les autres cultures comme les autres. Du coup, on aimerait bien, Inch'Allah, un jour être free comme tout le monde et voyager libre.
0: Eh bien, je te souhaite ça du fond du cœur, vraiment.
1: Merci.
0: Et du coup, si jamais au Maroc on a envie de de te contacter ou de t'inviter à des soirées, comment est-ce qu'on peut faire? Ou si on a envie de te suivre aussi sur les réseaux?
1: Oui, il y a mon page DJ Alassane, Instagram. Je suis toujours connecté. Et aussi, il y a la triangle africaine, il est toujours connecté, tu vois. Et moi, je parle avec tout le monde, je réponds à tout le monde, je n'ai pas de distraction, je n'ai pas rien. Et aussi, je follow tout le monde.
0: Super. Et là, on arrive au moment du mix et j'avais envie de savoir sur quel son on va pouvoir bouti-checker nos fesses.
1: Et là, ça va nous faire un couscous musical dans notre tête.
0: J'adore. Un couscous musical dans la tête. Super.
1: Ben, 7 couscous dans la tête.
0: Eh bien, DJ Alassa, on arrive à la fin de l'émission et
1: Bah.
0: du coup, je te remercie beaucoup.
1: Merci à toi aussi, merci d'avoir pensé à moi.

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0: Bienvenue dans Osons l'intime, une chronique portée par Claire et Céline du collectif Féminin Naissance Royan Vercors, dans laquelle on ouvre de nouveaux horizons autour de sujets souvent tabous, relégués au couple, à la famille ou à nos réflexions individuelles. Des partages d'une dizaine de minutes de nos vécus de femmes cisgenres et d'accompagnantes. Bienvenue à toutes et tous dans cette nouvelle chronique Osons l'intime et bienvenue à Céline et Claire du collectif Féminin Naissance Royan Vercors. Bonjour.
1: Et bonjour.
0: Claire et Céline donc qui nous proposent une chronique chaque semaine et c'est Claire qui nous propose cette semaine un sujet sur les cinq langages de l'amour. Alors, de quoi parle-t-on exactement?
2: Eh ben, on va parler de la façon dont on parle et dont on comprend l'amour quand ça vient de l'extérieur. Et c'est tiré d'un livre de Gary Chapman qui lui a plutôt accompagné les couples, mais pour moi en fait ça fait sens d'en parler, d'en avoir conscience dans toutes nos relations, vraiment que ce soit familiale, amicale, amoureuse, même au travail potentiellement. Enfin voilà, tout le monde a son propre langage. Donc c'est intéressant. Et c'est intéressant surtout d'avoir cette conscience-là pour déjà mieux se connaître et se comprendre, donc quelle langue moi je parle, et aussi mieux connaître l'autre, quelle langue l'autre parle, et éventuellement si on parle pas la même langue, comment je fais pour gagner en compétences dans cette langue. Typiquement voilà, si moi je parle anglais et que l'autre parle français, on va pas se comprendre si moi je reste à parler anglais et que l'autre me parle français. Donc c'est voilà, comment on peut gagner en compétences mutuellement, gagner en compréhension, et aussi offrir du crédit à la relation. Moi, j'aime bien cette image, bon, un peu capitaliste, hein, mais une relation, c'est comme une banque. Et en fait, il y a des actions, il y a des paroles qui vont venir créditer et d'autres qui vont venir débiter, enlever, en fait. Et donc, c'est comment on apprend aussi à venir offrir du crédit à nos relations. Et donc, premier langage, c'est les paroles valorisantes. Donc, c'est vraiment, voilà, ça peut se faire sous forme de compliments simples et directs. Alors, c'est drôle parce que j'ai écouté un podcast récemment sur les compliments, de dire, en fait, c'est pas toujours un cadeau de faire des compliments. Si justement, c'est pas le langage de la personne, ça peut vraiment mettre mal à l'aise, ça peut vraiment venir générer du stress, en fait, chez les personnes à recevoir. Donc, voilà, c'est aussi voir peut-être pas faire des compliments non plus, d'y aller peut-être étape par étape, mais en tout cas si c'est le langage de la personne qui a envie de les recevoir, elle le recevra voilà de manière a priori entière. Ça peut être aussi des encouragements, parfois on a des difficultés à soi-même se valoriser dans ce qu'on fait ou avoir croire vraiment ce qu'on fait. Donc voilà, ça peut être encourager la personne, aussi dire des paroles aimables, notamment dans le ton et l'énergie. Je veux dire, si par exemple je dis je t'aime ou je t'aime, c'est très différent, pourtant c'est les mêmes mots. Ouais, c'est avec quelle intention aussi je dis ce que je partage. Ça peut être aussi voilà sous forme dans une forme d'humilité et d'invitation, de demande plutôt que une exigence, quand notamment on exprime un désir. C'est important voilà de pouvoir dire moi j'aimerais ceci, j'aimerais cela de ta part, mais si ça tourne en exigence, ça va pas marcher. Personne n'aime se faire ordonner des choses, d'autant plus quand il s'agit de l'intime et des choses potentiellement exigeantes. Et puis ça peut être dire aussi des paroles valorisantes à d'autres personnes, c'est-à-dire je peux valoriser mon ami auprès d'autres amis, et donc potentiellement ça lui reviendra en disant tu sais pas quoi, j'ai croisé Machine l'autre jour, elle m'a dit que tu faisais ci, que tu faisais ça, que c'était super. Et ça en fait ça revient de manière indirecte, mais ça fait toujours plaisir à la personne, si en tout cas c'est son langage de l'amour. Et ça peut être aussi devant d'autres personnes, valoriser, dire des compliments, et aussi potentiellement les écrire, écrire des lettres d'amitié, d'amour à ses enfants, c'est vraiment sous, comme ça il y a aussi une trace écrite et ça a un autre impact.
3: Je peux partager un souvenir?
2: Ah oui.
3: Ambre, sa maîtresse lui a offert ma fille, un petit pendentif tout petit, et à l'intérieur quand on dévissait il y avait un petit papier en cœur, et dessus elle avait écrit pour chacun de ses élèves j'ai confiance en toi, je te trouve hyper, enfin je sais, je me rappelle plus, mais c'était tellement chou.
2: Ouais. Ouais, c'est sûr. Et du coup, c'est vraiment voilà ce choix des mots qui sont importants à l'écrit ou à l'oral et idéalement quotidiennement quoi, pour venir entretenir aussi on n'a pas vraiment la culture des compliments, je trouve en France, mais ou des encouragements, mais comment voilà,

0: personne en parallèle que je suis en train de parler, d'être en présence physique d'une autre personne. Donc ça, c'est vraiment un grand défi, je pense, dans nos relations d'aujourd'hui. En tout cas, voilà, l'important quand on est ensemble, c'est de partager un moment au niveau émotionnel. C'est pas tant ce qu'on va faire finalement, si ce n'est de ce qu'on va vivre en fait, et de à quel point on s'ouvre à l'autre et on donne notre attention à l'autre. Et ça peut se faire aussi dans des dialogues de qualité où l'accent va être mis sur la bienveillance, sur nos partages d'intimité, donc d'expérience, de pensée, d'émotion, comme on fait ici, et dans un contexte chaleureux et où il n'y a pas de limite de temps. Je veux dire, je peux pas offrir un moment de qualité si en fait dans 5 minutes je sais que j'ai un rendez-vous, que potentiellement je suis déjà en train de penser à mon rendez-vous, donc je suis déjà à moitié là, et que de toute façon je sais qu'il y a que 5 minutes. Donc c'est vraiment comment on s'offre le temps aussi de vivre ces moments de qualité. Et ça peut être aussi apprendre à écouter l'autre vraiment dans ces moments où on se dit ok, on va se prendre un temps, on va vraiment venir se partager, s'écouter et se parler. Et notamment écouter l'autre, ça s'apprend, parce que c'est aussi quelque chose qui est pas forcément, enfin qui est pas acquis de base, et qui est dans notre société actuelle, dans notre culture actuelle, c'est pas vraiment enseigné de comment on écoute les personnes. Donc c'est voilà, apprendre à écouter en ayant un contact visuel. Donc voilà, je suis pas en train de regarder autre chose ou mon téléphone, je fais rien d'autre, je suis attentive aussi au langage non verbal, donc au corps, aux émotions de l'autre, et je ne l'interromps pas. Donc je donne pas de conseils non sollicités, j'interviens pas, je ramène pas à moi en disant ah bah oui mais moi aussi ça me fait penser que non, voilà, si j'écoute, je suis pleinement là et j'accueille vraiment l'autre. C'est hyper difficile, et en même temps c'est vraiment un très beau cadeau à faire, déjà à se faire à soi quand on écoute, mais aussi à faire à l'autre, d'autant plus si c'est son langage.
1: Et moi, je vois que dans mon challenge de maman qui s'oublie, où j'ai toujours, et qui est dans un peu le sacrifice de vouloir être présente pour mes enfants, il y a eu ce gros déclic de me dire mais il y a une grosse différence entre quantité et qualité. En fait, oui, je peux passer la journée avec eux, mais si je suis occupée à faire la vaisselle, le ménage, le truc, le tchac, et qu'en fait, je me pose pas 5 minutes pour lire un livre avec eux ou écouter ce qu'ils ont à vivre, c'est comme si on n'avait pas passé la journée ensemble.
2: C'est être côte à côte, mais finalement sans rien partager.
1: Ouais.
0: Exactement.
1: Sans être disponible, sans être.
0: Et donc, c'est comment, effectivement, dans ce quotidien, on apprend à s'offrir des moments d'activité de qualité qui vont être centrés, notamment si on a envie de parler le langage de l'autre, donc de centrer sur la personne qui reçoit. Donc qu'est-ce que la personne aimerait vivre, est-ce qu'elle aimerait plutôt aller se balader, est-ce qu'elle aimerait plutôt qu'on cuisine ensemble, est-ce qu'elle aimerait à demander en fait, à ajuster, parce que ça c'est vraiment très important, de quand on fait un cadeau, souvent on fait un cadeau depuis notre espace à nous, de ce qu'on aimerait recevoir. Donc c'est apprendre comment changer de paradigme et de se dire non, en fait j'offre pour l'autre, donc je vais d'abord aller checker chez l'autre si il ou elle est d'accord que c'est un bon cadeau, et après pour que justement ces moments en fait ça crée des souvenirs. Donc c'est pas tant sur pareil ce qu'on va vivre en surface, mais c'est ce qu'on va y vivre en profondeur. Je veux dire, on peut aller faire une balade, mais encore une fois en fait si on se parle pas et si on est qu'à moitié là, par contre si voilà on se dit que on va se faire une balade, qu'on est ensemble, je sais pas, qu'on se tient la main, qu'on se parle, qu'on se lit, qu'on se confie, là ça donne une toute autre dimension en fait à ce moment. Et c'est aussi si on a envie que ce moment de qualité ce soit un moment de dialogue, apprendre à livrer son intimité, sa vulnérabilité, parce que c'est ça qui crée aussi du lien, c'est ça qui donne toute la richesse en fait à un temps de partage, à un temps d'échange.
1: D'où l'importance de clarifier l'intention. En fait, on va se promener, mais c'est quoi qu'on a envie de vivre dans cette balade ? Ou on va avoir un week-end en amoureux, mais c'est quoi qu'on a envie de vivre dans ce temps-là ? Parce que si on a des projets tout à fait différents, on peut pas se rejoindre.
0: Complètement. Et du coup, c'est quoi mon langage ? Ou qu'est-ce que j'ai envie, moi, de nourrir ? Quel langage j'ai envie de nourrir ? Et c'est quoi le langage de l'autre ? Et qu'est-ce que l'autre a envie ? C'est sûr. Ça, du coup, ça évite de se passer à côté ou de se dire, mais attends, mais je croyais que je te faisais plaisir. En fait, en fait, non. Ouais, carrément. Troisième langage, du coup, c'est les cadeaux. Le cadeau, c'est quelque chose qu'on offre à l'autre. Une nouvelle fois, bien vérifier que le cadeau il est adapté à l'autre, à ses goûts, à ce qui est important pour lui, pour elle. Et c'est pas tant la valeur en tout cas du cadeau, elle réside pas tant dans le cadeau lui-même, donc peut-être la valeur financière, mais plutôt dans le symbole et dans

0: attention en fait qui est là. Donc l'idée c'est que le cadeau il est symbole de la pensée qu'on a vers l'autre, de ah bah oui, et quand la personne va recevoir, si c'est ça son langage, c'est ah bah ouais, cette personne là a pensé à moi, ne serait-ce qu'une carte postale. Moi je sais, j'adore recevoir des cartes postales. En fait, une carte postale avec le timbre, ça coûte quoi, 2 euros peut-être, enfin c'est pas grand chose, je veux dire, comme investissement financier, mais moi ça me fait tellement plaisir de recevoir une carte postale. Ah, l'autre personne a pensé à moi, ça fait un souvenir aussi.
1: On indiquera l'adresse de Claire en référence de la chronique. Si vous souhaitez lui faire plaisir, vous savez comment faire.
0: ouais, carrément, c'est vraiment ça. En tout cas, et même si le cadeau c'est un investissement financier, de se dire en fait c'est un investissement financier aussi pour la relation. Je veux dire, c'est voilà, je peux aussi investir de l'argent. J'investis bien de l'argent, je sais pas, pour du matériel, pour une voiture, pour une maison, pour je ne sais pas quoi. Peut-être aussi je peux investir pour la relation, si c'est vraiment ça le langage principal de la personne que j'aime. Bah en fait voilà, j'apprends aussi à rejauger mon rapport à l'argent. Et il y a aussi un cadeau qui est hyper important, qui est un cadeau immatériel, c'est, et ça fait référence à ce que je vous disais avant, le cadeau de notre présence. Et notamment être là quand l'autre a besoin. Ça fait aussi écho à la chronique sur l'enfantement, et donc c'est comment aussi on peut demander à des personnes d'être là à des moments clés pour nous, typiquement un accouchement. Et c'est comment aussi, donc la personne, elle peut-être si moi par exemple je vois qu'une personne elle aime enfin que c'est son langage, de me dire ok, à quel moment je pourrais être là pour elle, peut-être sentir s'il y a voilà un peu une baisse de morale, s'il y a un moment qui est un peu difficile, que la personne aurait besoin de soutien. Mais c'est aussi se connaître soi et de pouvoir le verbaliser, le nommer. J'ai besoin que tu sois là à tel moment, j'ai besoin que tu sois là en ce moment, j'ai besoin qu'on s'appelle là maintenant parce que ça va pas. Et c'est comment du coup se dire oh ok, si cette personne là me demande, c'est que vraiment c'est important pour elle, et que du coup comment je vais me rendre disponible aussi pour lui répondre. Et dans ces cas là ouais, pareil, ça peut donner énormément de crédit en fait à la relation. Ouais. Quatrième langage, les services rendus. Alors ça peut, c'est plus sur un côté pratico-pratique, et je pense qu'on le pratique plutôt pas trop mal, ce langage-là, en tout cas moi dans ce que j'observe autour de moi ou même dans ma famille. Il y a vraiment voilà quelque chose de rendre des services, souvent c'est voilà, c'est gratifiant, c'est plutôt admis. Par contre, encore une fois, l'important c'est de se d'être au fait de qu'est-ce qui est en adéquation avec les besoins de la personne. Typiquement, si je fais un gâteau pour une personne, mais qu'en fait la personne soit elle aime pas le sucré, soit en fait potentiellement elle fait attention à sa consommation de sucre, soit enfin en fait c'est pas lui rendre service que de lui apporter un gâteau, même si moi je me dis ah non mais attends, c'est mon gâteau préféré, il est trop bon. Bah oui, mais en fait non, peut-être que la personne elle aurait plus plaisir à ce que, je sais pas, tu lui laves ses vitres. Je sais, c'est un peu ingrat, mais en fait ça peut être aussi dans ces petites tâches là du quotidien que la personne elle fait pas, de dire ah bah voilà.
1: Mais l'intention peut quand même faire plaisir. L'intention de faire plaisir à l'autre finalement peut aussi.
0: Bah faut, pour moi c'est à éprouver et c'est à réajuster éventuellement. Parce que tu vois, si t'offres un gâteau à une personne et que finalement elle le mange pas et que elle finit par le jeter ou l'offrir à quelqu'un d'autre.
1: Oui, c'est dommage.
0: Ouais, c'est vraiment en fait c'est tout l'enjeu de se comprendre, de réajuster, de pouvoir dialoguer aussi. Enfin vraiment, et de, si par exemple vous, votre langage c'est qu'on vous rende des services, bah faites des demandes. Est-ce que tu pourrais venir chez moi laver mes vitres? Est-ce que tu pourrais c'est pas hyper sexy, c'est pas glamour, mais en fait si c'est ça, je me dis ah, je me sentirais tellement aimée si cette personne faisait ça. Bah
1: oui, et puis c'est vrai qu'on est dans la catégorie plutôt service rendu et non pas cadeau, qui peut, où l'intention peut justement être la première de première importance. Ouais. Mais c'est vrai que pour un service c'est un petit peu différent.
0: Ouais, c'est plus dans le côté pratico-pratique. Le service, et en même temps, enfin je sais pas si vous voyez, mais de toute façon tous les langages sont plus ou moins aussi en interaction les uns avec les autres. Et donc le dernier langage c'est le toucher physique. Alors ça c'est plus effectivement potentiellement dans le langage de l'amour amoureux, mais pas que, parce que moi je sais que j'adore faire des câlins, des papouilles.
2: Tu massages.
0: Voilà, c'est ça. C'est toujours bienvenu. Mais c'est vrai que ça se révèle surtout dans les relations amoureuses, et s'il y a pas ça, et ben la personne dont c'est le langage principal, elle peut vraiment se sentir mal aimée quoi. Donc effectivement, il y a la notion de consentement, c'est-à-dire que même si je sais que c'est ça le langage de la personne, bah je check avec elle si elle est d'accord de recevoir telle ou telle chose. Voilà, je fais pas des gestes qui pourraient me paraître inappropriés ou typiquement moi je sais que j'adore faire des câlins et des accolades, mais en fait si je sens qu'en face la personne elle a juste envie de me faire un petit coucou de loin, je vais pas aller voilà lui imposer d'une certaine manière mon langage. Donc voilà, que ce soit vraiment ajusté à la personne qui reçoit. Et c'est vraiment ce langage, pour le coup, c'est un peu, on va dire, l'opposé ou la polarité inverse des services rendus, c'est-à-dire c'est vraiment dans le corps, c'est vraiment dans le côté aussi émotionnel, quoi, de, en fait, quand j'ai besoin de réconfort, oui, on peut me dire je suis là pour toi, mais en fait, si on me fait un câlin, si on me tient la main, si on me fait des petites papouilles, waouh, il y a tellement de choses qui se disent, qui se passent dans le contact physique. Donc c'est vraiment aussi un langage à part entière. Et si vous avez envie de creuser un petit peu le sujet dans les relations amoureuses, il y a un livre qui s'appelle Les 5 langages sexuels. Donc c'est une sexothérapeute qui s'appelle Margot Fried Filiosa qui développe en fait ces 5 langages sexuels, mais pour moi c'est c'est pas que dans la sexualité, c'est aussi dans l'intimité et tout simplement dans le couple, parce qu'on peut être asexuel et pratiquer ces langages sexuels. Et donc il y a le langage mental, plutôt en termes de consentement, en termes de parole, le langage sensuel aussi, donc plutôt corporel, le langage émotionnel, donc comment je me sens en adéquation et sur la même longueur d'onde émotionnellement de l'autre personne, le langage physique, donc ça c'est typiquement ce qu'on voit dans les films, les séries, le truc très bestial et très instinctif, passionnel, et le langage aussi énergétique, de ce qui est un peu en lien avec l'émotionnel, mais de pouvoir sentir la personne, quelque chose de plus subtil peut-être que le langage typiquement physique, passionnel. Voilà, je développe pas plus là, mais si vous avez envie, voilà, on vous mettra la référence dans le podcast. Et donc, la question, ça peut être, mais comment en fait on fait pour découvrir son propre langage ? Alors déjà, on peut avoir comme une idée là en écoutant tout ce que je viens de vous partager, mais d'autres indices, ça peut être que vous posez la question, par exemple, de qu'est-ce que font vos proches ou négligent de faire vos proches et qui vous affectent profondément. Parce que le contraire de ce qui nous blesse, c'est ce qui définit le plus le langage de l'amour. Donc ça, c'est déjà comme en contre-exemple, qu'est-ce qu'il y a peut-être des choses qui vous viennent. Qu'est-ce que vous demandez aussi le plus à vos proches si vous faites des demandes? Ça veut dire que probablement c'est ce qui vous fait le mieux sentir aimé, parce que vous osez demander le plus. Et comment vous avez l'habitude d'exprimer votre amour? Parce que comme je le disais un peu plus loin, en fait, souvent on exprime notre amour aux autres. Mais en fait, ça vient dire surtout de nous et de ce qu'on aime recevoir. Donc c'est voilà. Et en fait, ce qui est hyper chouette, c'est que si le langage il est compris et il est nourri par l'autre, alors j'aime me sentir aimée, en sécurité, parce qu'il y a le besoin d'amour qui est comme inhérent en fait à chaque être humain et donc dans chaque relation, mais il y a aussi des besoins émotionnels qui ont besoin d'être satisfaits, et quand le réservoir de la relation il est plein, bah alors on sent pousser des ailes, on peut imaginer de faire des projets au sein de la relation mais aussi à l'extérieur. Donc c'est vraiment pour moi un cercle vertueux de nourrir et les jauges de nos relations pour aussi nourrir d'autres besoins qui sont le besoin de sécurité, d'estime de soi, de reconnaissance aussi, donc de reconnaître notre valeur, reconnaître notre place dans le monde. Enfin, c'est vraiment pour moi, au-delà de la relation amoureuse aussi, parce que ça peut vraiment prendre de l'ampleur dans tout le maillage et la systémique en fait de toutes nos relations, voir en fait nos relations comme une toile et dire en fait si je nourris ça à cet endroit-là, et ben du coup dans telle relation après ça peut avoir de l'impact sur une autre relation, etc.
1: Voilà. Sachant qu'on peut pratiquer, j'imagine, plusieurs langages, c'est-à-dire aimer à la fois les moments de qualité, par exemple, et les cadeaux.
0: Bah non, mais moi, c'est ça le problème, c'est que moi, j'ai les 5, en fait, j'arrive pas à choisir.
1: En même temps, donc t'es contente avec tout le monde.
0: Oui. Et en même temps, du coup, pour me sentir nourrie à tous les endroits, enfin, il y a quelque chose de moi, j'arrive pas à choisir. Enfin, je sais pas vous, mais moi, c'est clair que c'est tout, quoi. J'arrive vraiment pas à choisir.
1: Mais tous ces langages, ils sont plutôt agréables, effectivement. Donc, si je récapitule, c'est plutôt le côté compliment, encouragement pour le premier.
0: Oui.
1: Les moments de qualité, donc, pour le deuxième.
0: Oui.
1: Le côté cadeau pour le troisième langage. Service rendu pour le quatrième. Et plus le côté physique, toucher physique, le côté tactile.
0: Ouais.
1: Pour le dernier.
0: Donc, toi, c'est pareil, t'arrives pas à choisir.
1: On peut piocher un peu dans le sac, effectivement.
2: Moi, j'ai quand même vraiment une préférence pour le temps de qualité, la présence. Je sais que ça, si ça y a pas, ça vaut même pas le coup, quoi. Je crois que je peux me passer des autres, mais pas de celui-là.
1: Ouais, c'est génial. Peut-être le plus difficile à trouver aujourd'hui, effectivement. Tu disais que ça peut être compliqué avec le côté être sur nos téléphones ou courir un petit peu toute la journée. C'est vrai que finalement, c'est un cadeau qui est pas le plus évident à offrir, je pense, et à recevoir.
0: Carrément. Et du coup, bah, moi, je vous invite aussi à peut-être écouter cet épisode avec vos proches et à pouvoir aussi, voilà, en parler, et pouvoir peut-être découvrir des choses, des ratés ou alors des choses que vous avez faites ou dites et que, qui ont vraiment marqué aussi une personne. Ça peut être un beau moment, je pense, de partage.
1: Oui, ça peut ouvrir un espace de dialogue, tout à fait. Et bah, merci beaucoup, donc, Claire, pour cette chronique sur les 5 langages de l'amour. Une chronique, donc, qui s'est déroulée dans le cadre de Osons l'intime, le rendez-vous que vous nous proposez. Chaque semaine, donc, Claire et Céline du collectif Féminin Naissance Royan-Vercors. À très bientôt.
0: À bientôt.
3: À bientôt.
1: Pour de prochaines chroniques Osons l'intime, n'hésitez pas à poser toutes vos questions à Claire et à Céline du collectif Féminin Naissance Royan-Vercors à l'adresse mail suivante féminin-naissance@gmail.com.

moyenne saisonnière avec des températures avoisinant les 25 degrés. Quelques nuages néanmoins.

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1: On vous propose une émission spéciale rentrée culturelle avec la présence de deux invités autour de la table. Il s'agit de Julien et de Léa de l'équipe d'organisation de la saison culturelle 2026 qui s'appelle Au Chapiteau et qui est chapeautée par la compagnie La Vrille. Bonjour à tous les deux.
2: Bonjour. Bonjour.
1: Dans cette émission, on va donc échanger avec Léa et Julien donc pour découvrir plus en détail le programme de cette saison culturelle 2026 que nous propose donc la compagnie La Vrille à Saint-Laurent-en-Royans. Donc entre spectacles, résidences, stages, concerts ou encore ateliers, vous allez voir, il y en a vraiment pour tous les goûts donc dans ce programme. Et on vous fera écouter quelques extraits sonores et quelques teasers donc de ces propositions culturelles pour se plonger donc un peu plus dans l'ambiance. Gaëlle est là aujourd'hui également à mes côtés pour la partie technique. Et on va donc commencer tout de suite à échanger avec Julien et Léa. Alors Julien et Léa, je le disais, donc vous faites partie de l'équipe d'organisation donc de la saison culturelle 2026 Au Chapiteau. Donc c'est une saison qui est proposée donc par la compagnie La Vrille. Peut-être qu'on peut commencer par expliquer à nos auditrices, nos auditeurs, qu'est-ce que c'est que cette compagnie qui est basée à Saint-Marcellin.
3: Du coup, cette compagnie, c'est une compagnie de cirque, principalement, qui est du coup une association dans son statut légal. C'est une compagnie qui existe depuis 12 ans maintenant, qui a évolué et qui a changé beaucoup aussi de type d'activité. En tout cas, voilà, on est parti il y a 12 ans sur des cours de capoeira, et puis petit à petit, il y a d'autres intervenants qui sont venus, et on est vraiment allé plus dans le monde du cirque. Il y a Guillaume Lamour qui est le membre fondateur de cette association et qui est artiste pour la compagnie, qui fait partie de 2-3 spectacles aujourd'hui, bientôt 4. Du coup, Guillaume a créé cette association pour donner ses cours de capoeira, puis de cirque, puis créer son solo. Puis il y a eu un duo avec Mélanie qui a créé aussi, qui a lancé les cours de cirque qui était donné par l'association pour les enfants au début. Après il y a eu des stages sur les vacances scolaires, et puis après il y a eu des cours qui ont été donnés pour les adultes. Ça c'est plutôt Guillaume qui a accompagné ça. Du coup c'est des cours d'acrodance qui se passent encore à Saint-Marcellin. Donc aujourd'hui on a encore du coup ces activités de cours pour enfants qui se passent le lundi soir à la maison des associations de Saint-Marcellin. On a des stages sur chaque vacances scolaires pour les petits et les ados. Et après, on a nos cours du coup d'acrodance donnés par Guillaume le lundi soir aussi, suite aux cours pour enfants. Il y a du coup 4 spectacles. Il y a l'Apostromorphose qui est le solo de Guillaume. Il y a Équitable qui est un duo entre Guillaume et Mélanie qui a été arrêté pendant quelques années, mais là ils se remettent à travailler dessus et du coup ils devraient réapparaître prochainement. Il y a les Décompressifs, c'est Guillaume et Rodolphe qui font un duo sur un canapé. On retrouve un peu des ambiances de ce qu'on a pu voir dans Passant Pécho ou des choses comme ça. Et du coup c'est du cirque, de la manipulation d'objets, c'est des équilibres, un peu du texte, etc. Et après, il y a un projet plus collectif qui est la déambulation, qui s'appelle Les Autres. Et du coup, là, c'est un groupe de 5 à 8 personnes qui font autour d'une chariote un projet artistique qui est déambulatoire, du coup, qui se passe plutôt dans des événements type carnaval, type manifestation culturelle, festival, etc. Et après, du coup, y a toute cette partie autour du chapiteau. Le chapiteau, on l'a acheté il y a 6 ans. Au début, il a été plutôt monté vers Saint-Antoine-de-l'Abbaye à Montagne. Il est monté chaque été là-bas. Dans ce lieu, on fait plutôt du coup tout ce qui est stage. Il y a toujours 1, 2, 3 événements. Voilà, et moi, étant un acteur de l'achat de ce chapiteau et qui m'est un peu, je me suis pris un peu de passion pour ce monde-là, habitant dans le Royan, j'ai eu envie d'amener cet outil ici. Et du coup, il y a 5 ans, avec le partenariat de la ferme des Roussets, eh ben, j'ai pu planter le chapiteau et faire la première saison culturelle, la même qu'aujourd'hui, qui ne portait pas le même nom à l'époque.
1: Est-ce qu'il y a une présence, là tu parlais d'amener les propositions de la compagnie Lavery dans le Royan via ce chapiteau. Il n'y a pas une présence sur le territoire qui est toute l'année, c'est vraiment à l'occasion de cette saison culturelle que la compagnie quelque part se délocalise un petit peu dans le Royan.
3: Oui, tout à fait, c'est ça. C'est vraiment le fait que moi je sois habitant du territoire qui m'a donné envie d'amener ce projet-là. Et du coup, au début, il y a eu aussi un peu toutes les propositions de l'association. Aujourd'hui, on va chercher un peu plus loin parce que tous les spectacles sont passés déjà sur les saisons culturelles précédentes. Et on a envie de montrer aussi d'autres choses. Après, il y a une présence sur d'autres projets aussi sur le territoire de l'association parce qu'il y a Mélanie et Sandy qui ont un projet avec des gens de la Providence. Il y a eu Guillaume aussi qui a fait un projet avec les gens de la Providence il y a 2 ans, il me semble. Voilà, donc de temps en temps, il y a des petites incursions sur le territoire, mais effectivement, on est plus sur le bassin Saint-Marcellinois.
1: Et alors, quand on parle de la compagnie Lavery, ça regroupe à peu près combien de personnes ?
3: C'est assez variable, mais il y a, je dirais, 3-4 personnes de manière permanente, entre les cours, les stages, les spectacles, et puis cette saison culturelle, et du coup toute la gestion de programmation et technique qu'il y a autour. Après, dans le bureau bénévole, il y a 3 personnes aujourd'hui, et on est en train d'intégrer une administratrice qui va prendre son salariat dans quelques mois, qui est en formation aujourd'hui. Voilà. Et après, sur les différents projets, comme au chapiteau par exemple, il y a vite plusieurs personnes qui se rajoutent à cet effectif de départ. Du coup, Léa pour le coup, Élise également qui nous accompagne bénévolement, mais qui nous accompagne sur tout le projet. Voilà. Et puis après, sur les projets de spectacle, par exemple la déambulation, là il y a des artistes extérieurs qui sont amis de la compagnie et qui font partie de ce projet-là uniquement, mais du coup qui sont pas portés par la compagnie sur le reste de leur projet, quoi.
1: Et alors on parlait donc

0: bienvenus d'ailleurs pour venir participer. On fait aussi beaucoup de décorations avec Élise, pour le coup, qui a pris ça de main de maître. Et voilà, de la scénographie, de la signalétique. Il y a beaucoup de choses à faire et à construire et à penser.
1: Ça dure combien de temps à peu près, ce montage ?
0: Une bonne semaine cette année, oui. On est sur une bonne semaine, voire plus, mais...
1: Oui, et donc à la fin, par contre, on ne peut pas vous rater, parce que c'est vraiment un emplacement assez stratégique à Saint-Laurent-en-Royans. Donc, on parle du boulodrome, je crois, sur le flyers, mais vous pouvez peut-être détailler un petit peu à quel endroit c'est exactement pour qu'on vous retrouve.
0: Oui, on se situe en face de la ressourcerie aussi, le bruit du placard, derrière le terrain de foot. Voilà, donc à Saint-Laurent, assez central, on se trouve assez central par rapport à la ferme des Roussets. On était un peu plus caché, même si on était dans un décor de rêve aussi. Du coup, on est beaucoup plus facilement accessible aussi pour se garer et accéder au chapiteau. Donc voilà, c'est juste en face de la ressource. On peut pas nous louper.
1: Oui, parce que donc les premières années, vous étiez à la ferme des Roussets, c'est ce que vous disiez. Et là, ça fait 2 ans que vous êtes à Saint-Laurent, dans la commune.
2: Ouais, du coup, on a fait 3 années à la ferme des Roussets, qui étaient 3 années assez extraordinaires. Mais c'est vrai que la proposition de venir sur Saint-Laurent, qui est venue d'une personne de la communauté de communes et de 2 élus l'année dernière, de Saint-Laurent-en-Royans, nous a touchés. Et puis, ça donnait aussi un peu plus de sens encore au projet, parce que d'être sur un lieu public, d'être au cœur d'un village, du coup, en termes d'accessibilité à la culture, ça renforce cette possibilité, quoi. Et du coup, d'avoir la confiance d'élus locaux pour mener ce projet, c'est assez chouette aussi.
1: Oui, c'est assez précieux, d'autant plus pour renouveler d'année en année, j'imagine, le projet. Et donc, vous proposez, je le disais, tout un programme donc, qui va s'étendre de la mi-septembre donc jusqu'au 18 octobre. Pourquoi ce choix donc, de cette saison d'automne, cette période de rentrée en particulier ?
2: Alors, ce choix, il est parce que pendant l'été, il y a énormément de propositions dans le coin et autour. Y a un tourisme qui est assez important dans le Royans, dans le Vercors. Du coup, les propositions de festivals, d'événements culturels sont aussi orientées vers ce public-là, qui est très chouette. Mais nous, on avait un peu l'envie de faire quelque chose pour les habitants du territoire. Le chapiteau, c'est un grand espace qui est couvert, qui est protégé de la pluie, qui ne se prête pas aux périodes hivernales, mais par contre en automne c'est assez chouette parce que il fait pas encore très froid, mais il y a de la pluie. Du coup, on a envie de rester encore un peu dehors, mais on a besoin d'endroits pour se mettre dedans, pour se protéger de la pluie et profiter des spectacles, etc. Et voilà, ce mélange entre vouloir faire pour les habitants, ne pas être sous la canicule, parce qu'en été, un chapiteau, c'est assez inconfortable aussi. Du coup, là, c'est le moment parfait pour lancer la rentrée. Et puis voilà, de ramener encore un petit peu de joie avant que l'hiver s'installe.
1: Donc rendez-vous très bientôt sous le chapiteau. Avant qu'on détaille très exactement toutes les dates et toutes les propositions que vous faites cet automne, peut-être qu'on peut parler justement de la manière dont le programme est concocté. Comment ça se passe ?
2: C'est un partenariat qu'on fait avec Léa et Élise. On se retrouve plusieurs moments dans l'année. On détermine un peu des types de choses qu'on a envie de proposer, du coup des spectacles, des concerts, des événements plus festifs, des ateliers, etc. Du coup, chacun va ramener un peu des choses qui lui a plu, qu'il a vu, dont il a entendu parler, et on essaye de contacter ces gens-là au fur et à mesure de l'année pour faire le programme. Et après, il y a un truc qui est assez important sur cette saison, qui est c'est aussi un outil qu'on a envie de mettre à disposition des associations locales ou d'autres compagnies artistiques, ou parfois ça a été aussi à la communauté de communes, pour que les assos, les collectivités locales puissent utiliser cet outil pour proposer des choses de programmation qu'ils ont envie de faire, des événements. Du coup, là par exemple, on accueille La Machine, qui est la brasserie de Saint-Laurent-en-Royans, qui va faire son anniversaire, et du coup c'est eux qui ont concocté la programmation, c'est eux qui montent leur équipe de bénévoles, et nous on est juste les accueillants techniques et organisationnels, quoi. L'année dernière, il y a eu la Comcom qui a fait venir la communauté de communes, qui a fait venir un spectacle. Là, il y a aussi la

0: accompagner l'involontaire qui est porté par Pascal Guérimand, qui va animer le cabaret des vulnérabilités. Et du coup, ça, c'est plusieurs artistes du territoire qui vont venir, mais du coup, c'est elle qui a concocté la programmation. Qu'est-ce qu'il y a d'autre qui est fait par d'autres ? Il y a les résistances agricoles qui ont été faites par le groupe antifasciste agricole du Royan. Du coup, bah, ça, c'est un événement militant et informatif autour de autour du fascisme, autour des réalités dans le monde agricole. Voilà. Donc c'est vraiment un composé, pardon, je m'égare un petit peu dans la programmation, on va en reparler après, mais c'est un composé de proposer cet outil pour que les associations locales puissent faire leurs événements.
1: Et j'ai noté aussi deux partenariats avec la CCR, 5e saison, c'est ça, deux événements qui sont organisés du coup en partenariat avec eux.
0: Oui, tout à fait.
1: Ok. Bon, et ben, peut-être que ça y est, on peut plonger donc plus concrètement dans ce beau programme qui est proposé, avec donc d'abord des spectacles, des concerts, des soirées, mais on le verra, il y a également des résidences d'artistes, des ateliers, des stages. Alors ça commence, eh bien, le mercredi 23 septembre avec une proposition de la compagnie Commune Étincelle, c'est le Cirque des Étoiles. Est-ce que l'un de vous peut nous en dire plus ?
0: Du coup, le Cirque des Étoiles, la compagnie Commune Étincelle, on les a contactés pour faire un projet avec l'école maternelle de Saint-Laurent à la base. On avait envie de faire un projet pour une école du coin et du coup, l'école maternelle était partante. Et donc, c'est une compagnie qui va venir sur 3 jours, qui va faire des ateliers à la maternelle, puis qui va présenter son spectacle pour l'école maternelle de Saint-Laurent. Et il y a 2 autres écoles qui vont venir ce jour-là. Du coup, je crois que c'est la maternelle de Saint-Jean et la maternelle de Aubrive. Pour du soutien, bah là, on a sollicité la CCR parce que, en termes organisationnels et financiers, c'était un truc assez complexe. Et du coup, bah, ils nous ont rejoints dans cette aventure. Et on va refaire une représentation de ce spectacle le mercredi matin à 10h pour le tout public. Donc là, il y a une billetterie en ligne où on peut acheter ses places. Je rentre pas trop dans les détails de ce que c'est le spectacle parce que faut venir le voir et pas de spoiler. Mais c'est du ciné-spectacle. Du coup, on est un peu dans une ambiance sombre. Il y a de la projection et il y a du jeu autour de ces projections. Ça dure 35 minutes et c'est plutôt orienté pour les petits enfants.
1: C'est une ambiance sombre mais plutôt lumineuse. Moi,
0: plutôt lumineuse.
1: J'ai regardé le teaser, voilà, avec une ambiance un petit peu magique. Et on va d'ailleurs vous proposer d'écouter le teaser donc, de ce spectacle du Cirque des Étoiles donc, par la compagnie Commune Étincelle. On écoute.
2: Hey. 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
1: Soy Angelina, la grande, grande, bella foresta.

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0: Voilà, donc on écoutait le teaser de ce spectacle du Cirque des Étoiles, donc par la compagnie Comme une étincelle, qui sera à découvrir donc pour la représentation ouverte au public le mercredi 23 septembre à 10h, donc sous le chapiteau de la Vrille à Saint-Laurent en Royan. Et côté tarif, donc il faut compter 5 € pour les enfants et 10 € donc pour les adultes. Et donc il sera proposé du café, des biscuits et des boissons donc avant cette représentation qui aura lieu donc en matinée. Et on va parler maintenant de la deuxième proposition donc de la saison culturelle 2026. Alors là, c'est très différent. Donc il s'agit d'un spectacle qui s'appelle Morora. Peut-être que Julien, tu peux nous en parler.
1: Oui, du coup, Morora, c'est un spectacle qui a été écrit par Véronique Tuaillon. C'est la compagnie des clous. C'est un spectacle de clown qui est assez culte dans le milieu de l'art vivant, de l'art de rue aujourd'hui. Il tourne chaque année un peu sur les festivals comme Chalon dans la rue ou Aurillac. C'est un spectacle qui est assez long, qui est plutôt à partir de 10 ans, du coup, qui va toucher plutôt un public adulte ou adolescent. On va l'entendre parler un petit peu de son spectacle par la suite. Elle le fera vachement mieux que moi. Voilà, mais on peut peut-être préciser les tarifs et les horaires. Du coup, c'est bien le jeudi 24 septembre à 20h. On a mis une fourchette de 3 tarifs pour ce spectacle. Du coup, le tarif solidaire à 10 €, le tarif coûtant à 15 € et le tarif soutien à 20 €. Du coup, vous l'avez compris, le tarif solidaire, c'est pour soutenir des personnes qui n'auraient pas forcément les moyens de mettre le prix complet, et le tarif soutien, c'est pour nous soutenir, nous, en tant qu'organisation, pour tout ce qu'on a à faire autour de cette saison culturelle. Et il y aura aussi une buvette et de la petite restauration qui seront proposées lors de cet événement.
0: Alors, je vous lis rapidement le résumé et ensuite, effectivement, on va écouter une interview donc, de la comédienne Véronique Tuaillon. Alors, le résumé, c'est Christine qui ressemble un peu à Julia Roberts, mais avec un nez de clown et des dents pourries. Elle est boxeuse et nous offre ses combats. Elle parle à un frigo, elle parle à son fils, même s'il n'est pas là. Morora, nous dit-on, c'est un spectacle donc, sur la résilience, le combat pour la vie et la douce folie qui nous permet de rester debout. Et donc tout de suite la comédienne Véronique Tuaillon revient en fait sur ce qui l'a conduite donc à proposer ce spectacle. Elle était interrogée donc à l'occasion de la programmation culturelle de la ville de Sallanches en Haute-Savoie où elle s'est produite. On écoute.
2: Alors Morora, avant tout, c'est un spectacle de clown déjà. C'est la matière que j'utilise, donc a priori on rit beaucoup. Et c'est un spectacle qui aborde un sujet assez profond et difficile, donc on arrive jusqu'aux larmes. C'est un ascenseur émotionnel, ce spectacle. Il est né de mon travail de clown hospitalier. Je suis depuis 18 ans clown à l'hôpital dans l'association Soleil Rouge à Grenoble. Et on travaille auprès d'enfants qui ont divers maladies. Ça va du petit bobo jusqu'aux maladies très très graves. Donc j'ai rencontré beaucoup d'enfants en difficulté, des parents. J'étais très touchée par ça. Ça a changé ma vie. Depuis, je râle pas sur des petites choses et ça a vraiment changé profondément ma vision de la vie. Et j'avais envie de raconter un peu ce que vivent ces familles, ces enfants, et de partager en fait l'évolution que ça a fait en moi. Et du coup, je me suis attaquée à ce sujet en clown. Et à beaucoup de choses que j'ai empruntées à des moments que j'ai vraiment vécu en clown avec les enfants à l'hôpital ou avec les parents. Il y a des anecdotes qui leur appartiennent, des mots que j'ai volé. Bien sûr que les parents derrière ont autorisé le fait que j'utilise tout ça et qu'on en rit. Et que... Voilà, Morora, c'est un hymne à la vie, en fait. Ça parle de la vie et la vie, c'est souvent drôle, mais c'est parfois triste. Et on essaie de faire que ce soit surtout drôle. Et j'ai volé aussi une phrase à un médecin qui dit « On ne peut pas ajouter de jour à la vie, mais on peut ajouter de la vie au jour. » Et c'est ce que je voudrais passer comme message avec ce spectacle. Voilà. Même si on va sûrement être touché, enfin, vous allez être sûrement touché en le voyant, et vous allez rire, mais aussi pleurer, mais rire, et essayer de jamais rentrer dans le pathos et faire toujours que... C'est la vie qui gagne, en fait. Et parce que même quand c'est pas la vie qui gagne, à la fin, ben, on reste vivant et c'est ce qu'il faut. C'est le message de ça. Mais Christine, elle est née pour Morora, en fait. À l'hôpital, c'est un autre personnage un peu plus enfantin que Jean-Même. Et donc Christine, voilà, elle a des gros sabots, elle aborde tous les sujets sans tabou, elle avance. Et moi, je trouve qu'elle est très touchante, Christine, et c'est un personnage qui est assez populaire. Donc ça parle aussi d'une certaine catégorie sociale. Et Christine, c'est une claque, une caresse. Mm-hmm. Mais c'est une grande sœur, elle est bienveillante. Et si des fois elle rentre dedans, c'est pas pour être méchante, mais c'est plus par naïveté. Mais voilà, et du coup, on prend des claques et des caresses. Voilà. Il n'y a pas de barrière entre Christine et le public. Elle peut. C'est vraiment une rencontre. On est là dans l'instant présent, tous ensemble. On partage un moment ensemble et c'est pas. On n'est pas en train de regarder Christine qui vit. On vient vivre un moment ensemble et on discute ensemble. Voilà. En tout cas, j'espère que vous viendrez voir Morova l'année prochaine. Avec plaisir de vous rencontrer pendant le spectacle et après le spectacle.
0: Alors, chez nous, dans le Royaume, ce n'est pas l'année prochaine, mais c'est bien cette année que vous pourrez, que vous aurez la chance peut-être de voir ce spectacle Mort aura de Véronique Tuaillon. Donc, c'est le jeudi 24 septembre à 20h au chapiteau, donc de La Vrille à Saint-Laurent en Royaume. Et on va passer maintenant à la proposition suivante donc dans cette saison culturelle 2026. Alors, une proposition très différente, puisque cette fois-ci, il s'agit plutôt d'une soirée-concert et d'un anniversaire, l'anniversaire de La Machine. Léa, tu peux nous détailler un petit peu la proposition ?
3: Oui, tout à fait. Alors, La Machine nous a contactés l'année dernière. Ils cherchaient un endroit pour faire leur fameux anniversaire.
0: Voilà. La Machine, qui est donc la microbrasserie
3: Saint-Laurent, qu'on a l'impression qu'elle est ancrée dans le territoire depuis toujours, et en fait ça fait que 6 ans finalement. Et donc pour fêter l'anniversaire, on va faire des concerts, du DJ set et un petit marché de bière artisanale évidemment. Voilà, donc ça commence à 16h pour le marché. Il y aura aussi des food trucks, le bar à vin de l'étivin du coin, de la prévention évidemment, et trois performances musicales. Voilà, je détaille les
0: performances musicales qui sont assez mystérieuses. Alors peut-être que tu vas pouvoir nous éclaircir un petit peu.
3: Bah, y en a surtout une qui est un petit peu absurde et étonnante, qui s'appelle Techno Expertise Consulting. Voilà, c'est un live électronique en fait, mais sous forme de conférence. Je pense que ça sera assez drôle et fun et dansant en même temps. Voilà, il nous arrive de Paris. On aura un DJ set de Nessim d'Afrobass, Bass Funk et Global Bass Music, et Bian qui est en fait moi-même. Voilà, et du coup ils m'ont invité pour mixer. Ce sera la première fois que je le ferai sous le chapiteau pendant la saison, donc voilà, donc moi c'est plutôt deep techno et acide music. Voilà.
0: Donc une belle programmation à venir découvrir donc à l'occasion de cet anniversaire de La Machine, donc La Machine, la microbrasserie de Saint-Laurent-en-Royans, mais qui se délocalise donc sous le chapiteau. Je vous rappelle la date, c'est le samedi 26 septembre, donc à partir de 16h et jusqu'à 23h30, et c'est une proposition qui est gratuite.
3: Oui, tout à fait, entrée gratuite.
0: N'hésitez pas. On va passer ensuite au projet suivant. Alors, il s'agit d'un projet en plusieurs volets, donc autour du projet qui s'appelle Collectivo, et autour d'un outil qui est assez particulier, qui est la boule d'équilibre, un outil de cirque assez classique, j'imagine. Peut-être que Julien, tu peux nous détailler donc cette proposition qui s'articule donc entre une résidence d'artistes, des ateliers et également un cabaret à la fin en guise de sortie de résidence.
1: Oui, alors du coup, c'est plein de passionnés de la boule d'équilibre, qui est un outil du cirque qui est assez méconnu, assez peu utilisé dans le spectacle en tout cas. Toutes les écoles de cirque de France et du monde ont une boule d'équilibre dans leurs outils, mais souvent on fait juste marcher les enfants dessus, on fait un peu de jonglerie dessus, et ça s'arrête là. Et en fait, le monde de la boule d'équilibre va beaucoup plus loin, il y a plein de choses à développer autour de cette pratique, et du coup, c'est un groupe de 8 personnes qui connaissent aussi beaucoup d'autres gens. C'est un groupe qui s'est formé lors des rencontres européennes de boules d'équilibre qui se passent à Poitiers chaque année. Et du coup, bah, moi, j'y ai participé les 2 dernières années. Et l'année dernière, on s'est dit, ah, ce serait trop chouette de faire un spectacle collectif de boules d'équilibre. Et voilà, du coup, c'est notre première résidence sous le chapiteau sur ce projet Collectivo. Du coup, on va se retrouver pendant une semaine pour travailler la boule d'équilibre, pour essayer de trouver une ligne artistique, pour essayer de créer un monde qu'on va jouer en spectacle, je pense, dans 3 ans. On s'est donné 3 ans pour faire cette création.
0: Et c'est des ateliers qui sont pour tous les âges. À partir de quel âge est-ce que les enfants peuvent participer?
1: Alors effectivement, pendant cette résidence, du coup, on va proposer des ateliers le mercredi après-midi. Ces ateliers, c'est du coup à destination de tous les publics. Donc on a un atelier qui est pour les 7-12 ans. On a un atelier qui est pour les parents-enfants. Du coup, ça, c'est une forme qui est un parent vient avec son enfant et on les fait travailler ensemble sur la boule. Du coup, là, il n'y a pas de limite d'âge.
0: Parce que c'est à peu près haut, comment, une boule d'équilibre?
1: Alors, il y a plein de tailles différentes pour les boules d'équilibre. Les plus petites font 55 cm de haut et les plus grosses font 1,20 m. Je crois qu'il y en a même des plus grosses qui ont été inventées, mais je ne les connais pas.
0: Donc, c'est adaptable en fonction de l'âge et de la taille de l'enfant.
1: Tout à fait. Et on fait un dernier atelier à destination des adultes en soirée. Pour les horaires, du coup, c'est 14h à 15h30 pour les enfants, 16h à 17h30 pour les parents-enfants et 18h-20h pour les adultes.
0: Et côté tarif, donc, pour ces ateliers?
1: Ouais, côté tarif, du coup, c'est 10 € pour accéder à l'atelier. Enfin, c'est à partir de 10 €. Si vous voulez donner plus, ce serait chouette. Et pour les parents-enfants, on a fait, du coup, 10 € pour les adultes et à partir de 5 € pour les enfants de moins de 5 ans. Voilà, et du coup, pour les enfants de plus de 5 ans, c'est à partir de 10 € également. Voilà, les inscriptions se passent sur chapiteau.royan@gmail.com. Donc n'hésitez pas à nous écrire et puis on prendra vos petits noms dans notre liste d'inscrits. Et pour finir, du coup, la semaine de résidence, il y a un cabaret de boules d'équilibre. Cette première résidence ne va pas nous permettre de présenter une sortie de résidence, c'est-à-dire un essai de notre futur spectacle, mais on s'est dit qu'on avait quand même envie de montrer quelque chose à un public. Du coup, on va faire un cabaret de boules d'équilibre, et du coup, ça va être plein de propositions individuelles ou duels des artistes qui sont des propositions qui existent déjà, et du coup, on va les assembler pour en faire un cabaret. Voilà.
0: Donc un cabaret qui dure environ une heure, donc le samedi 3 octobre à 18h30. Et cette fois-ci, donc côté de tarif, donc c'est un spectacle au chapeau?
1: Oui, tout à fait.
0: Voilà, donc pour ce projet global autour qui s'appelle donc Collectivo, autour de la boule d'équilibre auquel tu participes, Julien. Et on va passer donc à la proposition suivante, puisque le programme est encore loin d'être terminé. La proposition suivante, eh bien, ce sont donc des propositions de la compagnie L'Involontaire, qui est une compagnie locale, qui propose donc à la fois un cabaret et des ateliers. Peut-être que Léa, tu peux nous décrire un peu ces deux propositions?
3: Oui, alors le cabaret des vulnérabilités, du coup, c'est organisé par la compagnie à l'Involontaire, donc Pascal. Donc l'idée, c'est d'inviter plusieurs artistes amateuristes pour proposer un petit cabaret. Donc ça va durer une cinquantaine de minutes, une heure. Ce sera à 19h. Voilà, donc c'est autour de la danse, du texte, de la musique. Il y aura plusieurs disciplines proposées, mais tout est à découvrir sur place. On attend aussi de découvrir, c'est toujours assez surprenant. En tout cas, c'est pour laisser la place à qui veut pour monter sur scène. C'est comme une jam session, mais un petit peu organisée en amont et travailler un petit peu, quoi. Voilà.
0: Oui, c'est vrai que la présentation est assez poétique, mais du coup assez mystérieuse. Donc je peux peut-être vous lire le texte assez court du programme. Donc c'est L'Involontaire qui invite des artistes complices pour un programme donc de forme courte, tu le disais, autour de la vulnérabilité, les cœurs qui battent, la beauté de la présence d'un corps ou d'un texte dans la sincérité du moment. Autant d'offrandes généreuses donc pour honorer les forces qu'il nous reste. Et ça s'appelle d'ailleurs « Les forces restantes ». Et côté tarif, Léa, je ne sais plus si tu nous as détaillé donc, pour cette proposition.
3: Donc, on a encore les trois tarifs. Donc, le solidaire à 5 €, le coûtant à 10 € et le tarif soutien à 15 €. Pareil, toujours une petite restauration et la buvette ouverte.
0: Et donc, la présence de la compagnie L'Involontaire ne va pas s'arrêter donc, à ce cabaret, puisque la veille, donc, il propose des ateliers qui s'appellent donc, « Danser, célébrer ».
1: Oui, tout à fait. Du coup, c'est Pascal Guériment qui va venir animer des ateliers de danse au chapiteau. Il y a un atelier qui se passe le 5 octobre et un atelier le 12 octobre. Ces deux ateliers se passent de 14 à 16 heures. C'est un atelier pour ouvrir l'automne avec tendresse, ancrage dans le corps, ses forces, ses merveilles, ou offrir des danses, devenir matière vivante, donner à voir le corps magnifique tel qu'il est, danser avec la mer ou bien avec la peau, les cœurs qui battent. C'est un atelier qui va être proposé en tarif fourchette entre 10 et 25 euros par atelier. Et on fait les réservations sur l'adresse mail de l'involontaire. Du coup, c'est contact@l'involontaire.fr.
0: Voilà, donc pour ces deux propositions donc de la compagnie locale L'Involontaire, qui auront lieu donc sous le chapiteau. Et maintenant, donc, on poursuit avec cette fois-ci donc une soirée musicale, plutôt le vendredi 9 octobre à partir de 19h, avec une belle programmation, j'ai l'impression. Encore, peut-être que Léa, tu peux nous en parler un petit peu plus. On écoutera un extrait d'ailleurs d'un des groupes.
3: Oui, alors on l'a pensé et réfléchi avec la cinquième saison. L'année dernière, on avait aussi fait le partenariat sur le cabaret Fame. Et cette année, on avait envie de partager pour notre soirée concert. On est parti sur une proposition assez éclectique. L'idée, c'était d'être sur un partage des publics, des sonorités, varier un petit peu les plaisirs. Du coup, on est parti de la tête d'affiche, on va dire, qui est Ultra Moule. C'est un groupe de rap punk mais aussi un petit peu pop qui tourne depuis une dizaine d'années, donc des Lyonnaises qui sont autour de textes militants féministes engagés mais aussi très musical. On a par exemple du violon électronique ou d'autres instruments aussi sur scène à découvrir. Et autour de ce groupe-là, on a voulu construire quelque chose d'un peu plus expérimental, si je puis dire, mais quand même accessible, hein, ne vous inquiétez pas. Alors, on aura deux duos. Donc, le premier, ce sera Primitif. Primitif, c'est un orchestre électro-organique. Donc, ça part des percussions, d'une batterie qu'il a un petit peu retravaillée et qui propose un instrument hors norme qu'il faut venir voir pour comprendre. Mais voilà, c'est autour de la percussion. Et ensuite, on aura Unda et Tropic, qui est une artiste lyonnaise issue des milieux alternatifs, qui fera un live set de machine. Elle nous proposera donc ses propres compositions, et donc c'est un univers assez cosmique, assez lumineux, mais quand même un petit peu expérimental. Donc on a quelque chose de dansant et un petit peu sombre aussi à la fois, mais c'est pas, ça sort un petit peu des sentiers battus, et on voulait que ce soit assez large dans la proposition.
0: Et on va écouter tout de suite un extrait donc de La Folia, c'est le nom du titre, mais le groupe s'appelle Ultra Moule, et c'est un extrait donc de leur album Gros Gâteau, qui est sorti en avril 2026. On écoute.

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1: On écoutait donc La Folia du groupe Ultramoule, donc à découvrir le vendredi 9 octobre lors de cette soirée musicale sous le chapiteau, donc à Saint-Laurent, en Royan. Et vous pourrez également écouter, on le disait, donc deux autres propositions musicales, deux duos, Primitif et Undy Tropic. Et donc de retour dans cette émission micro-ondes en direct sur les ondes de Radio Royan-Vercors, donc 93 FM. On va vous parler maintenant de deux propositions plus atypiques en fait du programme de la saison culturelle 2026 donc de la Vrille. D'abord une journée complète en fait qui est organisée autour du thème des résistances agricoles, donc le dimanche 11 octobre. Julien, tu peux nous en parler un petit peu ?
2: Oui, du coup, on a été contacté par le groupe antifasciste agricole du Royan pour organiser une journée autour des résistances agricoles qui s'intitule « Comprendre et agir face à la montée du fascisme ». C'est un groupe éclectique d'agriculteurs du Royan qui avait envie de se retrouver et de parler de ce sujet-là. Et du coup, pendant cette journée, on va pouvoir, j'ai le programme sous les yeux, on va pouvoir assister à des tables rondes, fascisme, antifascisme et agriculture, le salariat agricole, racisme et organisation, perspective en ligne de fuite. Ça, c'est les trois tables rondes de la journée. Il y aura aussi un atelier, les syndicalismes agricoles d'hier à aujourd'hui, et un spectacle pour clôturer la journée, le monde paysan, mon père et moi. Et il y aura aussi une chorale, des stands, un marché paysan de soutien et des repas. C'est à partir de 10h, c'est le dimanche 11 octobre, et c'est à prix libre au chapiteau, du coup.
1: Et c'est destiné à tous les publics, il ne faut pas être du tout issu du monde agricole, par exemple, pour participer à ces débats ou à ces tables rondes.
2: Non, en tout cas, ils diffusent largement leur communication, et je pense qu'ils ont vraiment envie de sensibiliser les publics de tous horizons à ces sujets-là. Voilà. Mais c'est une organisation extérieure, du coup, le groupe antifasciste, du coup, ils seront sûrement plus à même de parler, de préciser leurs propos et leur direction.
1: Et on se dirige maintenant vers je crois que c'est l'événement de clôture de cette saison culturelle 2026, quelque chose de très original là encore. C'est la première année que ça a lieu, Léa, tu fais partie toi de l'équipe d'organisation, il s'agit du Crash Fest.
3: Oui, alors tout à fait. Cette année, on n'a pas de cabaret, le fameux cabaret de la Vrille pour clôturer, mais du coup, on propose quelque chose de nouveau et d'assez fun. Ce sera donc le Crash Fest. Alors, le Crash Fest, c'est né de juste une bande d'amis qui adoreront s'amuser en soirée et en journée d'ailleurs, autour d'attractions foraines, de foraineries, DIY, voilà, faites main, un petit peu punk. On a l'habitude d'aller en festival et de participer à ce genre de foraineries, attractions. Et donc là, on s'est posé ensemble pour construire nous-mêmes notre petit festival d'attractions. Voilà, donc c'est la première année. On fait ça sur deux jours, deux soirs. Il y aura une dizaine d'attractions foraines, peut-être pas toutes lancées en même temps, mais voilà, il y aura pas mal de jeux, c'est accessible à tout le monde, aux enfants, aux adultes, vraiment pour tous les âges. Pour agrémenter ces foraineries, on va proposer aussi des spectacles, des concerts, des animations du type karaoké ou autre jeu. Et pour ça, on aura des artistes comme Bisou Mami, Mambo Chic, Mickey DJ et encore d'autres que vous pourrez découvrir très bientôt sur notre communication qui est en cours mais qui va bientôt sortir. Voilà, il y a beaucoup de choses à travailler, donc là c'est voilà, ça va sortir dans très peu de temps. On est sur des horaires donc à partir de 16h le vendredi pour tout de suite proposer les foraineries, les attractions pour que les enfants aussi puissent venir en profiter en fin d'après-midi. Voilà, on finira un peu avant minuit et le samedi on ouvre un poil plus tôt à 15h pour commencer aussi dès l'après-midi les attractions.
1: Mais ensuite ce sera toute la soirée, donc puisque c'est voilà, jusqu'à 23h30 le vendredi et jusqu'à même 2h du matin le samedi, enfin du coup le dimanche matin.
3: Oui.
1: Très tôt. Et il y a un thème pour ce Crash Fest ?
3: Alors oui, effectivement, c'est bien de le préciser. C'est le thème de l'espace. Voilà, ça va être des attractions spatiales, cosmiques, voilà, autour de l'univers. On avait envie de s'amuser là-dessus, donc il y aura aussi de quoi se déguiser. Il y aura beaucoup de déguisements, de scénographie qu'on va un peu, qu'on a décidé de faire tout en carton. Voilà, il y aura beaucoup de choses autour de des planètes, si je peux dire.
1: Et côté tarif, donc pour ce grand événement Crash Fest, qui, je le rappelle quand même, les dates, donc aura lieu le vendredi 16 octobre de 16h à 23h30 et également le samedi 17 octobre de 15h à 2h. Et donc les tarifs sont un petit peu particuliers puisqu'il s'agit d'un événement sur la durée.
3: Oui, voilà, donc on a voulu faire un pass pour les deux jours, pour certainement des personnes qui vont venir de loin, donc l'idée aussi c'est qu'il y a un pass pour tout le festival, avec le prix réduit à 14€, le prix coûtant à 17€, le prix soutien à 20€, et ensuite on peut avoir juste un pass pour la journée, hein, pass, enfin journée-soirée, donc à 8€, 10€ ou 15€ en soutien. On a aussi décidé de faire un prix libre pour les enfants de moins de 15 ans, donc pour que justement ils osent venir essayer ces attractions qui peuvent paraître un petit peu étonnantes, je pense, de l'extérieur, mais qui sont vraiment tout public et accessibles.
1: Et ce sera donc plutôt à l'extérieur ou sous le chapiteau, les attractions ?
3: Alors, on va pouvoir un petit peu s'étaler sur le terrain de boule à gauche du chapiteau quand on est en face. Et donc, on aura des attractions à l'intérieur aussi, mais beaucoup à l'extérieur. Donc, on va un petit peu moduler aussi selon le climat les choses, hein, évidemment. Mais voilà, on prend un peu plus d'espace pour cet événement.
1: Eh bien, à venir découvrir donc, le Crash Fest le 16 et le 17 octobre, donc toujours à Saint-Laurent-en-Royans. Et il y a une autre proposition qui devait avoir lieu, mais qui va finalement être reportée. Julien, c'était un stage de cirque.
2: Oui, bah chaque année depuis le début de la saison culturelle, on organisait un stage de cirque à destination des jeunes adultes entre 16 et 30 ans. C'est un stage qui est soutenu par l'OFAGE, c'est l'Office franco-allemand pour la jeunesse. Du coup, c'est un stage qui est composé de deux groupes, un groupe de participants français, un groupe de participants allemands. Les dernières années, on faisait plutôt du cirque et du clown. Cette année, on s'est un peu concentré sur le clown et le théâtre. Mais du coup, on n'a pas eu assez de participants cette année. On ne sait pas vraiment pourquoi. Du coup, on s'est dit que pour pas prendre de risque, on allait juste le reporter. Et ça sera très probablement fin novembre, début décembre. Mais on diffusera les dates très prochainement.
1: Donc restez à l'écoute pour connaître ces nouvelles dates donc, du stage de cirque adulte franco-allemand organisé donc, par la compagnie La Vrille. On va faire un petit point maintenant sur les infos pratiques de tous ces spectacles. Alors d'abord, donc, on parlait très souvent d'une buvette et éventuellement de restauration donc, qui est proposée les soirs des spectacles et des événements pour donner envie d'aller boire un verre ou donner l'eau à la bouche. Qu'est-ce qu'on pourra retrouver dans cette buvette ?
2: Dans cette buvette, on pourra retrouver les bières de la machine, on pourra retrouver les softs de la brasserie
3: La Tangente,
2: c'est ça, ça m'était sorti de la tête. Et après, pour la restauration, on va avoir plusieurs intervenants extérieurs qui vont venir proposer des repas différents. On est encore en train d'en chercher quelques-uns, mais voilà, ça va être de la nourriture végétarienne et chaude la plupart du temps. Il y aura sûrement des petits snackings à côté pour ceux qui ont des petites faims.
3: Et donc dans l'idée, quand même le préciser, c'est qu'on ouvre une heure avant l'heure des spectacles. Donc les horaires que vous avez sur le programme, c'est les débuts de spectacle. Donc voilà, sauf qu'on ouvrira toujours une heure avant le petit bar, le petit salon. Voilà, n'hésitez pas.
1: Oui, ça permet aussi de faire des événements où on crée du lien, en fait. Oui, les personnes se retrouvent avant le spectacle et puis on peut papoter aussi, ça fait partie de l'événement.
2: On peut aussi préciser qu'il y a un accès pour les personnes à mobilité réduite. Oui. On a fait en sorte d'installer tout ce qu'il faut pour que voilà, ce soit facile de se déplacer dans l'espace là-bas.
1: C'est toujours important de le préciser. Et donc, on parlait des tarifs. Peut-être qu'on peut juste revenir un petit peu. Donc, vous proposez trois tarifs, le tarif solidaire, le tarif coûtant, le tarif soutien. Pourquoi ce choix et comment est-ce qu'on décide quel est notre tarif finalement ?
2: Bah, on a envie que la culture soit accessible à tous et à toutes. Et du coup, bah, souvent, bah, nous, on a des besoins financiers pour financer cette saison culturelle. Du coup, on est obligé de faire des entrées payantes parce que, bah, on n'est pas l'État, on n'est pas des théâtres, bon, qui font aussi des entrées payantes d'ailleurs.
1: Vous êtes subventionné en partie. Non, vous n'êtes pas du tout subventionné.
3: Si, si, mais c'est quand même très, très léger. Ouais.
1: D'accord.
2: Ouais. On est légèrement subventionné par la communauté de communes et cette année par la région. Voilà. Mais ça. Ça couvre pas les frais même d'installation, voilà, c'est une petite aide, mais ça suffit pas. Et du coup, on a quand même envie que ce soit accessible à tout le monde, donc on a fait une fourchette de 3 tarifs, une qui permet d'être en soutien pour les personnes qui auraient pas le budget de payer un billet entier.
3: C'est le tarif réduit en fait en soi. Voilà. Voilà, c'est plutôt celui qu'on utilise pour les personnes demandeurs heureuses d'emploi, RSA, étudiants, etc. Après, c'est à chacun de se définir. Aussi dans son besoin et donc on demande pas du tout de justificatif, justement c'est pas du tout le but, c'est pour ça qu'il s'appelle tarif soutien, mais en gros il correspond au tarif réduit habituel.
2: Tarif solidaire.
3: Ah oui, pardon, le tarif solidaire. Ah bah voilà.
2: Nous on s'y perd aussi quand on l'a fait, on trouvait pas les bons mots.
3: Voilà, soutien c'est pour l'organisation du festival, voilà. Solidaire c'est pour les personnes en situation qui ont besoin de, voilà, enfin qui ont moins les possibilités de payer le spectacle au prix fort.
2: Et du coup, le coûtant, bah, c'est si on vend tous nos billets au prix coûtant, bah, en fait, on prend en charge l'ensemble de l'événement sans être en difficulté financière, nous, ou voilà, sans faire de
3: déficit, hein, finalement.
2: Ou de recettes.
3: D'être à zéro.
2: De bénéfices, d'être à zéro. Et si on a des tarifs soutien, bah, ça nous permet d'avoir un peu plus d'argent pour acheter un peu de matériel, pour les prochaines saisons, pour avoir un petit coussin financier qui nous aidera pour la suite.
1: Et cette année, il y a en plus la mise en place de billets suspendus. Est-ce que Léa, tu peux nous expliquer un peu le concept ?
3: Oui, alors c'est sur le principe des cafés suspendus. Hein. Donc, c'est-à-dire que j'ai vu ça dans un théâtre où je sais plus où, et je me suis dit que ça pouvait être une idée à essayer. Donc l'idée, c'est que si vous venez, vous pouvez acheter un billet en plus si vous avez les moyens. Et nous, on va les inscrire, les noter à la billetterie. Ils seront bien mis en avant. Donc ça veut dire que c'est des billets qui seront à donner, quoi, en don pour une personne qui viendrait, qui se dit ah ouais, mince, c'est vrai que je suis un peu ric-rac. Ah super, il y a un billet suspendu, hop, on peut venir le récupérer, accéder au spectacle, un peu comme donc les cafés dans les bistrots, ou quand il y a des cafés suspendus, ça veut dire qu'on peut demander un café gratuitement.
1: Donc voilà. Il ne faut pas hésiter à venir voir et à demander, à poser la question, est-ce qu'il y a des billets suspendus tout simplement ? À chaque spectacle, je veux dire.
3: Oui, oui, tout à fait. Et on va essayer de mettre un panneau, voilà, avec écrit vraiment billets suspendus, peut-être les noter s'il y en a, ou... Enfin, il faut que ce soit visible parce que je pense que c'est pas quelque chose d'habituel. Enfin, et pour les personnes qui vont en acheter et pour les personnes qui pourraient les récupérer. Voilà, donc c'est vraiment un premier essai. On ne sait pas encore. Voilà, c'est un test.
1: Oui, c'est vrai que ça demande sans doute un peu de communication pour que les personnes pensent.
3: C'est ça. On l'a noté quand même dans le programme normalement. Oui, c'est ça. Cette année, mise en place de billets suspendus. Mais effectivement, c'est bien d'en parler parce que c'est pas commun.
1: C'est encore peu connu. Ouais. Mm-hmm. Et alors, on parle des billets et des tarifs, mais comment est-ce qu'on peut prendre ses places ? Est-ce qu'il faut réserver en amont ? Est-ce qu'on prend ses places le soir même ou le jour même ?
3: On a les places sur Eloasso. On a fait une billetterie en ligne cette année pour un peu une meilleure organisation, une meilleure visibilité. Voilà, donc on a le petit QR code qui nous permet d'accéder directement à la billetterie qui est sur le programme, mais on peut aussi retrouver le lien vers cette billetterie sur le site internet compagnielavry.fr. Si vraiment difficulté, on peut simplement vous répondre sur chapiteau.royan@gmail.com et on vendra aussi bien sûr des places sur place. À moins que ce soit complet. Alors Morora par exemple, je pense qu'il faut vraiment prendre ses billets. C'est aussi pour ça qu'on a fait des billetteries, c'est pour être sûr d'être bien dans les clous. Après, on communiquera dans tous les cas sur Facebook, sur nos réseaux, sur où on en est sur cette billetterie. Voilà, le mieux c'est de prendre en avance, mais dans l'idée il y en aura sur place bien sûr.
1: Oui, et d'ailleurs, quels sont les meilleurs outils pour suivre vos actus justement sur la billetterie, mais pas seulement. Donc tu parlais du Facebook, le site internet.
3: Oui, Sur le site internet, il y a une page au chapiteau Saison culturelle qui regroupe toute notre programmation, avec aussi des liens pour aller écouter, pour aller découvrir les teasers, avec le lien pour la billetterie. Et on a aussi une super nouvelle page Facebook depuis l'année dernière grâce à Élise qui est beaucoup là-dessus en fait sur toute la communication et qu'on remercie beaucoup. Voilà, donc là la page Facebook on l'alimente et on va continuer à mettre le maximum d'informations dessus. Mais c'est à peu près tout ce qu'on a pour l'instant. On veut pas non plus avoir trop de réseaux.
1: Et elle s'appelle comment cette page Facebook ?
3: Au chapiteau, avec le O circonflexe, chapiteau tout attaché au circonflexe.
1: Et est-ce que c'est aussi une manière de vous contacter si par exemple on voulait être bénévole pour participer à l'organisation, faire partie de l'équipe ?
3: Oui, sur le Facebook. Après, le mieux, c'est encore sur l'adresse email. Voilà, on a dit. Alors, donc, c'est chapiteau, donc chapiteau avec un o.royan, @gmail.com. Là-dessus, vous nous écrivez, on vous répond assez rapidement, on vous envoie. On a un WhatsApp hein, pour les bénévoles, tout simplement, et des documents. Enfin, voilà, on a tout ce qu'il faut pour vous accueillir au mieux.
1: Et pour cette saison-là, vous avez encore besoin de coups de main, justement, vous cherchez des bénévoles ?
2: Oui, avec plaisir. Rejoignez-nous.
3: Oui. Toujours besoin de monde. Plus on est, mieux on s'organise.
1: N'hésitez pas à les contacter donc, si vous voulez participer à ce beau projet. Eh bien, donc Léa et Julien, merci beaucoup. Vous étiez donc venus nous parler, je le rappelle, de ce lieu artistique et culturel éphémère, le chapiteau donc, de la compagnie Lavry, qui s'implante donc quelques semaines à Saint-Laurent-en-Royans pour cette 5e édition qui aura lieu de la mi-septembre jusqu'au 18 octobre donc 2026. Ça se situe entre le stade et la recyclerie à Saint-Laurent et l'équipe propose, on le disait, donc une programmation autour d'une multitude de pratiques artistiques, notamment le cirque, le théâtre, la danse, le cabaret, la musique ou encore les arts plastiques. Donc c'est vraiment à découvrir, ne manquez pas ça, donc cette belle saison culturelle 2026. Merci à tous les deux.
2: Merci pour l'invitation.
3: Merci, merci beaucoup.
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4: Vendredi 25 septembre, de 18h à 20h, aura lieu au sein de Verta Santé, le dispensaire de soins naturels, à Saint-Laurent-en-Royans, une conférence autour des TND, les troubles neurodéveloppementaux. Ça s'appelle « Mieux les comprendre pour mieux vivre ensemble ». Et c'est Hélène Camus qui va présenter cette conférence et j'ai l'occasion de l'accueillir ce matin. Bonjour Hélène.
5: Bonjour.
4: Bienvenue dans nos studios de Radio Royan-Vercors. Et on va mettre un petit coup de projecteur sur ces TND parce que tu proposes cette conférence. D'abord, est-ce que rapidement pour les auditeurs, auditrices qui ne te connaissent pas encore, est-ce que tu serais d'accord juste de dire qui tu es, d'où tu viens et puis qu'est-ce que tu fais à Verta Santé ?
5: Alors, je suis arrivée dans le Royan il y a 2 ans. Je suis installée à Saint-Nazaire. Et en fait, je suis thérapeute de profession. Je fais de l'accompagnement pour des personnes qui ont des besoins, des difficultés, des épreuves, des changements de vie, que ce soit des enfants, des adolescents ou des adultes. Et quand je suis arrivée, j'ai eu très envie de participer au projet de Verta Santé et de mettre mes compétences au service du territoire. Donc, depuis maintenant, presque un an, j'accueille le jeudi après-midi souvent des personnes qui ont besoin sous l'égide sous l'étiquette accompagnement psychologique par la parole, parce qu'on est plusieurs thérapeutes à pouvoir accompagner dans cette disposition.
4: C'est l'occasion de rappeler qu'à Verta Santé vous êtes tous et toutes des thérapeutes. On a suivi bien sûr tous les débuts, tout le montage du projet Verta Santé, puis il a régulièrement les actualités. Vous êtes tous et toutes des thérapeutes professionnels dans votre exercice et puis là vous venez donner des heures bénévoles pour que des personnes à très bas prix, alors ça va de 5 à 25 euros en fonction du quotient familial, puissent accéder à des thérapies ou en tout cas des soins. Alors ça va du shiatsu à la méthode Feldenkrais, à la naturopathie et puis là à l'accompagnement psychologique par la parole à très bas prix. Et ça c'est important, un très beau projet sur notre territoire à Saint-Laurent-en-Royans. Et on dit tout de suite que si ça vous intéresse, allez sur le site de Verta Santé, sur le site internet, et vous avez toutes les informations pour prendre rendez-vous souvent les mercredis et les jeudis. Ça, c'était pour le petit coup de com' Verta Santé. Donc, dans ce cadre-là, dans ce que tu proposes, toi, à Verta Santé, bah, tu as une casquette peut-être un peu experte sur les troubles neurodéveloppementaux. Comment ça se fait que tu t'es intéressée à ces troubles ?
5: Alors, ces troubles, ils sont rentrés dans ma vie avec la naissance de mes enfants, qui sont concernés, tous les deux. Et puis, bah, comme beaucoup de parents, on ne sait pas vraiment pourquoi, on ne sait pas vraiment comment, on trouve des solutions au jour le jour. Et puis, j'étais dans mon ancienne vie enseignante, donc j'ai pu aussi voir que certaines choses que je faisais avec mes enfants pouvaient fonctionner avec mes élèves. Et au fur et à mesure, j'ai continué de chercher des solutions, des explications. Et puis, finalement, au bout d'un certain temps, je me suis rendu compte que j'avais fait tout ce que j'avais à faire au niveau de l'éducation nationale. Et je préférais prendre soin de l'individu, de la famille, dans le cadre de la thérapie. Donc voilà, c'est ce qui m'a amené à avoir un éclairage plus particulier sur les troubles du neurodéveloppement, principalement donc bah, les 10, c'était mon entrée principale quand j'étais enseignante. Et puis finalement, au-delà des difficultés d'apprentissage, il y avait aussi quelquefois les difficultés de concentration ou de comportement. Et puis ça a ouvert la porte à bah, tout ce qui est en effet le TSA, le trouble du spectre autistique et les troubles de l'attention avec ou sans hyperactivité.
4: Qui est très très sur le devant de la scène, le fameux TDAH. Donc les 10, le TDAH, les TSA, on va faire un petit tour là-dessus. J'ai l'impression qu'on en entend beaucoup parler, qu'on a en ce moment beaucoup aussi la facilité de diagnostiquer, notamment les enfants. Pourquoi est-ce qu'il y a autant en ce moment de contenu là-dessus, sur les réseaux, au niveau médiatique? J'ai l'impression qu'on en entend vraiment beaucoup parler.
5: Alors on en entend beaucoup parler et en fait c'est multifactoriel. À la fois on a beaucoup plus d'informations au niveau des neurosciences, beaucoup plus de connaissances aujourd'hui, ne serait-ce que par rapport à il y a 10 ans ou il y a 20 ans ou 30 ans. Nos parents ne savaient pas du tout ce qu'il en était. Ils faisaient avec ce qu'ils savaient au moment où ils élevaient les enfants. Et aujourd'hui, on a ces informations-là sur le cerveau, sur la régulation des émotions. On a aussi beaucoup plus de thérapies, de façons d'accompagner qui permettent de libérer la parole à certains endroits. Après, le reste du multifactoriel, tous les scientifiques ne sont pas d'accord. Il n'y a pas congruence à cet endroit-là. Il y a certaines personnes qui parlent d'un effet environnemental avec, en effet, bah, de plus en plus d'éléments dans notre alimentation, dans notre air, dans tout ce qui nous entoure qui vient perturber notre système. Il y a d'autres personnes qui parlent de société, de modèle sociétal qui fait que aujourd'hui on laisse plus la place à toutes ces manifestations-là et comme on veut le bien de nos enfants, souvent ça passe par les enfants. On cherche des solutions. Et puis, il faut savoir aussi que maintenant, les neurosciences montrent que c'est largement génétique. Donc, il y a beaucoup, beaucoup de personnes qui avaient des troubles du neurodéveloppement, qui ont trouvé des stratégies d'adaptation tout au long de leur vie et qui n'en avaient pas forcément conscience. Aujourd'hui, en fait, on vient juste mettre des mots sur des choses qui existaient déjà. Et on essaye maintenant de trouver des solutions en conscience par rapport à ce qui est là. Là où avant, on subissait et puis on s'adaptait, on faisait comme si on... Voilà, on se disait qu'il y avait peut-être un souci, mais on ne savait pas trop quoi, donc on faisait comme on pouvait et on s'adaptait à la situation. Aujourd'hui, on vient juste mettre de l'éclairage avec, une vision scientifique, neuroscientifique. Et donc, ça donne des réponses qui peuvent aider les familles, les adultes aussi de plus en plus qui réalisent que ces troubles sont un handicap dans leur vie quotidienne.
4: En fait, c'est qu'il y en a toujours eu, mais c'est qu'on ne mettait pas ces termes-là, on se disait tiens, il est pas, il n'arrive pas bien à l'école, ou tiens, il a besoin de bouger,
5: ou il oublie tout le temps tout, il n'est jamais à l'heure,
4: il est dans la lune,
5: tout ça, ce sont des choses qui en effet sont des traits caractéristiques qui parlent de certains troubles du neurodéveloppement, mais qui n'était pas forcément pointé ou identifié. Et puis après, il faut savoir que ces troubles, ils vont être considérés comme troubles à partir du moment où ils deviennent handicapants dans le quotidien où leur intensité prend énormément de place et que ça devient une souffrance. Mmh. C'est-à-dire qu'on peut avoir des traits de TDAH ou des traits autistiques et que ça ne vienne pas perturber notre vie quotidienne, qu'on ait trouvé justement des stratégies d'adaptation qui sont fonctionnelles. Mais là où ça devient une difficulté, c'est quand ces stratégies d'adaptation sont dysfonctionnelles et créent de la souffrance.
4: Mais il y a quand même un coût à l'adaptation, c'est-à-dire que je pense à des personnes qui sont diagnostiquées passé 40 ans, hein, qu'en fait elles ont appris depuis 40 ans à s'adapter pour que ce soit pas trop dérangeant, mais à la fois il y a un coût psychique à ça.
5: Tout à fait, et d'ailleurs on se rend compte qu'au niveau des adultes, très souvent la prise de conscience, qui ne passe pas forcément par un diagnostic, parce qu'il y a plein de gens qui ne font pas cette démarche-là, la prise de conscience, elle passe soit par justement le diagnostic de son enfant ou les difficultés de son enfant, où on réalise que finalement on est concerné nous aussi par ce que vit notre enfant. On a été concerné quand on était enfant, on est encore concerné en tant qu'adulte, ou alors par un accident de vie. Et c'est exactement ce que tu dis. À un moment, ce coup, cette demande de suradaptation, elle est tellement forte que ça peut craquer. Alors ça craque à l'occasion d'un choc émotionnel, comme un décès, comme une séparation. Ça peut craquer au niveau du corps, et ça peut aller vers une maladie physique qui se manifeste dans le corps et qui fait tout émerger tout le reste. Ça peut être aussi un burn-out au niveau professionnel, à force de se suradapter, on n'arrive plus et on finit par craquer. Et à ce moment-là, souvent, tous les remparts, toutes les constructions, toutes les stratégies qui ont été mises en place s'effondrent et on est un peu perdu. On ne sait plus trop sur quoi s'appuyer, qui on est, ce qui est à nous, ce qui est du construit. Et donc c'est un gros travail de remise en question, un gros travail d'observation de son fonctionnement pour arriver à démêler tout ça et repartir sur des bases saines.
4: Et du coup, les parents qui sont un peu perdus avec tout ça, parce que des fois ça va se passer par le biais de l'école, des enseignants-enseignantes qui vont dire tiens, il y a quelque chose, comme toi, ça t'est arrivé dans ta pratique finalement, d'observer qu'il y a des choses qui ne tiennent plus, qui ne marchent pas. Est-ce que du coup, tu conseilles toi le diagnostic ou comment les parents peuvent s'y retrouver dans tout ça? Parce que comme on dit, il y a beaucoup de littérature, beaucoup de choses sur les réseaux. Comment s'y retrouver quand on est parent ou soi-même concerné, hein, adulte.
5: Oui. Alors du coup, c'est pareil, il n'y a pas une bonne réponse, il y a celle qui correspond à chaque personne, à chaque famille. En effet, pour les enfants, ça passe très souvent par le scolaire. Et souvent, c'est pointé par les compétences scolaires, c'est-à-dire quand on voit qu'il y a des difficultés, on va souvent commencer à s'interroger, savoir s'il y a des soucis de vue, d'ouïe, etc. Et puis si ça n'aboutit pas, se demander s'il y a autre chose, faire des bilans orthophoniques, etc. Il faut savoir que dans les TND, elles sont souvent associées. Donc, il peut y avoir derrière de la dyslexie du TSA ou du TDAH, et que c'est les manifestations vont être très diverses en fonction des personnes. Donc, ça peut être juste la difficulté scolaire, et puis

0: d'abord mettre ça sur le fait que c'est de l'éducation ou c'est du comportement, enfin c'est du tempérament ou et finalement quelquefois on peut passer à côté de ce TDAH qui est vraiment pénalisant pour l'enfant parce que en fait il subit cette situation là. Il y a des TDAH aussi qu'on voit plus facilement, les ceux où ça bouge, ça s'agite, ça, tous les crayons par terre, le casier en bazar, un peu impulsif dans la cour à castagner, etc. Et puis il y a des TDAH qu'on voit beaucoup moins. Une petite fille genre sans vouloir genrer hein, mais mode licorne un peu rêveuse perdue dans son monde et ça c'est aussi un trouble de l'attention sauf que celui-ci il ne dérange pas la classe donc il est beaucoup moins facile à identifier.
1: Et d'ailleurs je rebondis sur cette histoire de genre parce que c'est quand même maintenant communément admis que les filles sont détectées bien plus tard que les garçons parce que les formes d'adaptation, parce que quand on est socialisé comme fille et ben on va de toute façon mettre en place des stratégies d'adaptation et que du coup ça c'est aussi quelque chose qu'on a envie de renvoyer aux personnes qui nous écoutent là, c'est que ben, ouais, le diagnostic ça fait beaucoup plus tard.
0: Ouais. Comme pour l'autisme aussi, l'autisme féminin est aussi détecté beaucoup plus tard parce que les stratégies de coping, donc d'adaptation et de compréhension des codes sociaux sont apparemment plus rapidement intégrées par les filles et par les femmes et donc du coup toutes ces stratégies de mise en relation sont beaucoup, enfin, ou du moins les difficultés qu'elles peuvent avoir dans les relations sociales sont beaucoup moins visibles que pour les garçons. Mmh. Après, voilà, la société évolue et on ne sait pas, enfin, peut-être qu'aujourd'hui, les lignes, elles bougent aussi, qu'il y a cette statistique, elle va aussi évoluer dans le temps. C'est, on ne sait pas vraiment. En tous les cas, c'est vrai qu'aujourd'hui, on en est là de l'observation de ce qui est.
1: Mmh. Donc du coup, cette conférence, là, vendredi 25 septembre à 18h à Verta Santé, toi, comment tu vas présenter ça? Est-ce que l'idée, c'est de faire quelque chose d'assez accessible pour tout le monde ou, et puis après, peut-être, il y aura d'autres, je ne sais pas, s'il y aura d'autres moments pour les gens qui auraient envie de plonger, par exemple, spécifiquement dans les TSA, dans les 10 ou dans le...
0: Cette soirée, elle est vraiment là pour mettre des mots sans culpabilité, sans jugement sur ces difficultés, justement pour déculpabiliser les parents qui souvent se sentent impuissants ou se sentent en difficulté, pour peut-être aussi apporter à des professionnels une autre façon de voir les choses, ou à des adultes de pouvoir répondre à des questionnements qu'ils se posent sur ce qu'ils observent pour eux. Cette conférence, on ne peut bien évidemment pas parler de tout ce qui concerne les TND en l'espace de 2 heures. C'est vraiment juste un apéritif pour donner quelques éléments, les éléments des neurosciences par rapport à la définition de ce que c'est qu'un trouble du neurodéveloppement, et puis ensuite un éclairage plus particulier sur ces 3 troubles avec les particularités de fonctionnement, les signaux d'alerte, les difficultés que ça peut générer, mais aussi les ressources et les qualités que ces enfants-là ont, ou ces personnes-là ont, parce que du coup, on dit de plus en plus, ce n'est pas que des enfants qui sont concernés. Et puis derrière, surtout, voir ce qu'il est possible de faire. Donc tout à l'heure, tu me demandais par rapport au dépistage et au diagnostic. Mmh. J'ai pas vraiment répondu, donc je le fais maintenant. On va pas forcément. Il y a plein de chemins possibles pour arriver au diagnostic, et même certaines personnes n'en ont pas forcément besoin. L'idée, c'est que il y a maintenant des parcours PCO qui sont beaucoup plus clairs, définis. Jusqu'à maintenant, c'était un peu le bazar, et là, ça s'organise depuis quelques années, depuis 2-3 ans. Il y a des réseaux d'accompagnement de professionnels qui permettent d'accompagner les familles pour des diagnostics. Pour les adultes, c'est différent. Souvent, ça passe par le médecin généraliste, le psy, le psychiatre. Mais en tous les cas, c'est pas la même prise en charge que pour les enfants. Et à la fin de ce diagnostic, finalement, le diagnostic ne fait pas tout. Il est juste le début du chemin. C'est juste le point d'entrée pour dire « Ok, c'est comme ça que je fonctionne. Maintenant, comment je fais ? Qu'est-ce que j'en fais ? Et comment j'en fais quelque chose qui m'aide à avancer, qui ne me pénalise plus, mais qui devient soutenant. » Et c'est là, c'est à cet endroit-là qu'on peut travailler à plein d'endroits différents. C'est aussi ça l'intérêt de ce temps d'échange, c'est de pouvoir montrer que... Donc,

0: Moi, en effet, j'ai une façon d'accompagner par le psy les personnes qui sont concernées. Mais il peut y avoir d'autres portes d'entrée et c'est l'intérêt d'un dispensaire pluridisciplinaire où on peut rentrer par le corps, on peut rentrer par donc du corps en réflexo, on peut rentrer par le corps en ostéo, on peut rentrer en naturo. En fait, il y a plein de portes d'entrée qui sont complémentaires les unes des autres, qui sont pas isolées et qui peuvent aider la personne à retrouver un équilibre. C'est ça qu'on cherche en fait finalement.
1: Oui, c'est un peu cette histoire de phénomène de mode autour de ces troubles. C'est de se dire, oui, bon, le diagnostic, c'est bien beau, mais qu'est-ce que j'en fais une fois que je l'ai? Et comment je trouve des outils? Qu'est-ce qui me correspond à moi, à mon organisation, ma manière de fonctionner? Et effectivement, il y a des gens, c'est pas du tout possible de les toucher, donc tout ce qui va rentrer sur le corps, c'est pas du tout adapté. D'autres, oui.
0: Chacun a sa carte routière, entre guillemets, et des choses qui sont pas possibles, des choses qui le sont. On peut travailler par exemple en réflexe archaïque, on peut travailler via l'alimentation, parce qu'on sait maintenant qu'il y a aussi des liens avec l'hypersensibilité à la fois émotionnelle et à la fois physiologique. Donc en fait, c'est juste, ok, c'est ça, c'est comme ça que je fonctionne, c'est difficile pour moi, qu'est-ce que je fais pour que ça m'aide, que je retrouve un équilibre, que je sois plus calme à l'intérieur, que ce soit plus facile de gérer mes émotions, mon impulsivité, que ce soit moins coûteux d'être dans des relations, que ce soit moins difficile pour moi de voir quand je me trompe. Là, vous voyez, j'ai pris à chaque fois un exemple pour chaque type de situation. Et du coup, par quelle entrée, moi, je rentre et je viens travailler pour m'aider, moi, même à fonctionner avec qui je suis.
1: Et ça me renvoie un peu aussi à quelque chose d'assez individuel, dans le sens où c'est à la personne de s'adapter, alors que peut-être dans le système scolaire, donc pour les enfants, mais même dans le monde dans lequel on est, le monde du travail, les relations sociales, tout ça, il y a peut-être des choses qui sont aussi inadaptées collectivement.
0: Complètement. Et du coup, on ne peut pas demander à toute une société de s'adapter à chaque individu, c'est juste utopique. On ne peut pas non plus, et on le voit maintenant que tout se met en tension, on ne peut pas demander à toutes ces personnes-là de s'adapter au collectif en continu. Donc c'est où est-ce qu'on trouve toujours la voie du milieu. Ça revient toujours, hein. Cet équilibre où on inclut la différence et la particularité de chacun dans un collectif qui intègre et qui ne n'étiquette pas. Voilà, c'est aussi ça, l'histoire de l'étiquette. Ça, c'est un truc avec lequel je suis un peu fâchée. Donc,
1: tu veux dire des personnes qui vont être étiquetées justement par ce diagnostic et
0: ça.
1: Qui vont le mettre en avant, ou alors
0: ou l'inverse. Ouais. C'est-à-dire, ça peut être dans tous les sens. C'est-à-dire, ça peut être dédouanant. Ah oui, mais c'est pas de ma faute, je suis ça.
1: Je suis neuro.
0: Mais alors en fait non, parce qu'il y en a plein d'autres et ils font l'effort. Ou alors l'inverse. Ah oui, mais il est comme ça parce que c'est. Et du coup, là, il y a une forme de discrimination, finalement, par rapport à un fonctionnement. L'étiquette, elle est ce qu'on en fait. On peut avoir un diagnostic et ne pas s'étiqueter, ne pas rentrer dans la case, juste se dire, ok, c'est une information comme les autres, et maintenant, qu'est-ce que j'en fais?
1: On pourrait en parler pendant des heures, mais on va pas faire toute ta conférence là maintenant. On invite les personnes qui sont un peu perdues ou juste qui ont envie de se renseigner là-dessus, sur ces troubles neurodéveloppementaux, donc 10 TDAH, TSA, à venir à ta conférence. Donc on rappelle les modalités. C'est vendredi 25 septembre.
0: C'est vendredi 25 septembre, de 18h à 20h, au dispensaire Verta Santé à Saint-Laurent-en-Royans. C'est gratuit, parce que justement, l'intérêt et l'objectif du dispensaire, c'est de pouvoir rendre accessibles les soins et les informations au plus grand nombre. Et puis voilà, et puis on espère que vous serez nombreux et intéressés.
1: Et c'est sans inscription.
0: C'est sans inscription, oui,
1: donc,
0: tout à fait.
1: Donc, au dernier moment, si vous vous dites, tiens, ça m'intéresse, j'y vais.
0: Finalement, hop.
1: Allez, je viens. Oui. Est-ce qu'on peut venir avec son enfant? C'est adapté?
0: Alors non, c'est pas forcément adapté pour les enfants. Ça reste un temps qui est long, avec beaucoup d'informations. Donc, c'est pas du tout adapté pour un public d'enfants. Quand j'explique aux enfants comment fonctionnent les troubles du neurodéveloppement, déjà, je n'explique que celui pour lequel il est concerné, parce que le reste, il s'en fiche. Mmh. Et je prends des supports beaucoup plus ludique, où on dessine et on explique tout ça c'est d'une autre façon. Là, c'est pas forcément adapté. C'est plus pour les parents, plus pour les professionnels voilà, les professionnels qui se sentent concernés. Et puis, bah, les adultes aussi qui se questionnent peut-être sur, sur eux, sur leur chemin et sur ce qui est pour, là pour eux.
1: Oui, donc si vous êtes enseignant, enseignante, même animateur, animatrice, aussi, que vous côtoyez des enfants oui. au quotidien, ça peut être des pistes pour s'en sortir dans tout ça, dans tout, tout ce qui est foisonnant, puisque toi tu as justement fait ce travail de défrichage, donc tu vas donner accès à tout ça, et peut-être il y aura d'autres séances selon comment ça, ça se passe, il y aura peut-être des suites.
0: Alors je sais pas, pour l'instant c'est pas forcément prévu qu'il y ait une suite à cette conférence-là, en tous les cas sur ce thème-là. Par contre c'est une volonté du dispensaire de pouvoir proposer régulièrement des soirées comme ça, conférences, informations, rencontres, sur des thématiques qui nous concernent tous de la vie quotidienne. Et donc là pour l'instant on n'a pas encore d'autres dates, mais ça viendra.
1: Hélène, merci d'être venue ce matin nous en parler et ben, bonne conférence le 25.
0: Merci beaucoup, avec plaisir.
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1: Aujourd'hui, rencontre avec Claire Roupert de la cabane des brebis à Saint-André en Royan.
2: Alors moi je m'appelle Claire, je me suis installée il y a 3 ans, donc en 2023 à Saint-André-en-Royans. Donc j'ai racheté un bâtiment de serrurier, donc ça n'avait rien à voir avec une ferme. Vu la disposition du bâtiment, en fait j'ai eu la chance de pouvoir organiser une bergerie dedans. Mettre des auges, faire mon petit labo de transfo au fond, et voilà, c'est parti comme ça, donc il y a 3 ans. C'est un endroit que je ne connaissais absolument pas avant de voir cette annonce. C'est entre Pont et Saint-Marcellin, pour faire grosso modo. C'est vraiment au pied du Vercors, dans les collines, dans le Royan. Donc c'est vrai que c'est un petit bout de monde à part quand même, le Royan. Et ben en fait j'ai fait un BTS production animale. Donc ça s'est terminé en 2013. Et en fait, parti de là, c'est toujours resté un peu dans un coin de ma tête de faire de l'élevage. J'ai vraiment eu le coup de cœur pendant ce BTS sur la production ovine. Et en fait, j'ai découvert vraiment le chemin de la transformation fromagère en arrivant sur le Vercors avec Christophe et Carole à l'époque à la chèvrerie du Châtelard. Où du coup, c'était mon premier emploi ici et j'ai pu vraiment découvrir de l'herbe, en gros, de ce qu'on donnait aux chèvres. Jusqu'à la vente du produit fini, et ça m'a bien plu. Donc après, je me suis dit, moi, ce qui me plaît, c'est le mouton quand même. Donc je suis partie plus sur des brebis laitières. Donc j'ai toujours des brebis laitières, des Lacone, et j'avais acheté des Basco-Béarnaises. Et en fait, c'était beaucoup trop de contraintes pour moi. Je me suis rendu compte, en fait, que ça me plaisait pas énormément. Donc en mai, j'ai décidé d'arrêter la production laitière suite à une année quand même pas mal compliquée. Et je me suis tournée du coup sur la valorisation de la viande en vendant des colis de viande d'agneau. Et aussi en essayant de valoriser ma laine, notamment autour d'animations comme ce que j'ai pu faire en fin avril avec le parc, pour montrer aux gens depuis la tonte jusqu'au produit fini, comment on s'occupait de la laine, on va dire artisanalement, quoi. En fait, dans l'idée, quand je me suis installée, je voulais vraiment valoriser tout ce qu'une brebis pouvait donner. Donc que ce soit le lait, la viande, la laine, même le tannage, à un moment ça m'est passé par l'esprit. Et donc je me suis un peu lancée toute seule à chercher des infos, à acheter des rouets, des cardeuses, etc. Et en fait, au fur et à mesure, j'avais commencé à faire ça en 2022 sur les marchés de Noël à Lens, à Méaudre. Et c'est là où j'ai rencontré Sylvie Béguin, qui habite à Bouvante, qui est une fana de la laine et du feutre. Même quand elle part en vacances, elle ne peut pas s'empêcher d'aller voir là où la laine, où il y a des brebis. C'est super génial, elle a toujours plein d'infos. Elle fait partie de l'atelier Laine d'Europe. Et en fait, de fil en aiguille, j'ai rencontré Véronique Thierry, qui est à La Chapelle, qui a Chlorophylle, et qui, elle, propose des ateliers aussi de tissage. Elle fait de la teinture végétale, de la teinture naturelle aussi sur la laine. Et du coup, c'est les deux copines avec qui je travaille en particulier quand je fais des animations comme ça. C'est le projet de pouvoir gérer sur la ferme l'entièreté de la laine, sachant que j'en ai pas non plus des quantités phénoménales. C'est justement pour ça que je me dis que c'est faisable. Donc ça va de la tonte, le lavage, le tri de la toison, le lavage, le cardage, le filage ou alors carrément le feutre directement. Donc là, le prochain objectif, c'est de faire une petite station de lavage, à voir comment je peux faire avec la phyto que j'ai déjà en place, si c'est faisable ou pas, en fonction des normes, etc. En fait, ça part du constat que la laine, c'est une matière qui s'est oubliée il y a peut-être 30 ou 40 ans quand les fibres synthétiques sont arrivées. Dans le meilleur des cas, la laine française était envoyée donc en Chine pour être lavée, traitée, etc. Il y a une laverie qui reste en France, une ou deux. Il y a des micro-laveries qui commencent à avoir le jour. Le problème étant qu'en fait, dans les grosses laveries, la grosse laverie en tout cas, il faut une quantité de laine assez conséquente pour que ça soit pris en charge. Mais quand on a 20, 30,
3: 40 kilos, en fait, si on veut valoriser la laine, soit on est obligé de tout faire nous-mêmes et c'est un boulot monstre, soit il faut se regrouper entre éleveurs. Donc ça se fait de plus en plus aussi. Ou alors, tout simplement, la laine, elle est mise sur le tas de fumier et puis terminée, quoi. Donc voilà, ça part vraiment de ce constat-là que la laine, c'est une matière noble, qui était très bien valorisée. On avait des races, chaque contrée avait un peu sa race spécifique, adaptée au terroir et avec laquelle on faisait des choses. Il y a des races qui sont plutôt typiques pour faire des matelas. Il y a des races qui ont la laine plus rebondissante que d'autres. Et depuis les fibres synthétiques, la qualité de la laine s'est complètement perdue parce qu'on n'y fait plus attention. On n'y fait plus attention et du coup, c'est plus du tout un critère de sélection, en tout cas dans la majorité des races. Et maintenant, pour remonter la pente, c'est un peu compliqué. Et dans les 10 dernières brebis que j'ai achetées suite au changement de production, je me suis un peu tournée sur des races qui pouvaient en même temps valoriser la viande, donc les agneaux. Et j'ai essayé de trouver des races à petit effectif et notamment qui avaient une laine dont je pouvais me servir soit pour filer, soit pour feutrer. Donc j'ai des croisés bisets où la laine elle est pas mal pour filer et puis en plus c'est de la laine qui a des couleurs naturelles. Et de la mourée rousse, pareil, il y a 5.

0: acte 3 avec l'association des tondeurs de moutons de Tonte Machine. Donc en théorie, je sais tondre à la machine, mais les forces, ça me plaît bien. C'est plus calme, c'est plus tranquille. Ça impressionne toujours les gens quand ils viennent. C'est rigolo. Je prends mon temps pour le faire et puis ça fait pas de bruit, ça vibre pas. Moi, j'aime bien, voilà. Tout va se jouer en fait dans la position. On a une technique bien particulière de tonte qui a été développée par un néo-zélandais. On assoit la brebis et puis on a tout un cheminement avec elle entre les jambes pour pouvoir en fait, dans l'idée à la base, récolter la toison d'un seul tenant pour pouvoir ensuite faire le tri et qu'elle se tienne tout. En fait, quand on veut valoriser la laine, il faut faire attention à tout plein de choses, notamment ça. Au stage, il disait qu'on n'est pas tondeur tant qu'on n'a pas 2000 brebis dans les pattes. Donc voilà. Combien d'années je vais mettre pour être tondeuse avec 40 brebis à tondre toutes les années?
1: Là, c'est du point de Saint-André de mes parcelles que j'ai fait faire. Je suis super contente. Et ça, c'est du... C'est du regain, c'est la seconde coupe de foin. J'aurais bien voulu avoir le cheval de trait, tu sais, avec tout le matos. Mais bon, je ne l'ai pas encore. Et j'ai rien pour stocker le matériel, alors du coup, voilà. J'ai trouvé un gars super sympa pour le faire. Donc c'est super fait. Alors, il y a du foin et le foin, je leur donne du.
0: Et ben, j'ai rejoint l'aventure à tout bout de champ grâce à la mairie de Saint-André, grâce au parc en fait, qui avait décidé cette année d'ouvrir un peu plus les portes, de faire participer plus largement des fermes qui sont pas que sur le plateau. Et donc, en fait, je me suis dit, oh, c'est une super démarche. Moi, j'en avais un peu besoin aussi à ce moment-là parce que, en termes de communication, je suis vraiment pas OP pour le moment. Et que cette animation que je fais donc depuis 3 ans, c'est quelque chose, je pense, qui gagne à être connu aussi parce que, ben, on parle de la laine, on fait venir les gens à la ferme, etc. J'ai vraiment profité de cette occasion pour essayer de faire quelque chose de bien, donc avec un repas organisé, etc. Et ça n'a pas trop mal fonctionné. Je suis contente, sachant que moi, l'animation de base, elle est sur un week-end entier. Et que là, le parc était présent samedi. Mais c'était super chouette parce que du coup, j'avais l'impression d'avoir des invités en plus. Et en fait, on a pu vraiment collaborer sur le côté agricole, l'accueil des gens et puis les thématiques de l'environnement, de l'agriculture, pour que les gens se rendent compte aussi. Comme c'est le but d'ailleurs d'À tout bout de champ, de remettre du lien en fait entre les paysans et puis les vacanciers ou les touristes ou même simplement le voisin en fait qui ose peut-être pas toujours venir dire bonjour. Ben, moi ça me plaît toujours de faire venir les gens sur un temps un petit peu festif pour leur montrer des choses qu'ils n'ont peut-être pas l'habitude de voir, même s'il y a des gens que ça fait 3 fois qu'ils reviennent, donc je sais que ça doit leur plaire, c'est chouette. La première année, il y avait quasiment tout le village qui est passé, je pense. Donc c'était super chouette, c'était un peu les portes ouvertes de la nouvelle agricultrice du coin. Ça m'a fait super plaisir. Et après, voilà, il y a ceux qui reviennent, il y a les gens de passage qui sont complètement ébahis de voir tout ça. Et ce que j'aime bien, c'est que souvent, ça leur rappelle des souvenirs. J'en ai eu plusieurs qui me disaient « Ah, oh, et tout !» ou qui expliquaient à leurs petits-enfants que... eux ils avaient fait ça, ils avaient connu, ah bah j'ai sûrement une machine comme ça à la maison encore, je sais pas où elle est, elle doit traîner quelque part. Donc en fait c'est pas si loin quoi.
2: Vous venez d'écouter le portrait sonore de la ferme La Cabane des Brebis à Saint-André en Royan.
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2: Aujourd'hui, rencontre avec Fabien Lombard, du domaine de Pellon à Suze.

suis Fabien Lombard, vigneron à Suze, donc je suis sur le domaine Pélon. Le domaine Pélon, c'est un domaine viticole familial. Donc Suze, c'est une commune dans la vallée de la Gervanne. Et on est une commune entrante dans le parc depuis 2025. Alors, le domaine de Pélon, c'est un domaine qui est sur la colline de Pélon. C'est assez simple en fait. Pélon, ça veut dire en occitan montagne longue. Donc du coup, le domaine s'appelle comme la colline. C'est une petite colline qui est pas très haute et qui est tout en longueur. Donc c'est pas les hautes montagnes du Vercors. Mais par contre, nous, on est dans la vallée de la Gervanne, au pied du massif de Saint-Pancras, donc qui est un site assez exceptionnel puisque c'est un synclinal perché comme celui de la forêt de Soum, mais en beaucoup plus petit. C'est assez vert puisque plus de la moitié en fait du territoire est couvert par la forêt, mais il y a aussi dans les bas de coteaux une activité agricole assez riche, avec de l'élevage, avec des grandes cultures, et puis de la viticulture avec l'AOC Clairette de Die. Alors, sur la commune de Suze, on a la particularité d'avoir trois terroirs différents. Donc il y a le terroir du vieux village de Suze où nous on a surtout des clairettes. C'est un sol très sableux. C'est justement ces éboulis en fait que l'on retrouve aussi dans le massif central. Il n'y en a pas beaucoup des sols sableux comme ça dans la Drôme, mais en tout cas nous sur le vieux village on en a, donc c'est des sols qui sont assez intéressants parce qu'après une pluie, on peut passer, ça ressuit très vite. Après, plus autour du domaine, on est sur des argilo-calcaires, plutôt des éboulis justement du massif du Vercors. Donc là c'est plus argileux, plus adapté pour les rouges. Et puis après, on a aussi des terrasses alluviales, donc des terrasses déposées par la Gervanne ou la Drôme. Et là, c'est plutôt des galets roulés. Donc en fait, les trois terroirs cohabitent sur le domaine. C'est un domaine familial qui est assez ancien, puisque nous, ça fait à peu près 150 ans qu'il y a des vignes sur le coteau de Pélon. Moi, je suis la sixième génération et je me suis installé avec mon épouse Christelle à partir de 1998. Et aujourd'hui, on travaille à trois sur le domaine avec Pauline qui vient renforcer l'équipe. Sur l'exploitation, on produit essentiellement du vin blanc, du vin rouge, du vin rosé, des vins effervescents, donc quand il y a beaucoup de bulles, ou du vin pétillant quand il n'y a pas trop de bulles. En fait, c'est un domaine qui fait à peu près 5 hectares de vignes, donc c'est assez petit en termes de surface. Après, on a d'autres parcelles pour des cultures autres, mais voilà, qui ne sont pas valorisées directement au domaine. Et sur ces 5 hectares, on a 13 variétés différentes. Donc c'est assez vaste en fait. Classiquement, il y a 2-3 variétés dans un domaine viticole. Nous, on a fait le choix sur une petite surface d'avoir beaucoup de variétés. Et ces variétés, on vinifie 12 vins différents. Donc entre les blancs, les rouges, les rosés, les vins effervescents et les vins pétillants. Alors il y a deux vins qui sont assez emblématiques du domaine. C'est l'Oublié d'abord. Donc c'est un vin blanc dans une appellation qui s'appelle le Coteau de Die. Donc c'est une petite appellation en termes de surface qui fait à peu près 5 hectares sur l'ensemble de la vallée de la Drôme et du Diois. Et nous, on a là un peu plus d'un hectare de cette appellation. Et donc ça, c'est un vin blanc tranquille, donc sans bulle, que nous, on boise. Donc il y a un élevage en gros fût qui permet d'avoir de la finesse et de l'élégance dans le vin. Donc ça, c'est notre vin blanc phare sur le domaine. Et puis l'autre vin un peu signature, c'est l'Inespéré. C'est un assemblage en rouge, deux cépages, un qui est assez local, la Syrah, qu'on retrouve dans toute la vallée du Rhône-Nord, et le deuxième cépage, c'est le Cabernet Sauvignon. Ça, c'est un peu plus exotique, puisque ça vient de Bordeaux, mais nous, on en a mis en 1999 dans nos vins, et depuis, voilà, on en remet un petit peu dans l'assemblage de l'Inespéré. Pour reprendre l'exploitation, ça a été assez simple au final, puisque depuis tout petit, c'est ce que j'aimais faire. J'aimais être dans les tracteurs, dans la vigne, au contact de la terre. Donc ça, c'était pour moi une évidence. Donc c'est vrai que dès la troisième, j'ai dit à mes parents que je voulais faire un lycée agricole. Donc j'ai fait un bac dit à l'époque des primes, donc un bac agricole. Puis à la suite, j'ai fait un BTS VT ENO et un diplôme d'œnologue. Donc du coup, c'est là où j'ai rencontré mon épouse, Christelle, qui est aussi œnologue comme moi. Et du coup, on s'est installé après, en 1999, dès la fin de nos études. Voilà, on n'avait pas forcément envisagé de tout de suite s'installer. On voulait faire 2-3 expériences à l'extérieur. Mais les situations familiales exigeaient en fait qu'on revienne un peu plus vite sur le domaine. Et donc du coup, on s'est installé en 1998 et on a vinifié nos premiers vins en 1999. Alors, ce qui a changé, en fait, au moment où nous, on s'est installé, c'est plutôt la perception, notamment, de l'agriculture biologique. Alors, certes, mon grand-père, en fait, travaillait en bio sans le dire, hein, puisqu'il était beaucoup en traction animale. Il avait une petite exploitation, il avait seulement 2,5 hectares de vigne, donc c'était une toute petite surface en vigne, mais il faisait son vin, il le vendait ici au domaine déjà. Et après, c'est une exploitation assez diversifiée. Les années 60 sont arrivées par là avec mes parents qui sont installés. On était plutôt sur une concentration, en fait, des cultures. Donc, mes parents sont partis dans deux directions. La première, c'est l'élevage, donc l'élevage porcin, qui aujourd'hui est abandonné sur l'exploitation depuis les années 80. Et la deuxième voie, c'était la viticulture avec la cave de Digeillance. Et donc, ils ont planté en fait un certain nombre de vignes. Ils sont passés de 2,5 hectares que mon grand-père avait à une douzaine d'hectares. Quand nous, on s'est installé avec Christelle, donc il y avait un peu plus de 12 hectares sur le domaine. On a continué à travailler les vignes pour Jaillance. Donc aujourd'hui, on a encore 6 hectares pour Jaillance et on a 5 hectares en cave particulière.
mon approche sur la partie agriculture et agriculture biologique. Alors, ça a été d'abord pour nous, parce qu'on est les premiers, en fait, à être dans la vigne. Donc, on a fait ce choix dès 2003 de travailler en partie en bio, puis après complètement, puisqu'en 2009, on a été certifié sur le domaine. L'idée, c'est de pas mettre d'intrants chimiques. Donc, pour la vigne, quand même, on a besoin de traiter. La vigne, c'est pas une plante facile. Même s'il fait très beau cette année, on a moins traité, mais malgré tout, il y a quand même du mildiou, il y a de l'oïdium, de maladies. Et donc, on a besoin de mettre du soufre et du cuivre. Pas beaucoup de travail du sol, un tout petit peu sous le rang, mais très peu. Beaucoup d'enherbement, mais ça, c'est déjà une pratique que mon père faisait. Même s'il n'était pas en bio, il avait déjà un enherbement très, très poussé. Et puis après, on met des fumiers de mouton pour nourrir la vigne. Donc, c'est quelque chose d'assez simple en bio, hein. C'est du fumier de mouton, un peu de mildiou, un peu d'oïdium avec du soufre et du cuivre. Et puis après, donc, un peu d'entretien du sol, mais

On a mis en place un programme avec le syndicat de la Clairette de Die et le parc naturel régional du Vercors sur des nichoirs et des haies dans les vignes. Alors ça, c'est un peu plus récent dans le domaine. C'est une suite logique. Dès l'instant qu'on a une vigne qui se porte bien, on a envie qu'elle soit encore mieux et encore plus résiliente. Et on voit aussi qu'on en a besoin pour lutter contre le réchauffement climatique actuel. Donc, on a mis en place des nichoirs à mésanges, des nichoirs à chauve-souris. Parce que dans la vallée de la Gervanne, on a une zone Natura 2000 qui est très riche en fait en chauve-souris. Et après, on a aussi replanté des haies et des arbres isolés, comme quelques mûriers. Les mûriers, ça fait partie du patrimoine en fait de la vallée de la Gervanne avec des vers à soie. Alors, c'est difficile en matière de biodiversité de quantifier et de qualifier en fait les effets. Ce qu'on voit, nous, en tout cas, c'est qu'on n'a pas recours à des insecticides dans les vignes. Donc déjà, c'est un premier point, c'est que le milieu est suffisamment résilient pour qu'il y ait des insectes qui sont nuisibles pour la vigne. On a des petites cicadelles, on a des petits vers qui mangent les raisins. Pour l'instant, ils sont en quantité limitée et acceptable. Et ça, c'est probablement dû à ce milieu qui est assez riche dans la vigne. Mais par contre, dire, voilà, parce qu'on a mis des nichoirs à mésanges et à chauve-souris, on a moins de vers de la grappe, c'est pas évident. Mais en tout cas, ce qui est sûr, c'est qu'on n'a pas d'insecticides dans les vignes. Les mésanges et les chauves-souris ont été choisis spécifiquement parce qu'elles ont un rôle, en fait, pour débarrasser, entre guillemets, tous les parasites de la vigne. Donc, effectivement, les mésanges, comme les chauves-souris, mangent les cicadelles et mangent les vers de la grappe. Donc là, il y a eu pas mal d'études qui ont été faites, notamment sur le vignoble de Bordeaux. Donc, en fait, on s'en est inspiré, quand on a monté le programme, on est allé voir ce que les autres avaient bien fait. Et on s'est dit, on va faire pareil et mieux. Et là, on a mis donc 10 nichoirs à mésanges et 10 nichoirs à chauves-souris par hectare. Donc, ce qui est une densité intéressante. Et on a replanté, nous, sur le domaine, environ 300 mètres linéaires de haies. On n'a pas replanté beaucoup de haies parce qu'en fait, on s'est aperçu qu'il y avait déjà beaucoup d'arbres et beaucoup de haies, beaucoup de forêts. Quasiment toutes nos parcelles sont en bordure d'une haie ou d'une forêt. Donc, on a la mis là où il en manquait, mais on avait déjà un milieu qui était assez agréable. Alors, la haie, en fait, c'est sur le long terme. Le nichoir à mésange, le nichoir à chauve-souris, c'est parce qu'il manque des habitats. Donc, on a besoin de les rajouter rapidement. Par contre, les arbres isolés et les haies, c'est pour dans quelques années, quand elles seront développées, c'est là que les oiseaux iront. Donc en fait, on est en deux temps, du très court terme et du long terme. Travailler sur le vignoble, en fait, c'est au moins on plante une vigne pour 50 ans, voire plus. Donc du coup, effectivement, on est sur un temps long quand on est vigneron. Moi, j'ai des vignes que mon père et ma mère ont plantées dans les années 70, notamment une des plus belles parcelles, elle a été plantée en 1972 de cépage clairette. Et elle donne encore des magnifiques raisins. Donc, ça nous permet voilà, de se dire que pendant des années, on a récolté sur ces parcelles-là. Après, nous, on a replanté l'année dernière une parcelle de vigne avec un cépage, le Vermentino, qui s'appelle aussi le Rôle quand on est en Provence et en Corse. Et c'est un cépage qui est très résistant à la sécheresse. Donc, en fait, aujourd'hui, on est obligé de voir sur le temps long, sur l'adaptation au changement climatique. Et donc, on va planter des cépages comme le Grenache noir, comme le Mourvèdre, comme le Vermentino, qui sont des cépages plutôt résistants, et la Clairette également, plutôt que de planter du gamay ou de la syrah.

0: Alors nous, l'accueil du public, en fait, c'est toute l'année. Du lundi au samedi, la cave est ouverte de 17h à 19h. Donc ça, c'est un point important. On a depuis le début, en fait, privilégié la vente directe. Donc on vend plus de la moitié de nos bouteilles ici au domaine. Après, donc, on fait des visites une fois par semaine. Le lundi, en ce moment, on fait des dégustations thématiques également autour du cépage Clairette, justement ce cépage emblématique de notre vallée de la Drôme. On fait des ateliers nichoirs. Et puis après, tout l'été, il y a des repas le mercredi, jeudi et le vendredi en accord avec les vins. Alors, pour rentrer dans un tout bout de champ, ça a été voilà, pour nous une évidence parce qu'on accueille déjà beaucoup au domaine. L'idée, c'est de proposer ce qu'on sait faire, c'est-à-dire une visite du vignoble avec Christelle, donc ma femme, qui va prendre toutes les personnes qui seront là. Et on fera des plus petits groupes s'il y a vraiment beaucoup de monde, pour aller visiter les vignes et finir par une dégustation en haut du coteau de Pélon. Et pendant ce temps-là, s'il y a des enfants qui veulent pas aller crapahuter dans les vignes, on a un atelier nichoir, justement. Donc Pauline, qui travaille avec nous, sera en charge, en fait, de faire réaliser des nichoirs à mes anges, aux enfants et aux plus grands, s'il y en a qui veulent aussi faire des nichoirs. On peut les peindre, on peut les graver, voilà. C'est assez ludique. Et puis ensuite, sur le programme d'À tout bout de champ, on a la chance d'avoir dans la vallée de la Gervanne, sur Gigoré-Lozeron, qui est aussi une commune du parc, un artiste qui est Fred Dubonnet, qui va jouer un spectacle donc qui est agriculturel, donc vraiment autour de deux modèles agricoles et de deux frères qui sont un plus sur la production et un plus voilà, sur les petites structures. Donc il fait cohabiter ces deux personnages pendant son spectacle sur à peu près une heure de spectacle. Donc ça sera sous le hangar, donc on enlève le matériel, on s'installe, on met des tables, des chaises et on s'installe dans le hangar du domaine. Donc ce sera à l'abri du soleil et de la pluie s'il y a des intempéries ce jour-là. Et puis ensuite, pour poursuivre la soirée après le spectacle, ceux qui veulent peuvent rester pour un repas au four à bois. C'est toujours pour nous, pour accueillir en fait manifestations comme Tout Bout de Champ, c'est hyper intéressant parce que ça permet en fait d'aller directement au contact du consommateur, qu'on dit souvent consommateur et acteur. Et effectivement, c'est important qu'ils se rendent compte de là où sont produits nous les vins, mais ça peut être d'autres cultures dans d'autres fermes. Et c'est aussi de marier, parce que quand on est producteur de vin, on aime bien les repas, on aime bien les accords mets et vins. C'est aussi de marier le bleu du Vercors et d'autres productions du parc du Vercors dans ce repas.
1: Vous venez d'écouter le portrait sonore du domaine de Pélong qui se trouve à Suze.
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3: Je suis Camille Picot de la ferme La Bicoque. On est à Échevis ici. Échevis, c'est la vallée qui fait le lien entre le Royan et le Vercors. Et ici, on est à la ferme où on est vraiment pile au milieu entre la rivière de la Vernaison et les falaises du Vercors.
4: Alors moi, je suis Alexandre Garon. Je suis le fermier de La Bicoque. Et ça fait 8 ans qu'on est là et qu'on essaye de créer un lieu qui est plaisant et agréable pour vivre sainement de nos productions et nos ateliers. On a démarré par faire un peu notre nourriture. L'objectif, c'était de faire un peu de maraîchage, d'arbo, d'élevage et de s'installer doucement dans cette ferme et développer ensuite divers ateliers. Donc on s'occupe d'un élevage de brebis, de chèvres et ensuite de tous les petits animaux de la ferme, poules, canards, lapins, pigeons, cochons, etc. Et à côté, on s'occupe de faire du maraîchage. Donc ça, c'est plus Camille qui pourra parler du maraîchage et de l'arboriculture.
3: Le maraîchage, on l'a développé au fur et à mesure, en agrandissant à chaque fois, en proposant surtout de la transformation. Ici, quand on est arrivé, il y avait déjà un petit hectare de noyer. On ne se voyait pas laisser à l'abandon. Donc on a exploité, on va dire, ces arbres. Puis ensuite, on a planté pas mal de fruitiers, des pommiers, des cognassiers, ce qui marche bien ici. On a tenté d'autres arbres, mais qui fonctionnent moins bien avec le climat. On est en moyenne montagne ici, donc avec un ensoleillement qui est parfois un peu réduit l'hiver, même si on en a toujours. Donc faut faire avec ça. On est à peu près à 500 mètres d'altitude. Donc on a quand même un peu de gel tardif. Voilà. Par rapport aux arbres et au maraîchage, moi, l'idée du lieu ici, c'est que on fait avec peu, sans mécanisation, pour pas mal de raisons. Moi, la première, c'est de faire avec. Faire avec ce qui nous entoure. On n'utilise absolument aucun intrant. On utilise seulement le fumier de nos volailles et de nos ovins, et parfois de nos ânes aussi. On travaille en agriculture biologique. On est certifié. Maintenant, on l'a toujours fait, mais maintenant on est certifié. Et du coup, c'est des semences qui ont un rendement plutôt bon, mais c'est que des variétés anciennes qui, pour moi, peut-être produisent moins que du F1, mais garantissent des choses intéressantes. Le fait de pouvoir reproduire ces semences aussi. Enfin, il y a des choses assez... des actes militants quand même dans ce qu'on fait par rapport à la liberté de reproduire ses semences.
4: Avec la vie qu'on avait avant, aussi bien en éducatif qu'en animation, on a développé une ferme pédagogique à la maison et surtout itinérante, c'est-à-dire qu'on se déplace dans toutes les structures qui ont un peu d'herbe et d'ombre pour amener nos animaux et qui soit en lien avec des personnes âgées, des jeunes. Dans les quartiers, dans les villes, on va vraiment partout depuis 7 ans maintenant, avec un camion aménagé, des animaux qui sont habitués dès leur naissance à voir du public. On se déplace du coup avec des chèvres, des moutons, des lapins, des poules, des canards, un chien de direction pour faire des démonstrations de troupeaux. Et on passe une journée, une semaine avec ces gens qui, en général, sont pas forcément habitués au contact des animaux. Donc, c'est un mélange de ferme et de médiation animale qui est très intéressant et qui nous permet de sortir un peu de la ferme et de partager notre passion pour des gens qui n'ont pas les moyens de se déplacer jusqu'ici.
3: Puis pour finir, on a développé en fait au tout début le souhait d'accueillir des personnes sur la ferme, donc par le biais d'une cabane dans les arbres, mais pas si perché que ça, finalement, pour ceux qui ont le vertige. Et du coup, ça permet d'accueillir 3 personnes en toute autonomie, avec une douche solaire. Il y a tout ce qu'il faut, mais de façon rudimentaire, histoire d'être vraiment en lien avec la nature qui nous entoure. Moi, je viens de Paris. Et dans ma formation d'éducatrice de jeunes enfants, j'ai été sensibilisée à la médiation animale tout en travaillant en protection de l'enfance. Et en fait, en parallèle, on s'est rencontrés et ce qui a fait une espèce de combinaison de projets. On a développé en fonction de ce qui nous plaît, de ce qu'on sait faire. Parfois, on a aussi développé en fonction des contraintes. Mais parfois, on a révisé ces choix-là, puisque en fait, notre objectif, c'est de vivre de ça, mais de bien vivre et de pas faire des choix qui nous correspondent pas.
4: De mon côté, j'ai toujours travaillé en agricole depuis mon adolescence, des premières cueillettes jusqu'à arriver dans le Vercors pour faire le service de remplacement. La PAP, qui m'a appris à aller dans énormément de fermes du Vercors. Et ceci plus cela a fait que j'ai rencontré assez de gens pour être assez expérimenté, malgré que j'avais une formation agricole, c'était pas suffisant à mon goût, pour ensuite trouver cette ferme et exploiter un peu toutes les richesses que chacun m'avait apportées. Et enfin, je me suis rendu compte qu'aussi dans beaucoup d'exploitations, elles étaient grandes, elles étaient bien, mais c'était toujours pour un type d'élevage, et que du coup j'ai pris tout le bon qu'ils avaient à m'apporter. J'ai mis de côté tout le reste et l'idée, c'était que entre ma jeunesse et le monde du travail, le jour où on a trouvé notre ferme, l'objectif, c'était d'être assez diversifié pour justement ne manquer de rien. Donc déjà faire son alimentation, ce que malheureusement les agriculteurs n'ont pas forcément le temps de faire. Et c'est quelque chose qui était important pour nos enfants, qu'ils aient une alimentation saine malgré de petits revenus agricoles. Et donc on s'est diversifié, donc Camille avec ses talents de maraîchage et de transformation, et surtout de cuisine exceptionnelle. Et de mon côté, c'était plus l'animation, l'élevage et le côté aménagement nature sur la ferme. Nous, on va dire, on est des jeunes paysans. Donc là, on a la quarantaine, mais quand on s'est installé ici, on savait un peu qu'on aurait des prédateurs des airs, des prédateurs du sol. Alors nous, du ciel, on va avoir l'aigle royal autour des palombes, la buse variable, le faucon pèlerin, le circaète. Bon, le circaète, il prend les serpents, il nous embête pas. Enfin, et encore, on aime bien les serpents. Mais du coup, c'est compliqué, puisque pour l'élevage, notamment des volailles, des lapins, etc., en plein air, bah, du coup, moi, je produis plus pour leur donner leur part. Donc voilà, parfois, je sers un peu d'élever en extérieur sur beaucoup d'espace. Je perds beaucoup d'animaux, mais je suis content de pas leur mettre un coup de plomb et de me dire que je suis arrivé dans cette belle vallée de la Vernaison bien sauvage et que si je suis venu parce qu'elle était sauvage, faut que j'accepte le monde qui vit avec. Moi, on va dire que mon loup à moi, c'est l'aigle et les autours. Et du coup, j'avais mis les cochons avec les volailles et ils avaient peur des cochons. Mais ensuite, les cochons ont démonté le sol, ce qui ont fait apparaître un nombre de plantes indésirables conséquentes. Et puis, il y a eu la neige et les cochons se sont enfuis et les volailles se sont enfuies. Et puis, du coup, j'ai arrêté les cochons et puis les autours se sont rendus compte que les cochons n'étaient plus là. Et finalement, la solution, c'est d'avoir moins d'animaux et de les protéger mieux. Et après, au sol, on va avoir plus tout ce qui est renard, fouine, belette, etc. Le loup est de passage, mais jusqu'à présent, je touche du bois, il est de passage. Et puis les chiens autour font que peut-être ils se posent des questions au niveau des odeurs, si ça vaut le coup de venir par là. De par notre diversité, on peut se permettre d'essayer des choses que d'autres ne peuvent pas, puisque si tu as une activité de maraîchage et que tu dépends de tes planches et de tes productions, c'est plus compliqué de faire des essais et de pas pleurer à chaque fois qu'on perd quelque chose, parce qu'on en a, on a d'autres, on fait d'autres activités, donc on peut faire des essais que d'autres ne peuvent pas forcément faire.
5: Fais le tour en bas, Otan. Va chercher le mouton. Otan, fais le tour en bas. Fais le tour. Ah, peut-être qu'on va voir arriver. J'ai une chienne qui est trop bien. Elle connaît le territoire par cœur et elle me ramène qui elle veut, quand je veux. Une télécommande.
3: Alors du coup, parmi toutes ces années, à de nombreuses reprises, j'ai régulièrement croisé Aurélie Gachon, qui représente le parc du Vercors et l'association des fermes du Vercors. Et une fois qu'on a été enfin prêt à adhérer et accueillir du public pour vendre nos productions, j'ai dit top là à Aurélie. Et puis depuis l'année dernière, donc on fait partie du réseau Ferme du Vercors. Donc ils ont proposé cet événement à tout bout de champ, et ce qui nous permet de faire le grand saut dans une belle porte ouverte avec de jolis partenaires qui sont les fermes du Vercors et le parc du Vercors. Donc l'événement, c'est le samedi 4 juillet, ça démarre à 10h, et tout au long de la journée, on aura aussi la dégustation des produits de la ferme, pour pouvoir goûter un peu ce qu'on sait faire avec ce qu'on produit, voilà.
4: Donc l'idée, c'était d'essayer un peu de sur une journée, de montrer un peu tout ce qu'on fait, tout ce qui nous tient à cœur. Donc on démarre à 10h par le spectacle de la ferme itinérante. Donc c'est un spectacle d'une heure qui est adapté pour les écoles et tout type de structure, pour les enfants et les personnes âgées. Et l'objectif, donc ça s'appelle Fermier pour congé annuel. Et donc c'est un spectacle ludique et pédagogique rassemblant mes compères de la ferme, donc les chèvres, les moutons, les poules, les canards, les oies. Et on mêle les enfants à la ferme, l'objet en parlant d'un paysan qui souhaite partir en vacances pour la première fois. Et du coup, il aimerait confier sa ferme à des remplaçants, donc un peu comme moi qui est au service de remplacement. Et pour ça, il fait appel à tous ses enfants pour leur expliquer son travail sur une journée ou sur une année et voir si à la fin, ils seront capables de pouvoir gérer la ferme et que lui pourra partir définitivement une petite semaine en vacances au Costa Rica. Et en parallèle, on a un incroyable artiste qui se déplace pour venir jusqu'à nous, qui s'appelle Kobe, qui a fait une belle... exposition dans le Royan Vercors sur les déchets. Et ça nous a beaucoup plu. C'est chouette, ça questionne, ça choque et ça fait du bien. Et du coup, Camille a eu cette idée de proposer un partenariat avec lui autour de l'agriculture, de la paysannerie et de l'actualité. Et il a su répondre favorablement à ce souhait et à bien sûr sortir exactement les punchlines qu'on veut entendre et qu'on veut voir sur nos t-shirts. Donc il propose de la sérigraphie. Venez avec vos t-shirts vides et vous repartirez avec des phrases sympathiques et percutantes sur le monde agricole d'aujourd'hui et la paysannerie.
3: Et du coup, on a vraiment travaillé ensemble là-dessus, sur plusieurs thèmes, les animaux, la nature, la ferme, voilà. Et le résultat est chouette. Et ils seront présentés différentes phrases sur différents thèmes. Et voilà, ravie de pouvoir l'accueillir à la ferme et puis surtout de montrer à d'autres personnes qui ne le connaîtraient pas, qui est quelqu'un de Grenoble aussi, donc on est dans du local.
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1: Aujourd'hui, rencontre avec Élodie Belle de la bergerie de la Rouille qui se trouve à Bouvante.
6: Moi, c'est Élodie Belle. Ici, on est à la bergerie de la Rouille, à Bouvante, au pied du Vercors. Voilà, il y a des petites montagnes qui nous entourent et un peu de prairie qui entoure la ferme pour les brebis, faire pâturer les brebis. Sur la ferme, nous sommes deux associés, mon mari Zachary et moi. On embauche deux personnes à temps plein, une fromagère et puis un salarié agricole. Donc chacun a ses tâches bien définies. Moi, je m'occupe de toute la partie commercialisation, transformation, traite. Et Zachary s'occupe plutôt, lui, de la partie agricole, soins aux animaux et travaux des champs. Il fait aussi un peu de vente. On a des brebis et on a des vaches. Les brebis qu'on a, c'est 100% brebis laitières de race Lacone. On transforme l'intégralité du lait sur la ferme. Et les vaches, ce sont des vaches au braque. Elles sont là pour la viande. Par contre, on ne fait pas de la vente directe sur cet atelier-là. Alors, tout ce qu'on produit sur la ferme est bio. On produit au niveau de l'atelier lait, des yaourts. On fait aussi des fromages lactiques. C'est en fait les petits crottins, hein, comme tout le monde appellerait ça. On fait des pâtes pressées, mi-cuites. On fait de la feta et on fait du bleu. Pour la petite histoire, notre bleu a eu la médaille d'or au concours général agricole de Paris cette année. La ferme va avoir 10 ans cette année. Pour nous, c'est important parce qu'il y a eu un long trajet de fait jusque-là. Zachary s'est installé en 2016. Au début, il était tout seul sur la ferme. Il s'est installé avec 60 brebis. Et on avait encore des brebis allaitantes à l'époque, puisque historiquement, c'est une ferme qui appartenait à son oncle. Et il y avait des brebis allaitantes et des vaches allaitantes. Et quand Zachary s'est installé en 2016, il a gardé un petit peu de brebis allaitantes, parce que bon, on ne savait pas ce que ça allait donner, en fait, l'atelier laitier. Petit à petit, on a augmenté le nombre de brebis, on a diminué les brebis allaitantes, jusqu'en 2019, où, comme il y avait besoin d'être deux pour travailler sur la ferme, je me suis installée en 2019. J'ai repris la ferme de René Fort à Bouvante-le-Haut, avec donc l'atelier vache allaitante. Et donc, depuis là, on a 35 mères allaitantes au braque, et on a 200 brebis laitières et plus du tout de brebis allaitantes. Donc, on ne fait plus du tout de viande d'agneau. On est arrivés tous les deux à ce métier avec Zachary. En fait, on s'est rencontrés à notre premier job. On était nutritionniste pour bovins, pour une entreprise irlandaise. Zachary donc s'est installé suite à ce poste-là. Et puis moi, après, je suis partie travailler à Roibon, chez Margaron, dans l'alimentation du bétail, où j'ai gardé mon poste de nutritionniste. Et du coup, en fait, on a toujours été dans le milieu. Mais quand on voit plein de fermes chez des clients, c'est une super formation en fait. Parce qu'on voit plein d'expériences, on voit les choses à faire, à pas faire, on voit des idées. On voyage aussi, mine de rien, dans toute la France. Et du coup, on a envie d'appliquer ça chez nous. Et c'est comme ça qu'on en est venu en fait à s'installer, je pense. Qu'en fait, nous, l'accès au foncier, il s'est fait à deux moments, lors des deux reprises, en fait. Quand Zachary a repris la ferme de Bernard, et bien forcément, il a repris le foncier qui allait avec la ferme, donc à la Rouille. Et puis moi, quand je me suis installée en 2019, j'ai repris tout le foncier qui allait avec la ferme de René Fort. C'est à ce moment-là où, en fait, on a vraiment construit la ferme telle qu'elle est maintenant. Il y a eu un tout petit apport de foncier avec une ferme voisine qui s'est arrêtée, mais c'était un tout petit apport, ça n'a rien à voir avec les deux reprises, mais ça a permis d'être réellement autonome sur tout le fourrage. On produit aussi du triticale, on produit de la luzerne, on est autonome sur tout ça, on n'achète plus que la protéine, et les brebis pâturent en belle période estivale, printemps, automne. Les vaches aussi, mais en fait ça implique aussi un gros travail d'entretien des prairies, parce que mine de rien, il y a un gros embroussaillement qui se fait, la forêt gagne du terrain, et malheureusement, on ne peut pas y faire grand-chose, surtout quand on est en bio. C'est une des difficultés, je pense, de la bio. C'est qu'il n'y a que le broyage qu'on peut en fait faire pour éliminer les ronces, les aubépines, les fougères. On a en plus la problématique de la pente, qui fait que des fois, faire du tracteur dans la pente, c'est hyper dangereux et on ne peut pas accéder à tout. La seule façon pour contrer l'embroussaillement, c'est le travail manuel, donc c'est la force des bras. Alors c'est le broyage, le rotophile, la tronçonneuse, des fois c'est même le petit seau pour enlever les chardons et puis les enlever à la main. Enfin c'est, j'avoue, ça on le fait pas souvent, mais les retraités, pour nous. C'est la seule façon malheureusement de contrer l'embroussaillement. Nous, nos brebis, contrairement à ce qu'on pourrait croire, ça mange pas ce qui pique, parce que quand il y a de l'herbe à côté, elles préfèrent manger l'herbe. Les vaches, c'est pareil. Je m'étais amusée à reprendre les cartes postales de Bouvante pour voir un petit peu l'évolution justement des prairies. Et en fait, quand on regarde les cartes postales d'il y a 50 ans, c'est des prairies partout, mais il n'y a pas de broussailles, il n'y a pas d'aubépines, il n'y a pas d'arbres. C'est impressionnant comme le paysage a évolué. Je pense qu'on a perdu la moitié en surface de prairies depuis ce moment-là. Parce qu'en fait, il y avait énormément de toutes petites fermes de, 5-10 hectares. Du coup, les gens avaient vachement plus le temps d'entretenir. Et malheureusement, on n'en est plus là, parce qu'aujourd'hui, pour faire vivre quelqu'un, il faut vachement plus de foncier. Et c'est peut-être la partie, l'entretien des prairies, qui passe un petit peu à la trappe, quoi. C'est dommage. Et j'ai pas de solution sur comment on pourrait faire pour rattraper cet embroussaillement. Si, en fait, la solution, c'est vraiment, vraiment garder le pastoralisme, aider les bergers, aider les agriculteurs. Et je pense que c'est malheureusement les seules personnes qui s'en occupent, en fait, de l'ouverture du paysage. C'est le petit Daniel qui ne sort pas. C'est encore trop petit pour sortir. Alors, c'est vrai qu'ici, sur la ferme, vivent les brebis, les vaches, mais il vit aussi beaucoup d'autres animaux. On voit des renards, on voit des martres, on voit des fouines, on a déjà vu des vautours. C'est déjà arrivé, une brebis morte qui se fasse manger par les vautours. On nous est arrivé de voir, quand on fait un parc, on voit un loup passer. L'autre jour, il y a une petite martre qui montait sur le toit de ma maison. Enfin, vraiment, on vit dans un écosystème hyper complet, mais en fait, moi, j'ai l'impression que tout le monde s'entend hyper bien. On a mis des patous qui ont maintenant 10 ans, nos trois patous. On a deux chiens de conduite. Les patous font vraiment la distinction entre danger et non-danger, en fait. Enfin, c'est sûr que un renard, un blaireau, un loup, les patous vont pas aimer, mais par contre, une petite souris, une fouine, les patous, ils s'en accommodent, il n'y a pas de problème. Et en fait, nous, on a peu d'attaques. On en a eu en 10 ans, je dirais moins de 5, parce que on a fait énormément de travail là-dessus. Nos trois patous, C'est pas parce que c'est les miens, mais je les trouve hyper efficaces. On est assez fiers. On les laisse jamais en difficulté. Quand ils dorment dehors, ils sont en parc de nuit avec double clôture électrique. Les brebis sont rentrées tous les soirs, sorties tous les matins, menées au parc avec les patous. Si on voit que les patous sont stressés, qu'ils perdent du poids ou qu'on sait qu'il y a de la prédation, parce qu'on le sait quand il y a de la prédation, hein, il y a des pièges photographiques que les chasseurs mettent de partout, bah, les animaux sont rentrés la nuit. Ça fait 2 ans que les brebis laitières ne passent plus une nuit dehors. Ça préserve aussi nos patous. Parce que, ben, mine de rien, quand les brebis laitières passaient la nuit dehors, les patous perdaient 10 kilos en un été. Sur 50 kilos, c'est énorme. Parce qu'en fait, on ne sait pas, hein, ce qui se passe la nuit. Mais je ne pense pas qu'ils aient déjà été confrontés réellement physiquement à un loup. Mais par contre, il y a, je pense, une forte activité de dissuasion qui les fait stresser. Et du coup, bon, ça ne sert à rien. On a la place de rentrer les animaux. On a assez de foin pour rentrer les animaux la nuit, donc c'est ce qu'on fait. Et du coup, ça se passe bien. On a déjà eu des attaques de journée. Peut-être 2, je dirais, en 10 ans. Mais je dirais une brebis. En fait, je pense que d'avoir des patous, ça n'élimine pas toute la prédation. Mais par contre, ça limite énormément. On a appris au début. J'ai fait aussi des formations avec la DDT à l'époque sur les chiens de protection. Ça a demandé plus de boulot. Mais maintenant, je dirais que ça fait 5 ans qu'on est bien stabilisé là-dessus. Et qu'en fait, on n'y pense même plus parce que c'est dans notre routine de la journée.

0: À tout bout de champ, on a fait la première édition au moment du Covid. Et en fait, le format nous a vachement plu. Cette histoire d'itinérance entre les fermes, que le public vienne sur les fermes. J'ai trouvé ça hyper sympa. Cette année, on reconduit. C'est la première porte ouverte depuis 4 ans qu'on va faire sur la ferme. Je ne sais pas si on le fait pour faire découvrir la ferme, mais moi, je le fais surtout pour nos clients, parce qu'on a des clients ultra fidèles. Et en fait, sur les marchés, les gens me racontent aussi un peu leur vie. Enfin, ils m'appellent Elodie, ils savent que le prénom de mes enfants, ils savent le prénom de mon mari, ils connaissent notre famille. Et d'ouvrir nos portes, ça, c'est une façon aussi pour nous de les remercier de toutes ces années, ces 10 ans de fidélité. Et ils ont le droit de voir comment on travaille tous les jours et comment sont faits les produits qu'ils achètent, qu'ils mangent. Puis c'est aussi l'occasion de fêter les 10 ans de la ferme. C'est pour ça qu'on a choisi de participer à l'événement cette année. Donc dans le format, on fera des visites de la ferme toutes les demi-heures à peu près. Il y aura 3 temps forts. Le matin, on fera une démonstration avec le travail des chiens. Donc on fera une démonstration avec les chiens de conduite. Et puis il y aura une partie aussi, parce que j'ai un chien de protection qui s'y prête bien, où on parlera aussi de ça, comment on les dresse, ou justement comment on ne les dresse pas, comment on les choisit, comment se comporter avec un chien de protection. Et puis comment lui, il s'organise aussi dans son travail de la journée, entre toutes ces grosses siestes. Donc ça, ce sera le premier temps fort du matin. À midi, il y aura un repas qui sera proposé. Normalement, ce sera un couscous avec notre viande d'agneau et nos merguez de brebis. Et puis dans l'après-midi, il y aura une démonstration fromagère. C'est Lauriane qui le fera en plein air. Elle fera des tomes. Et pour l'événement à tout bout de champ, on fera de la glace. Si ça plaît, on commercialisera la recette, mais ce sera un peu l'essai. En plus de ça, on aura une exposition sur l'association Le Royan d'hier et d'aujourd'hui. Donc là, en fait, on va faire un focus sur l'agriculture à Bouvante depuis le temps des Chartreux, parce qu'en fait, le lieu de la Rouille appartenait aux Chartreux depuis 1750, et il y avait déjà à l'époque 400 brebis sur la ferme. Il y avait déjà à l'époque du fromage de brebis, donc on va faire une petite expo là-dessus, parce que c'est quand même sympa. Et il y aura aussi un stand sur la laine, comment on peut travailler la laine de façon assez simple, du feutrage, comment on peut valoriser la laine, même si c'est pas de la laine, on va dire de qualité mérinos, comme on peut avoir sur d'autres races que de la Laconne, quoi. Voilà.
1: Vous venez d'écouter le portrait sonore de la bergerie de la Rouille qui se trouve à Bouvante.
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1: Aujourd'hui, rencontre avec Lucie Chauvet de la ferme de Lucie qui se trouve à Rancurel.
3: Donc je m'appelle Lucie, je me suis installée en 2014 au cœur du Vercors à Rancurel. J'ai repris une ferme agricole qui appartenait à Renaud Calais, qui était installé depuis plusieurs générations. Il était en vache allaitante. Et quand j'ai visité la ferme, j'étais enceinte de mon petit Enzo. Et j'ai monté mon projet agricole pour justement mettre en place cette activité agricole et donc d'avoir une trentaine de chèvres. Alors, Rancurel et notamment les Rimets, c'est de la prairie et beaucoup de bois. On est au cœur de la forêt des Coulmes. Donc c'est un paysage parfaitement adapté pour les chèvres parce qu'elles adorent manger tout ce qui est feuillage. Et juste en face de la ferme, il y a des magnifiques falaises avec des jolis couchers de soleil à voir. Moi, je suis perchée un peu dans les montagnes, à 1000 mètres d'altitude. C'est ce que je recherchais parce que à l'origine, je suis monitrice de ski et la station de ski me permettait de travailler quelques semaines en hiver. Et en 2020, j'ai attrapé une méningite qui m'a fait arrêter de donner les cours de ski, mais j'ai maintenu cette activité agricole qui me tient vraiment à cœur. Je fais du fromage frais, crémeux, des aromatiques, des fromages, des bûches cendrées, bûches nature, des pyramides cendrées. Après, j'ai ramené ma production savoyarde parce que d'origine, je suis au Savoyard et j'ai fait mes études là-bas. Donc, je fais de la tome typée Savoie. Je fais du lutin, ça ressemble à du chevrotin. Je fais du poème qui ressemble à du loupérac. Je fais de la vercota qui ressemble à la fois à la feta et la mozzarella. C'est un entre-deux. Je fais du fromage blanc, du yaourt. Et je pense que c'est à peu près tout. Là où je voudrais parler en premier, c'est là où j'ai eu une médaille d'argent au concours à Paris, le concours agricole à Paris. Donc c'est les yaourts. Et j'étais ravie d'avoir pu avoir cette médaille. Alors le yaourt de chèvre de base, on dit que la texture elle est assez filante par rapport à un yaourt de vache qui va être très très ferme. Et là où moi j'ai réussi en fait, c'est que la texture est plutôt ferme. Il y a une acidité qui est super sympa. Et au concours à Paris, ils m'ont dit qu'il n'y avait pas assez le goût du chèvre. Et la clientèle de Sassenage, c'est eux qui m'ont poussé en fait à présenter en fait mon produit. Étant donné qu'il y avait énormément de clients qui disaient ils sont trop bons vos yaourts, c'est vraiment super bon et qui revenaient. Je me suis dit, pourquoi pas. Je ne m'attendais pas du tout à la médaille. Alors, depuis que j'ai 4 ans, je voulais être agricultrice. Mon grand-père, il avait des vaches, mais elles n'étaient pas super sympas, elles nous chargeaient. Donc, on avait énormément de ronciers dans son terrain. Il était dans le Lot-et-Garonne. Et on jouait à cache-cache dans les ronces avec les vaches pour pas qu'elles nous chargent. Et j'étais pas très douée en scolarité. Et j'ai fait un BEP Bac Pro Agricole qui me permettait justement d'apprendre en fait quelque chose qui m'intéressait. Après, j'ai fait un BTS en industrie du lait parce que j'avais vraiment envie d'apprendre en fait la fabrication du fromage. J'avais une maîtresse de stage en BEP Bac Pro qui m'a vraiment donné l'amour de la fabrication. Et elle avait une ferme auberge, donc elle vendait toute sa production via l'auberge. Et cette pluréactivité m'a franchement plu. Et après ce BTS donc en fromagerie, je suis partie sur une école de commerce dans l'objectif de partir faire mes études à l'étranger. Et après j'ai deux juments depuis que je suis petite, depuis que je suis en troisième. Et donc voilà, ces animaux font partie de ma vie. Voilà, et après, en parallèle de mes études, j'ai passé justement le moniteur à deux skis. La double activité, pour moi, elle était indispensable. J'ai vraiment besoin de faire plein de trucs en même temps. La chèvre alpine, c'est une chèvre qui est rustique, adaptée au milieu montagnard. Elles sont hyper réactives parce que je les soigne en homéopathie, en acupuncture, en phytothérapie, en huile essentielle et en magnétisme. Et c'est des formations que j'ai faites tout au long de mon installation agricole. Et j'en suis qu'au début. Mais voilà, psychologiquement, elles sont hyper en relation avec moi, en fait. Et grâce à elle, je peux me relever de la méningite. En 2022, on a traversé une période un peu compliquée. J'avais perdu la moitié de mon troupeau. Et en fait, on s'est vraiment relayé dans notre soutien mental, physique. Et quand j'ai vu qu'elles étaient capables de se remonter, je suis capable aussi. Donc pour moi, c'est une bonne cohésion. Je suis devenue une chèvre. Là où j'étais en Haute-Savoie, c'était très difficile d'avoir du terrain. Et ici, sincèrement, tous les agriculteurs du coin m'ont ouvert les bras pour me proposer du terrain. Et je me suis sentie vraiment très très bien intégrée. Donc je devais visiter normalement 3 fermes. J'en ai visité qu'une seule et ça a été le coup de cœur. C'était chez Renault. On est parti se promener dans les champs. Il m'a montré les terrains. J'avais mon gros bidon parce que j'étais enceinte déjà de 7 mois. Et en fait, il m'a demandé de faire un plan du bâtiment dans lequel je me voyais. Donc ça m'a boosté tout de suite. Et de mon plan, il s'en est inspiré et tout de suite, il est parti voir des charpentiers pour demander en fait si c'était réalisable. Et puis après, on a eu énormément de contacts avec Renault justement. Et en fait, j'ai mené ma barque avec, comme je dis, mon bras droit. Il a toujours été là et encore aujourd'hui, il est encore là. Donc c'est chouette. Alors, cette ferme écologique, pour moi, c'était essentiel. Je suis originaire de Haute-Savoie, donc il me fallait du bois. Dans le Vercors, les bâtiments, ils sont énormément en pierre. Et j'ai mixé, en fait, ce bois et cette pierre. Tout ce qui a été retiré en bois, je l'ai fait remplacer par du bois. Et toute la pierre, je l'ai gardée à l'intact. Et les bâtiments que j'ai récupérés n'avaient pas d'eau ni d'électricité. Donc il y a vraiment eu tout à créer. J'ai été bien conseillée par le plombier qui m'a mis en évidence qu'il existait des panneaux solaires avec récupération d'eau chaude dans un ballon tampon. Et pareil, j'ai mis un plancher chauffant dans la fromagerie qui fonctionnait avec ce système solaire. Déjà, de base, je suis hyper économe de nature. Après, je suis dans le parc du Vercors et ça correspond parfaitement en fait à ces engagements. Et l'idée de me mettre en bio, j'ai mis du temps parce que ça demandait pas mal d'engagement personnel et puis administratif. Et puis après, je me suis mise en bio en 2020 parce que c'était le moment. Alors quand on s'installe en tant que femme, j'aime pas ce terme mais oui, et ben en fait il faut mettre les bouchées doubles, il faut être prêt à devoir se justifier en permanence, chose que les gars ils ont pas forcément besoin. Moi je l'ai vraiment vécu plus dans le suivi du chantier quand j'ai fait créer la chèvrerie, la fromagerie et puis l'habitation et l'assainissement. J'ai pu travailler avec des électriciens, plombiers, terrassiers, maçons. On va en rire hein, s'il écoute ça aussi, le terrassier qui disait qu'il serait curé si l'assainissement par phytoépuration fonctionnait. Donc non, il n'est pas curé, mais oui, l'assainissement fonctionne très bien. Il faut tenir ses positions et oui, ça forge le caractère. Mais c'est hyper formateur et moi ce que je vois c'est qu'en fait j'ai réussi vraiment le bâtiment qui me convient et qui était vraiment, c'était mon bâtiment en fait. Donc j'en suis ravie, vraiment. Entre nanas, j'aime mieux ce terme, on aime beaucoup s'entraider et en fait, il y a ce côté quand même un peu psychologique en fait où oui, on a quand même peut-être plus de recul, plus de maturité, je suis désolée. J'ai formé pas mal de nanas et qui se sont installées et là, je suis encore en contact avec elles et on se régale de pouvoir traverser un peu ces épisodes à tour de rôle et de pouvoir échanger là-dessus. J'ai tout mené de front et je continue à tout mener de front. Et pour moi, c'est hyper important en fait. Je vais au bout de mes rêves. C'est sûr que ça demande une énergie folle. Et c'était pas forcément prévu que je monte de toute pièce en étant enceinte, en déposant mon permis, en ayant mes aides jeunes agriculteurs, en ayant accès au terrain, en ayant etc etc. Mais j'ai pas baissé les bras et c'est ma nature. Et l'objectif, c'est de finir tous les travaux qui restent à faire. J'ai besoin d'aboutir. Alors, les chèvres, elles sont dans les prés, on va dire, de mi-mai jusqu'à mi-novembre. Elles sont hyper efficaces parce qu'elles adorent tout ce qui est végétation, herbe et aussi arbres. Et là, on a quand même pas mal de forêts. Là, notamment, la sécheresse a séché toute l'herbe. Et donc, elle se régale de manger les feuilles. Je leur fais un parc de à peu près 3 hectares et puis j'agrandis au fur et à mesure. Et le gros avantage, c'est que j'ai 2 juments et quand les chèvres passent dans un terrain, les juments suivent derrière. Et ça permet de couper le cycle parasitaire et d'avoir une rotation dans le pâturage. Et quand les juments sont passées, je laisse un temps de repos aux prairies. Ça permet que toute la végétation repousse derrière. Et après, je remets les chèvres qui vont, elles aussi, couper le cycle parasitaire des juments. Donc en fait, elles sont hyper complémentaires. Et quand je les ai toutes ensemble, moi, je suis aux anges. Alors, à tout bout de champ... Avant la méningite, je faisais énormément d'accueil à la ferme. J'organisais des stages de fabrication. Et après, les gens venaient vraiment découvrir avec moi à la fois la traite, la transfo. J'ai eu énormément de monde. Donc là, je me réouvre cette possibilité d'accueillir du monde. L'idée, c'est de pouvoir faire découvrir vraiment mon environnement du cadre de la ferme. Et que les gens puissent découvrir en fait la production, la traite et la vallée fossile des Rimets. C'est un site géologique qui est juste au-dessus de la ferme. Il va y avoir une accompagnatrice qui va faire 4 ou 5 visites. Il va y avoir aussi une chasse au trésor. Ça va permettre aux gens de pouvoir découvrir l'environnement et le cadre de là où se baladent les chèvres. Et ils vont pouvoir regarder aussi la transfo. Et il y a un repas, évidemment, avec les produits de la ferme. Et en fin de journée, il y a une nana qui vient faire une balade comptée. Et donc, qui va aller à un ancien four à pain. Donc les gens, ils vont vraiment être intégrés dans la ferme et son environnement de l'époque aussi.
1: Vous venez d'écouter le portrait sonore de la ferme de Lucie, qui se trouve à Rancurel.
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1: Ça, c'est l'histoire de
2: Melody Nelson.
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